C'était le morceau Ready for a Million de NIT, groupe toulousain de Néo, bien sûr. Il m'en reste un petit peu, je vous le mets en plus. Et oui, on n'est pas là, on ne s'est pas déguisé en chou-fleur pour se faire brouter le cul par des lapins. Alors, on va continuer sur la lancée. Le plat suivant, je vous recommande From Dusk to Dawn avec le morceau I Lost Myself du metalcore nouvelle génération avec cette douce introduction électro comme on aime. Le line-up est différent d'une année sur l'autre, ça a beaucoup évolué, mais tout ça pour faire toujours plus haut et toujours plus fort avec une belle production faite maison. Nous, on aime les produits frais et même les fonds de frigo. Et vous savez quoi, on a ressorti du frigo les Black Knives. Ils se sont reformés, ils ont changé de frontman. Mais c'est le retour de l'être aimé à Toulouse. Avec une nouvelle gueule qui gueule au chant. Et nous allons les déguster avec le morceau Lifelink. From Dust to Down, Black Knives. Vous accompagnez ça avec la sauce de votre choix. C'est toujours purée saucisse en direct de Rennes.

pas de fade out pour Black Knives, bien sûr. Et j'espère que vous avez encore un peu faim. Nous allons regarder ce qui se passe du côté de l'Entremets avec Aléa Jacques-Taest. Oui, ou quand le hardcore t'en fait perdre ton latin. J'ai oublié de vous le dire, mais est-ce que vous avez pris votre prévente pour le concert du week-end prochain et celui d'après? Et celui d'après? Est-ce que tu as définitivement choisi de regarder la billetterie et te voir les meilleurs concerts te passer devant les yeux? Voir mourir des associations, je ne crois pas. Aléa Jacques-Taest, bientôt fête leurs 20 ans et vous retrouverez la billetterie sur leur site internet. 20 ans, 20 ans de hardcore. Les suivants, Litane, n'ont pas 20 ans de hardcore, mais plutôt l'outrecuidance de chanter en français sur un metalcore bien senti et très, très, très énervé. On les retrouve toujours du côté de Toulouse ou ailleurs, mais n'hésitez pas à aller voir où est-ce qu'ils passent. Je suis persuadée qu'ils passent pas très loin de chez vous. On va écouter donc FFFWF de Aléa Jacques-Taest et Enemy de Litane. C'est toujours la purée saucisse, choisis ta sauce. Mais là, tout de suite, c'est la sauce grand veneur qui vous attend.

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1: Quoi?
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A priori, la digestion se passe toujours bien. Alors, on va finir ce repas avec une petite douceur, parce qu'après une bonne saucisse purée, le clafoutis à la Mirabelle n'est jamais loin. Alors, on va partir plutôt sur du deathcore, ouais, ou du death, avec Tame Fate qui ont cet été ouvert la scène de Altar au Hellfest le dimanche matin. Et j'avoue qu'au réveil, un grand monsieur avec ses cheveux tout mouillés qui te hurle dessus des insanités, ça réveille forcément, tout comme j'ai réveillé votre nuit. Et on va l'enchaîner avec The Last Shape. The Last Shape qui vient de changer de nom. Oui, mais quel ravissement de voir l'évolution finale de ce Pokémon rare. The Last Shape, on repartira sur du punk hardcore. Tame Fate avec Holy Deformity et The Last Shape avec Hope, parce qu'il faut toujours finir sur une note d'espoir. Prépare ton citrate de bétaïne, c'est la fin de cette saucisse purée. C'est parti.

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0: habite pas très loin de chez vous. On a encore quelques minutes à passer ensemble. Je vous rappelle que Romain
1: et Marcus
0: sont sur Radioactive, accompagnés de notre cher Ricardo à la technique, de Fréquence Mutine, l'Ouest en force pour commencer cette belle journée. Et l'Ouest, on va y rester d'ici quelques minutes en montant en Normandie. Tu sais où c'est la Normandie ?
1: Et oui, c'est à côté du Cotentin.
0: C'est à peu près ça. Et c'est au nord de l'Ouest breton.
1: C'est le seul moment où c'est Evelyne Delia qui dit oui, à côté du Cotentin, il pleuvra.
0: Bon,
1: on ne sait pas où est le Cotentin, donc dans tous les cas, on peut le sortir finalement.
0: Et puis on vous rappelle un beau programme qui vous attend tout au long de cette journée. En tout cas, les mix, ils ont commencé hier soir, ils se poursuivent et ça, c'est juste chouette. Vous avez une diversité, voilà un mot qu'on aime bien sur les radios Ferra. Vous avez une mosaïque et vous avez plein de couleurs qui sont magnifiques. Voilà, donc restez bien à l'écoute. Nous, on espère que vous avez passé ce bon petit moment. Vous avez aimé ce petit moment qu'on vous a fait passer pour commencer cette journée.
1: Je crois qu'avec notre horoscope, vous allez passer une excellente journée, en tout cas en notre compagnie.
0: C'est ça, et n'oubliez pas de boire la cathédrale de Reims.
1: Mais oui.
0: Mon cher Romain,
1: c'est important et on les salue, bien entendu, on les salue.
0: Tu as très peu dormi parce que tu as aussi fait la technique cette nuit et rien que pour ça, ça valait le coup de rester à l'écoute. Et puis enfin, big up à tous ces Ferra, rockeuses, musique actuelle, Ferra. Et vive la Ferra, et 35 ans de bonheur.
1: Joyeux anniversaire.
0: Mais ouais, et ça continue, et puis tant qu'on pourra, on fera le bordel, et ça c'est cool. On va se quitter avec notre star à nous, qui a commencé pratiquement sa carrière en même temps que Radioactive, peut-être pas, mais Radioactive depuis qu'elle est permanente, c'est-à-dire depuis 2007 à l'époque. Je dois dire, je dois confesser, je m'étais dit, oh je sais pas si ça durera très longtemps. Elle est toujours là, elle est toujours en forme, et nous on la kiffe grave. C'est Yael, notre Briochine, avec qui on va se quitter. Vive la Ferra.
1: Et joyeux anniversaire, et surtout, restons libres.

0: Et pendant ces 35 minutes, les radios de l'Affaire prennent le contrôle et nous voici, nous voilà, depuis la Normandie, apparemment à côté du Cotentin. Faudra vérifier un peu la géographie. C'est nous, Westrack, de retour. Alors, je m'excuse pour cette voix du matin. C'est pas que j'ai fait la fête toute la nuit et les 35 heures. C'est juste que je suis un petit peu malade. Mais écoutez, c'est la voix du matin. On est dans l'ambiance. On va donc pouvoir partir. Alors, nous, on va parler plutôt de Westrack. Parce que si certaines radios de l'Affaire affichent fièrement plus de 40 ans au compteur, vous allez le voir. Notre bébé radio, elle est encore toute jeune. Elle est, oui, parce que moi j'appelle ça une Westrack radio. J'espère que vous serez d'accord avec moi. Alors pendant 35 minutes, on va vous raconter qui nous sommes, ce qu'on fait, ce qui nous plaît, ce qui nous anime, ce qui fait que c'est une radio et surtout que c'est une radio Ferra. Bref, vous faire rentrer un peu dans les coulisses de cette radio un peu particulière. Bon, même si on va tout vous dire, elles sont toutes particulières évidemment à leur manière, mais là c'est nous, donc oui. Elle est particulière cette radio quand même. Évidemment, on va tout faire à la sauce Westrack avec du son, de la bonne humeur, un peu de jeu et surtout avec la parole donnée à celles et ceux qui font vivre cette radio au quotidien. Mais avant, on va vous raconter une petite histoire.
1: Exactement, puisque c'est le matin, donc c'est parti pour un petit conte de fées. Imaginez une petite virgule pailletée. Il était une fois une petite Margot qui sort tout juste d'études de design graphique et qui, après une année gâchée par les confinements du Covid et des cours de fac qui ne la branchent pas trop, elle ne sait pas quoi faire. Enfin, elle a une petite idée derrière la tête, cette petite maligne. Radio, radio, radio. Mais bien sûr, elle ne l'écoute pas, car elle ne croit pas ça possible. C'est jusqu'au jour où elle voit apparaître une annonce. Pour les prochains mois, rejoins notre radio locale à Caen. Elle n'en croit pas ses oreilles, ou plutôt ses yeux, car ça se passe sur un site internet, donc théoriquement, elle voit, elle n'entend pas, à moins que ça se passe sur une annonce vidéo. Bref, je m'égare. De ce pas, elle enfile ses chaussures, se munit de son plus beau CV et s'arme de sa lettre de motivation. La voilà prête. Bon, vous l'aurez peut-être compris, Margot, c'est moi et je vais continuer cette histoire à la première personne parce que voilà, troisième personne, ça fait un peu pompeux. Je sens mes chevilles qui gonflent là. D'ailleurs, au passage, bonjour tout le monde. Donc, où est-ce qu'on en était ? Ah oui, je me rends donc à cet entretien. Je suis prise en tant que service civique en radio et mon parcours radiophonique commence. Ça a été pour moi une vraie révélation. Je veux en faire mon métier. Je veux devenir animatrice radio. Donc, après la Normandie, je file en Bretagne pour faire une formation diplômante, la SCOL. C'est là d'ailleurs qu'on se rencontre avec Lucie. Ensuite, je fais des stages, des petits contrats. Et puis un jour, je passe la porte de Westrack en tant que nouvelle matinalière.

0: Et depuis, bah, je suis plus partie. Et aujourd'hui, me voilà ici avec vous. Fin. Ils vécurent heureux et eurent beaucoup de podcasts.
1: Waouh, super histoire, Margot. Alors, il était une fois petite Margot qui... Ah mais non, merde, non, toi, oui. C'est Margot. Moi, c'est Lucie. Bon, déjà, je viens de louper trois règles d'or de la radio. Numéro 1, bah, on ne jure pas à l'antenne. Pas de gros mots, les enfants. Numéro 2, on ne s'excuse pas. Et numéro 3, probablement la plus importante, eh bien, on prépare, parce que l'essentiel en radio, c'est de se préparer. Même si finalement, la seule chose qu'on peut vraiment faire est prévoir à la radio... Bah, c'est l'imprévu. Et ça, je l'ai très vite compris dès que j'ai croisé la radio. Et devinez, bah, c'était Westrack. Oui, eh bah oui, je colle un petit peu au basque depuis un petit moment maintenant. Alors, je ne vais pas vous raconter toute ma vie, enfin pas aujourd'hui, mais cette radio, je l'ai rencontrée un peu par hasard. Le Covid débarque au Royaume-Uni, où j'avais posé mes valises pour commencer une nouvelle vie. Résultat, retour chez papa-maman. Et la grande question, qu'est-ce qu'on fait quand on est jeune et qu'on ne sait pas trop quoi faire de sa vie? Et bah, comme 95% des jeunes... un service civique. Et devinez qui proposait un service civique. Westrack Radio.
0: Mais non.
1: La pauvre, si elle avait su ce qui l'attendait, parce que moi, bah, j'allais pas simplement faire mon petit service civique et repartir tranquillement. Non, j'ai voulu en faire mon métier, comme Margot, devenir animatrice radio. Et puis tant qu'à faire, pourquoi pas participer à son développement jusqu'à ouvrir la chance, enfin avoir la chance d'en devenir responsable. Et grâce à elle, j'ai aussi découvert tout un univers, rencontré plein de monde, et notamment la Fera. Mais ça, ce sera une histoire pour plus tard. Quoique, si j'ai bien compris, on a toute la matinée.
0: Eh bien, tiens, Lucie, toi qui parles justement d'histoire, d'ailleurs, pas mal la petite histoire que tu viens de raconter. Moi, je vous ai concocté une petite rétrospective de Westrack. Alors, à tout le monde qui nous écoute, tendez l'oreille après avoir écouté cette capsule. Vous allez tout savoir sur notre radio. C'est parti, Ricardo.
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4: Vous êtes sur Westrack Radio, c'est la troisième saison, on est de retour et... Pas des moindres, on est là pour 5 semaines, on commence aujourd'hui, nous sommes le 19 septembre, il est 18h. Il y a plein de monde autour de la table. Est-ce que vous pouvez faire un bonjour collectif?
5: Salut. Ouais,
4: ouais, ça sent la motive, hein.
0: Alors après plusieurs années à voguer entre fréquences temporaires en FM et web radio, elle est devenue radio permanente le 1er octobre 2019 sur décision du CSA et émet désormais toute l'année en DAB+. Il faut savoir que chez Westrack, on aime la musique. Notre programmation est axée sur la découverte de tous les courants musicaux actuels à travers le monde et produit par des artistes bien souvent auteurs, compositeurs, interprètes, éloignés souvent des circuits commerciaux. Puis bien sûr, les artistes régionaux ne sont pas en reste et bénéficient souvent d'une mise en avant renforcée. Aujourd'hui sur Westrack, on reçoit Nino Godfunk. Salut.
6: Salut.
7: On parle de la rentrée des concerts au Havre avec une structure qu'on connaît bien. Fake Live. On reçoit aujourd'hui Marius, programmateur du Tetris et membre fondateur de Fake Live. Bonjour Marius.
6: Salut.
0: Salut Tala.
6: Salut. Je viens de finir les balances à l'écho de Ponto de Mer. On est en concert pour la première fois.
7: Salut tout le monde, bienvenue sur Westrack. Nous sommes au Fury Défendu, nouveau lieu phare des musiques actuelles à Rouen, où l'on fête ce soir la sortie de Hubbub, le nouvel EP de Lux Ornott. Bonsoir.
8: Bonsoir.
0: Mais Westrack, ce n'est pas une radio qui met en avant que les artistes musicaux. Nous mettons également en avant le dynamisme de notre territoire. Comme je l'ai dit un peu plus tôt, nous sommes implantés au Havre et on diffuse sur la grande agglomération havraise. Alors notre radio, Westrack, a à cœur de parler des initiatives positives du territoire en matière de culture, d'environnement, de développement économique, de sport et j'en passe. Chaque jour, on diffuse des reportages qui donnent la parole à ceux qui font bouger le territoire. Aujourd'hui, dans le studio, nous recevons Muriel Harley. Bonjour.
9: Bonjour.
0: Vous êtes artiste peintre, vous êtes basée au Havre.
7: Aujourd'hui, je suis dans le studio accompagnée de Vadim, qui est photographe et vidéaste. Il propose depuis le 3 avril une exposition au LH Tor et il va pouvoir nous parler un petit peu de ce projet. Salut Vadim.
5: Salut Westrack.
7: Ça va bien ?
5: Bah, ça va très bien, et vous ?
7: Ça va.
0: Aujourd'hui dans le studio, je reçois Marie et Ambre du Tetris et Doris du SEM. Bonjour.
8: Bonjour.
0: Si vous êtes venu au micro de Westrack, c'est pour parler de votre nouveau collectif local féministe Girls Club et aussi des événements prévus très prochainement.
7: Jérôme Bélanger, bonjour.
9: Bonjour.
7: Bienvenue sur Westrack. Donc vous êtes bédéiste, plus connu sous le nom de Jérôme. Vous êtes havrais d'adoption.
0: Pour finir, je dirais aussi que Westrack, c'est une radio à vocation pédagogique, car on met également en place des ateliers pédagogiques en collaboration avec différentes structures du territoire, que ce soit en milieu scolaire, au sein d'établissements de santé ou encore dans les différents quartiers.
10: Bonjour, bienvenue à Radio Colibri.
11: Bienvenue à nos journalistes, Fassanti, Timothée, Pierre, Safia, Anis et Mivan. Vous allez bien ?
9: Oui, ça va, merci.
0: À Westrack, on mène différentes actions afin de donner la parole au plus grand nombre. Et c'est ça qu'il faut retenir. Vous l'avez entendu sur Westrack, on kiffe la musique. Vous l'avez entendu sur Westrack, on kiffe la musique et tout ce qui gravite autour. On aime mettre en avant les artistes indépendants, encore jeunes dans l'industrie aussi. Alors avec Lucie, on va vous présenter chacune un coup de cœur musical qui a fait frissonner nos oreilles. Je vais commencer. J'ai choisi de vous faire écouter Mary J. C'est une jeune artiste lausannoise de 24 ans. Elle offre une pop colorée, moderne et pleine de personnalité. En vrai, vous la connaissez déjà peut-être car elle faisait partie des Inuits du Printemps de Bourges de cette année pour représenter la Suisse. Ce que j'adore chez elle, c'est qu'avec son féminisme assumé et un regard lucide sur notre génération, elle transforme ses expériences en chansons à la fois intimes, j'ai envie de dire malicieuses, et franchement, parfois, c'est carrément cash. Et qu'est-ce que ça fait du bien ! Le titre que je vous ai choisi vient tout droit de son dernier EP, Le Rose, c'est Has Been. Ça s'appelle Oups. Je vous invite d'ailleurs fortement à aller voir le clip. Ça va vous réveiller. Allez, on n'attend pas plus. Mary J, Oups.

Et pour cette carte blanche spéciale Westrack, ici pendant ces 35 heures, moi j'avais envie de vous parler d'Eloa, déjà parce que c'est une meuf et que représente les meufs, et puis parce qu'elle est jeune, qu'elle a une vraie personnalité et que ça fait du bien aussi de défendre et de mettre en avant des artistes comme elle. Je l'ai découverte en live pour la première fois à Bourges avec la team Ferrarock et la team 666, qui d'ailleurs est en force ce matin. Et je ne sais pas si c'est parce que je l'ai découverte dans ce contexte-là, mais Eloa me fait vraiment penser à l'esprit de la Ferra, parce qu'à Bourges, sur le plateau, tout le monde est au même niveau. Les bénévoles, les salariés des radios, celles et ceux qui sont là depuis un jour et celles et ceux qui sont là depuis 35 ans. Clin d'œil sonore. Et c'est ça que j'aime, cette idée qu'on peut venir d'horizons différents, avoir des parcours complètement différents et finalement se retrouver autour de la même chose, la radio, la musique, la découverte et l'envie de faire entendre des voix qui méritent de l'être. Et Eloa, justement, elle est engagée, elle a son univers, sa manière de faire, sa manière de parler, elle représente assez bien certaines des valeurs qu'on aime défendre ici, et puis accessoirement parce que ce n'est pas que du rock. Allez, clin d'œil sonore, si vous avez écouté l'émission depuis le début et que vous êtes debout depuis midi, et ben vous savez pourquoi. Son titre, Call Me, il déchire tout, alors on l'écoute.

C'était génial. Merci de nous écouter. Vous êtes donc dans les 35 heures de La Fera. Vous êtes avec Westrack pour encore une quinzaine de minutes. Pour la capsule qui suit, je vais vous demander de faire bien attention et de repérer d'où viennent les différents sons que vous allez entendre ou les différentes voix. Je vous ai préparé une sorte de medley du Havre. Bah oui, on est chauvin, hein, à chaque fois on l'aime, notre ville. Et après, vous allez me dire ce que vous avez repéré.

0: qu'est-ce qu'on peut faire en 84 minutes si on en croit le professeur Buccella?
1: La route du café, dernière année des compétitions de voile.
2: Première édition de ce plus long marathon en solitaire.
3: Les 14 concurrents ont pris la mer ce matin au Havre, direction Carthagène en Colombie.
4: Et regardez, écoutez, ce moment qui lui est dédié à Charlie Dalin, vainqueur du Vendée Globe 2024.
2: Je parle du message que j'ai envie de faire passer d'abord. C'est nécessaire en priorité, et après on essaie de le rendre drôle.
5: Jérôme Le Banner, champion du monde de kickboxing. On m'appelle le roi sans couronne. Bruce.
6: Fidèle à son club et fidèle à sa ville, Paul Vatine n'a jamais cessé de revendiquer son identité havraise et normande. Il avait à cœur de montrer qu'il n'y avait pas qu'en Bretagne qu'on pouvait devenir un marin de haut niveau. Et ici, personne ne l'a oublié.
7: Alors j'ai plus qu'une chose à dire, l'amour.

0: qui retrouve la Ligue 1. Les Marines sont au ciel ce soir. Les Marines sont au ciel. Ils sont au paradis. C'est
1: la puissance, la puissance, la puissance du port du Havre.
2: Alors, t'as repéré quoi, Lucie, dans ce petit medley havrais ?
3: Moi, j'ai entendu tout le Havre, j'ai entendu Médine, j'ai entendu Ruquier, j'ai entendu Tiffen de l'Estrac.
2: Il y avait aussi Hakim Omiri, Jérôme Le Banner, des marins, donc Charlie Dalin, le regretté, Paul Vatine également. Il y a eu des bruits de vaches, RPZ de la Normandie, hein, toujours. Du fameux tramway qui est en travaux depuis 1000 ans. La mer, les vagues, les goélands. Et puis, bien sûr, vous avez entendu des concerts, du sport, le côté industriel, bref, tout ce qui fait du Havre la ville riche qu'elle est. T'es pas d'accord avec moi ?
3: Là, j'ai l'impression de sentir les usines d'ici, tu vois.
2: Après avoir donc senti les usines, je vous propose de faire un petit jeu histoire de nous réveiller. Est-ce qu'il y en a qui sont chauds pour jouer avec nous ? On est rejoint autour de la table. Bonsoir. Il y a 666, il y a Active.
4: Oui.
2: Bonjour.
4: Ouais.
2: Re.
4: Ouais, bonjour.
3: Active, c'est dans le Cotentin, c'est ça ? Non.
5: C'est à côté, entre l'Italie et l'Espagne.
3: C'est ça, ok. Sur la carte un petit peu.
5: C'est ça.
2: Donc le jeu que je vais vous proposer, ça va faire un peu travailler la mémoire et la rapidité, mais c'est le matin, donc on sera indulgent, il n'y a pas de souci. Avant d'expliquer donc le concept, est-ce qu'il y a des gens parmi vous qui connaissent un peu le Burger Quiz ?
4: Oui,
2: bah oui, oui. Ouais, ouais. Eh bien, en fait, je me suis inspirée du jeu d'Alain Chabat pour celui qu'on va faire dans quelques instants. Le principe, il est simple. Vous allez former des duos et ensuite, ça va se découper en deux parties. Lors de la première partie, le joueur numéro 1 va devoir répondre à une série de questions sur la Ferra, le chiffre 35, la ville de Lorraine, bref, plein de choses. Le but est d'être rapide, donc si vous n'avez pas la bonne réponse, c'est pas grave, vous en donnez une, même si vous devez l'inventer. Et donc pendant que le joueur 1 répondra, son binôme, le joueur 2, devra retenir les réponses données. Et lors de la deuxième partie du jeu, le joueur 2 devra les restituer l'une après l'autre dans l'ordre. Une bonne réponse égale un point. Le but du jeu est donc d'avoir le plus de points possible.
4: Si vous avez suivi, vous pouvez nous appeler à la Ferrara.
2: Mais on va jouer, ça va être plus simple directement.
4: La Ferrara.
2: Alors, il y a plusieurs teams. La team Lucie-Sébastien, vous avez un nom de team déjà ?
3: On reste sur les vaches, du coup.
6: On reste sur les vaches.
3: La Normandie, ok.
2: Et la team Marcus-Romain ?
5: L'épine d'ours.
2: Alors...
4: qui est notre groupe virtuel avec un concert par an à peu près.
5: On a fait deux Bercy. Hein.
2: Wow. Attention, attention. Alors, on commence avec les vaches ou avec l'épine d'ours ? Les vaches ?
3: Je pensais être galante et laisser nos invités... C'est le temps qu'on se réveille, en fait.
6: Si on n'a pas compris les règles, du coup, on va vous regarder.
3: Ça, on va vous copier.
2: Mais en fait, c'est tout simple. Je vais vous poser une série de questions, puis après, l'autre personne retient les réponses. Et après,
4: on a le burger quiz, quoi.
2: Voilà, exactement. Alors, c'est parti. En quelle année la Ferra a-t-elle été fondée ?
4: 91.
2: Quel département est associé au chiffre 35 ?
4: L'Ille-et-Vilaine.
2: Dans quel lieu rennais s'est déroulé le marathon radio des 30 ans de la Ferra ?
4: Chez Canal B.
2: Quel type de musique la Ferra a-t-elle pour mission de mettre en avant sur les ondes ?
4: Actuelle et très étrange.
2: Légalement, en France, on doit travailler combien d'heures par semaine ?
4: En Ferra, on ne compte pas.
2: Quel grand festival de musique actuel, né à Rennes, a révélé de nombreux artistes devenus célèbres ?
4: Les transmusicales.
2: Merci Marcus. Romain, est-ce que tu as retenu un petit peu ?
5: 91. L'Ille-et-Vilaine. J'aurais dit Canal B.
2: Ouais, c'est ça.
5: C'est dur, hein, votre truc. Ouais. Il est 7 heures. Hein. Canal B, 35. Là, j'ai plus.
2: Ah zut, il y avait une petite question avant, c'était quel type de musique ?
5: Alternative, un truc bizarre comme ça.
2: Mais du coup, vous avez 3 points, 4 points.
5: 4 ça allait
3: gentil.
5: C'est bien. C'est pas mal.
2: Attends. 3,5. Est-ce que les vaches, elles sont prêtes ?
6: Ouf, les vaches, elles dorment encore, on va voir.
3: On va essayer.
2: C'est parti. Quelle rivière traverse la ville de Rennes ?
3: Le Havre.
2: Environ combien de radios associatives la Ferra réunit-elle aujourd'hui ?
3: 26.
2: Quel est le nom du fonds du ministère de la Culture qui soutient financièrement les radios associatives ?
3: Le FSER.
2: 7 x 5, ça fait combien ?
3: 32. Non, quel... j'aurais dû dire 35, merde.
6: Parce que c'était la bonne réponse.
2: À quelle catégorie de radio appartient majoritairement les radios membres de la FERA ?
3: À quelle catégorie ? Catégorie A.
2: Et si t'es un groupe de musique qui fête ses 35 ans cette année ?
3: Je ne sais pas, les vaches ?
6: Allez.
2: Allez, maintenant c'est à toi, Seb.
6: Alors, Le Havre. C'est vrai que c'est dur. c'était quoi après ? C'était... 26. Ensuite, qu'est-ce que tu as dit
2: on a parlé de quoi ? De chiffres.
6: On parlait de chiffres encore.
3: J'ai fait un piège.
6: Il y a un piège.
3: Ouais.
6: Donc c'est, on a Le Havre, on a 26. On a. Ah, c'est dur, ouais. Parce que je me souviens ensuite de.
2: Est-ce que tu donnes ta langue au chat, Seb ?
6: Les vaches donnent-elles leur langue au chat ?
2: Bonne question.
4: Je crois que nous sommes bien partis pour gagner.
5: C'est ça. Olé !
2: Et
6: allez,
2: alors, c'était donc la question sur le FSER.
6: Le FSER, du voilà. Coup, oui, effectivement. Et ensuite, c'était... qu'est-ce qu'il y avait après le FSER ?
3: C'était le piège, ouais.
2: 32, ouais 32,
3: en fait,
2: 35.
3: J'ai voulu dire n'importe quoi, j'ai dit 32.
6: Mmh. J'aurais c'était, dû 35, dire.
3: En fait. C'était 35, c'était 35, et j'ai cru que j'allais faire une blague, mais il est 7h du matin.
6: Légal avec...
3: Donc là, c'est moi. J'ai...
6: Avec ou sans RTT ? 37,5. et on finissait avec un groupe qui fêtait ses 35 ans, c'est ça ?
2: Ouais, exactement.
6: Et les vaches.
3: Et j'ai dit les vaches.
6: Ouais,
3: les
6: deux, c'est bien.
3: Ouais.
2: Bah,
3: ouais.
2: Écoutez, donc deux points pour vous.
6: Ouais,
2: je crois bien. Que c'est une victoire écrasante pour les épines de pain. Je sais plus.
5: Les pins d'ours.
4: Alors on va se signer, c'est pas là.
6: C'est encore les choses phalliques qui gagnent, bien sûr.
5: Voilà. On a tous gagné.
3: Et c'est une victoire pour les vaches.
4: Mais oui, c'est une victoire
5: collective. On a tous gagné.
6: Et bien, d'ailleurs, en parlant collectif, je me permets de préciser que ce n'est pas que le jeu d'Alain Chabat, puisque c'est aussi le jeu de son fils et de son co-auteur depuis plus de 25 ans. Donc tout est un travail d'équipe.
5: Comme la FERA.
2: Comme la FERA, exactement. Et merci d'avoir été avec nous pour
4: merci,
2: ce petit
4: bisous,
2: moment.
4: Merci, bisous, bisous, Westrack.
2: Je, bisous. On va enchaîner maintenant.
3: Et puisqu'on
2: avec
3: parlait
2: toi,
3: de collectif, on va glisser tout doucement de nouveau dans les locaux de Westrack, puisqu'on s'est dit qu'on pouvait être les deux seules présentes aujourd'hui, mais que c'était important d'amener avec nous la team Westrack, justement, celles et ceux qui font les voix de notre radio et ses émissions.
7: C'est important parce que j'ai été étudiant et j'ai pu faire un stage universitaire, ce qui m'a permis ensuite de réaliser un mémoire. Bon, ça, c'est à titre personnel, mais c'est important pour faire découvrir des cultures, pour que les bénévoles puissent s'exprimer, pour faire des émissions comme il peut y en avoir sur Westrack. Voilà pourquoi les radios associatives sont importantes, selon moi.
8: Bah, c'est important de faire bouger cette ville et de proposer des choses, justement... bah, qui sont pas ailleurs. Là, je vois sur Westrack, on a des émissions quand même très, très, très, très variées. On a une émission sur les Beatles, sur la cuisine, sur le foot. Et donc voilà, donc là, c'est très, très bien. Tout ce qui est bon pour Le Havre est bon pour la culture, de toute façon.
9: Parce que ça, c'est des liens, oui, entre le monde connu et le monde inconnu. Et donc, il y a beaucoup de talents gâchés, beaucoup de talents cachés. Et les radios associatives font vraiment ce travail de recherche, de fourmi. Il permet de mettre en valeur des choses que le monde connu ne connaît pas.
10: Mickey, animateur bénévole sur Westrack Radio pour l'émission Pop Rock Club. Alors pourquoi cette importance d'une radio locale ? Ça permet d'avoir des infos plus précises et plus centrées sur ce qui se passe dans notre région par rapport aux grandes ondes. L'accessibilité également aux auditeurs, aux associations, de pouvoir intervenir et s'exprimer plus facilement dans certaines émissions. Et le plaisir musical de faire découvrir justement des artistes locaux. Voilà pour la réponse. Merci à vous.
11: Bah déjà, merci à la Ferra Rock d'être présente sur les réseaux. Et puis Westrack Radio, bien évidemment. Moi, en l'occurrence, je m'occupe de l'émission Métal Décalance. Et je pense que c'est quelque chose qui perdure dans le temps, c'est pérenne. Et puis c'est important aussi d'avoir une espèce de culture sous-jacente comme ça. Et voilà, donc on fait, c'est de la passion. Et en même temps, voilà, on essaie de toucher un maximum de public et puis de les sensibiliser à ça.
12: Bonjour, oui, Mickaël Guerrier de l'émission Jazz on Soul Session sur Westrack Radio. Pour moi, c'est important une radio locale pour diffuser l'actualité des concerts, des événements de la région, mais également suivre l'actualité des artistes de la région et aussi les grands événements, les grands concerts, voilà. Donc on se rend faire des interviews, tout ça, et on essaie de rendre compte à travers notre émission. Et parfois, on diffuse beaucoup de live également, donc voilà. C'est important pour nous, et vive la radio, et vive la radio locale Westrack Radio.
13: Bah d'abord, ça permet de faire découvrir les activités, les différentes infos régionales, et aussi ça permet de soutenir, de favoriser la culture.
14: Bonjour, Denis, animateur bénévole, donc chez Westrack Radio au Havre en Normandie. Alors plutôt que de répondre à la question, je vais apporter mon témoignage. La radio locale Westrack m'a permis d'assouvir ma passion pour la musique live, pour les musiciens, car j'ai eu l'occasion d'en interviewer, de pouvoir partager non seulement avec mon collègue animateur, mais en plus avec des auditeurs cette passion. Je pense qu'aucune radio nationale, donc surtout pas, ni même régionale, m'aurait permis de faire ça. Donc je témoigne comme quoi la radio locale a vraiment une utilité. Et vive la radio et vive la radio locale.
15: À l'échelle locale, déjà, ça permet de développer la culture de la ville, en l'occurrence. Ça permet de donner la parole à un peu plus de monde que dans les grandes radios, déjà, en comparaison. Et puis parce qu'on s'amuse bien.
16: Bonjour, moi je suis Marie de l'émission Le Chant des Sirènes, émission qu'on fait avec des copines depuis 2015, c'est la plus vieille émission de Westrack Radio, on en est très fiers, donc c'est une émission féminine féministe, on parle d'actualité, de coups de cœur, de coups de gueule, voilà, on est très contente et Westrack pour nous c'est vraiment une radio indépendante, gérée en grande partie aussi par des bénévoles, donc c'est très riche, très diversifié. Voilà, il y a beaucoup de sujets locaux pour découvrir des choses, tout ce qui se passe au Havre. Donc c'est super important d'avoir cette radio. Nous, on est très contents de se retrouver une fois par mois derrière les micros, d'avoir cette liberté de ton. Voilà, et longue vie à Westrack Radio.
3: Et on embrasse très très très fort évidemment nos bénévoles qui se sont tous et toutes évidemment réveillés à l'heure pour nous écouter. Merci à eux, on sait qu'aucun n'a raté son réveil pour être avec nous pour cette carte blanche. On arrive à la fin de ce créneau qui nous était proposé. On fait un grand merci à la Fera pour son invitation.
17: Merci
3: évidemment Ricardo à la technique qui a passé sa nuit et on peut dire un petit bout du matin avec nous. On te souhaite une très belle nuit et puis on va bien sûr saluer toutes les radios qui vont passer après nous. Il y en a encore. On va revenir en fait, finalement, Margot,
17: oui.
3: On s'échappe et on revient puisque tu vas faire la matinale des matinaliers.
17: Exactement, en compagnie de Louis et Guirec et de Lucie aussi, parce que tu vas nous donner un petit coup de main de 9h à midi. On vous attend au marché des Lys. Il y a plein de belles choses de prévues, des interviews, des jeux également. Donc venez nombreux, on vous attend, on va s'amuser. Ça va être donc bientôt la fin pour nous. Merci de nous avoir accordé cette carte blanche. C'était un plaisir. J'espère que ça vous a plu. Et puis, pour finir, on dit quoi?
3: On peut dire un grand merci à la Ferra. On peut dire longue vie aux radios associatives.
17: Exactement.
3: On peut dire le combat continue, évidemment.
17: Restons libres, restons. Voilà,
3: carrément, il faut écouter. Alors, 35 heures, ça vous semble peut-être énorme, mais il y a des moments dans cette programmation qu'il ne faut vraiment pas rater. Alors, évidemment, les cartes blanches des radios, mais aussi des temps d'échange. On en a eu un hier soir autour des combats des radios. Voilà, c'est très important. Écoutez vos radios associatives, soutenez vos SMAC, donc vos salles de concert à côté, mais aussi les petites associations. qui vont de leur côté faire plein de choses, les expositions, enfin voilà, il faut vraiment continuer
2: soutenir
3: à soutenir
2: la
3: tout
2: culture,
3: ça. On le dit, mais on le sait, mais il faut vraiment les aider. On, c'est un combat de tous les jours. Et voilà, c'est comme ça qu'on se quitte et qu'on fait un gros bisou à la Féra. La prochaine carte blanche, c'est Radio Méga. Est-ce que Radio Méga est prête pour la suite?
18: Radio Méga est presque prête. On est en train de finir de caler la platine vinyle. En tout cas, merci à toutes les deux d'avoir animé ce temps d'antenne. Merci à Ricardo pour sa participation technique à cette nuit radiophonique. Au niveau de Radio Méga, on vous a préparé un petit mix tout en douceur pour vous réveiller tranquillement. C'est la DJ La Scandaleuse qui est en train de caler son premier vinyle. Il va falloir qu'on fasse juste un petit test de niveau quand même, parce qu'on n'a pas eu le temps de vérifier tout ça. Mais on va espérer que ça ne sature pas dans vos oreilles et que tout se passera plutôt pour le mieux. En tout cas, on part pour 30 minutes de musique douce. On y va tout doucement, ma chère scandaleuse. Ça va s'énerver un moment. Allez, c'est parti.

0: 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Nous sommes en direct de Rennes pour fêter les 35 ans de cette fédération de radios associatives françaises, belges et aussi québécoises. Vous venez d'écouter un morceau de Automatique. J'ai fait un mix avec uniquement des vinyles parce que c'est ma spécialité quand j'officie sous mon nom de DJ à la Scandaleuse. Et donc voilà, je vous ai fait 40 minutes. C'est la première fois que je joue à 7h30 du matin. C'était une sacrée expérience. Voilà, donc j'ai joué en faisant des petits étirements, en bâillant de temps en temps. Voilà, c'était un bon moment. J'espère que vous avez apprécié. Il est l'heure de continuer, de passer la main, en fait, puisqu'on fait 35 heures de radio non-stop. Donc, il y en a qui vont se coucher, d'autres qui arrivent. Voilà, ça n'arrête pas de brasser dans le studio de Canal B à Rennes. Et je passe la main à la clé des ondes, nos amis de Bordeaux, qui vont vous réveiller, je pense.
1: Oui, parce que... Ah, oups, tu dormais. Oups, tu dormais. Et... C'était notre émission jusqu'à 9h. C'est encore notre émission jusqu'à 9h, alors... S'il faut réveiller un peu, on a des possibilités à la clé des ondes.
2: Et on coupe le micro. Allô? On cesse les interférences et on commence à raisonner calmement. Hein. Donc moi ce que je voulais dire là, c'est que visiblement ce qui est en cause, ce n'est pas le micro. Ce n'est pas le micro, ça serait la prise. Stop.
3: Bonsoir. Vous êtes sur la clé des ondes, 90.10, et vous écoutez Achaïra, la cinquième émission, présentée par le Cercle Jean Maruet avec la librairie du Muguet, pour vous proposer une émission radiophonique bimensuelle pour la pollinisation des idées et pratiques libertaires en société, en s'appuyant sur l'édition anarchiste, rebelle, sociale, sous toutes ses formes.
1: Alors voilà, que vous soyez dans l'une des 20 radios, la vingtaine de radios de la FERA, maintenant vous connaissez la clé des ondes, son fond, hein, et puis sa forme qui est quand même importante. on est quatre de la clé des ondes ici, Alban, Rémi et Aurore avec... qui on va aussi se réveiller peut-être d'une autre manière, le réveil rennais.
4: Exactement, le réveil rennais. Ce matin donc, je me suis réveillée à Rennes, comme tant de matins dans ma vie. Des matins lointains, des matins de toute petite enfance, d'adolescence, des matins d'étudiante. Et alors, quand je suis ici, toute ma petite cartographie intime se remet en place. Nom de rue habité, avenue Sergent Maginot, Robidoux, Châteaudun, Isidore Louveau, Louis Postel ou Denis Papin. Rue arpentée à pied, sur mon vélo bleu, dans les bus de la Star, le long de la Vilaine. Tous ces réveils, combien ? Des milliers, avec la pluie parfois, le ciel bas et gris souvent. Un écosystème primitif, ancré, imprégné à jamais. Et puis, une éducation musicale, tout pareil.

Jean Massé, années 90. Quand je traverse le Tabor tous les matins et que tout se met en place dans ma caboche, il y a les copains et la musique. On écoute, on tricote, on est sous influence rennaise. On écoute Canal B, mais aussi Jungle Rock de Christophe Bro sur Radio France Armorique. On découvre un monde qui est tout à notre portée parce qu'il y a les trans, parce qu'il y a Rennes Musique. Rennes Musique est leur sac en plastique avec ce visage mystérieux noir et bleu. Plusieurs couches d'éveil musical à l'heure où les matins ne sont plus les matins d'école mais deviennent les petits matins où on s'endort après avoir mangé des frites mayo au Pika ou la galette saucisse au marché d'Hélice. La couche de musique locale est bien vivante. On croise Dominique Sonic au Michael Bar ou au Saint-Mélène, souvent. Et puis il y a les Skippies, Lighthouse. On écoute de la musique et on en fait. Les trans nous ramènent tout le beau monde. Le punk, les campus bands. On écoute les Ramones et on les voit. On écoute les Pixies et ils sont là.

Il joue à la salle Omnisport que je n'arriverai jamais à appeler le Liberté. Et oui, je suis vieille, j'ai gardé les anciens noms des choses, des lieux. Tout me revient, Rock'n'Solex, les premiers concerts à la MJC Clonay, à la salle de la Cité, à l'Ubu. Ah, l'Ubu. L'Ubu. La fameuse salle au gros poteau. J'ai tout vu à l'Ubu, de Prong au Young Gods. Ah, l'Ubu, tu m'as tellement réveillée musicalement. Jusqu'à ce fameux dimanche qui a changé ma vie.

Lubu, tu m'as fait quitter Rennes pour Glasgow pendant plusieurs années. Et puis je suis revenue. Et tout avait continué sans moi. Et tout continue encore sans moi. Et je suis toujours épatée quand je reviens ici par comment ça foisonne. J'imagine tous ces matins musicaux que tu offres, petite ville de mon cœur, à plein de gens qui ont aujourd'hui 15, 16 ans et qui arpentent tes rues musicales. Et qui peuvent écouter des groupes rennais comme Mathéo Bonheur,

0: sac.
1: Le bord. Mathéo Bonheur, musicien rennais d'aujourd'hui. Et aussi, pour finir, Lapsus Presence. Bon réveil, les amis.

Je vais vous raconter comment on pouvait se réveiller dans les années 90 et plus exactement en 1992. Le groupe s'appelle Noir Désir, le chanteur Bertrand Cantat représente à l'époque ce que l'on désire, la liberté, l'engagement, la résistance. Il est adulé et détesté dans les terres bordelaises. Et il fait bon de dire que nous avons bu une bière avec lui ou que l'on avait échangé deux, trois mots sur tel ou tel groupe. Le 1er août 2003, il tue Marie Trintignant. Un réveil sonne, mais la sonnerie ne s'arrête pas car personne ne se lève. Les pensées restent couchées, les yeux ne bougent pas derrière des paupières closes. Bordeaux bug. Bordeaux est dans la dissonance cognitive. On ne juge pas, on essaye de comprendre. Ce réveil qui ne vient pas ressemble à un enterrement, à la mort de la dignité des femmes. Bordeaux mettra un temps fou, un temps de dingue à se réveiller, à appeler la mort d'une femme un féminicide, à comprendre que Bertrand Cantat, sur scène, c'est une insulte aux victimes, à toutes les femmes. Quand enfin Bordeaux s'est réveillé, c'est parce que ses enfants n'étaient plus les mêmes. Ils ont sifflé la mi-temps en MeToo, les cartons rouges sont tombés, les lettres, les phrases se sont collées sur les murs, on te croit. Bordeaux, ville du rock qui n'a pas voulu voir, pas comprendre que no means no, cela veut bien dire non. Ce matin, à Bordeaux et ailleurs, on se réveille avec une vraie petite gueule de bois, un truc qui fait mal à la tête, qui fait honte d'avoir trop longtemps fermé les yeux sur les violences sexuelles et sexistes et d'avoir couvert une domination masculine cool et de gauche. Espérons que l'on ne pourra plus dormir après ça.

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2: Vous êtes à l'écoute de la clé des ondes de 95.3 et dans exactement une semaine, on va passer à 90-10. C'est-à-dire que la nuit du 1er au 2 juillet le matin, quand vous vous réveillerez, pour les vaillants à 6h du matin, c'est 90-10. Pour les moins vaillants à 8h, c'est 90-10. Pour les très peu feignants, c'est à 10h, donc 90-10. Et pour ceux qui se réveillent à midi, les feignants, donc 90-10. Alors pour tout le monde, la clé des ondes, c'est l'égalité.
3: Se réveiller avec la clé des ondes, grâce à la clé des ondes, c'est quelque chose à Bordeaux et c'est quelque chose de partagé par beaucoup d'auditeurs, d'auditrices, c'est vrai, mais aussi beaucoup de personnes qui font la radio et on se réveille ensemble. Là, c'était des voix marquantes, celle du fondateur au début de la clé des ondes, d'un des fondateurs, Marc, et puis l'un de ses présidents principaux, peut-être pilier pendant des années, Gilbert, qu'avait ce ton chaleureux à tout instant. Se réveiller avec la clé des ondes, c'est aussi avoir quelquefois mal dormi. La clé des ondes avait comme slogan la radio pas tranquille de Bordeaux. Alors forcément, une radio pas tranquille, elle nous laisse des fois quelques inquiétudes. Par exemple, cet été, alors qu'il y a des canicules et qu'un ventilateur commence à sentir le chaud et puis que les pièces sont brûlées dedans, et tout ça à côté de l'émetteur de la radio. La radio pas tranquille, c'est les soirs d'orage où tout le studio se retrouve inondé. La radio pas tranquille, c'est quand on est en vacances, mais ça, beaucoup des radios associatives le connaissent aussi, et puis tout le système d'antenne est en train de griller, voire même presque de s'effondrer, et puis il n'y a plus d'antenne. Et puis la radio pas tranquille, c'est aussi le fait que bien tout le temps, il y a des gens qui viennent nous filer des coups de main, il y a tout le temps des nouveaux bénévoles, et tout le temps, quand même, d'une manière ou d'une autre, de la musique, des émissions, des reportages, de la nouveauté. Et ça, ça fait une radio pas tranquille, certes, une radio qui fait serrer les dents la nuit parce qu'on se demande un peu ce qui va se passer le lendemain, mais c'est une radio qui fait plaisir aussi. Et on en parle souvent de cette question du plaisir. Quel plaisir on a à la radio, à faire de la radio? Ben, à la clé des ondes, entre les 160 bénévoles, les 3 et bientôt 4 salariés de la clé des ondes, avec des playlists aux couleurs bigarrées, où en ce moment on a une passion de l'un de nos programmateurs pour la musique Bollywood, on a quand même des propositions qui vont nous faire plaisir, sachant qu'il y a au fond cet objectif, cet idéal et presque ce début de possibilité, comme le disait Gilbert, l'égalité. Alors c'est ça la clé des ondes. Et puis, alors comme on est à Rennes, qu'on s'est réveillé à Rennes, je voulais faire un petit coucou. Quelque chose qui, des fois, nous relie ou nous a reliés. En 97, il y a une marche pas très drôle, celle de la mémoire des crimes de Papon. Papon, qui avait été préfet de Gironde, collaborateur zélé des nazis, condamné pour cela. Et il y a la marche qui... le procès se passe à Bordeaux. Il y a une marche qui se passe pour cela également à Bordeaux. Gilbert, toujours lui, et avait été présent, sort son micro et interroge un Breton que vous connaissez bien à Canal B et dans toute la Bretagne, c'est René Vautier.
2: Voilà René Vautier, donc metteur à scène qu'on connaît, enfin tous les militants connaissent, avoir 20 ans dans les ORS. Aujourd'hui donc, devoir de la mémoire, tu es là pour dire quoi?
4: C'est-à-dire que j'ai connu les méfaits de Papon quand j'avais 15 ans, 16 ans, et que j'étais dans la résistance. Et puis ensuite, pendant la guerre d'Algérie, quand je tournais auprès des Algériens qui se battaient pour leur indépendance, j'ai beaucoup entendu parler aussi d'un préfet de Constantine qui s'appelait Papon. Et il a eu la réputation d'être le préfet de police qui sévissait avec le plus de rigueur contre les Algériens, en sortant très largement des limites de la loi. Je me suis toujours demandé si ce n'était pas aussi en fonction de ça, quand on l'a retrouvé à Paris en 1961, comme préfet de police, est-ce que ce n'était pas parce qu'il avait bien tenu de Constantine que de Gaulle lui a dit maintenant, occupez-vous de la même façon de Paris.
3: des archives comme ça dans la Clé des Ondes, on en a plein, enfin pour celles qu'on a pu récupérer, parce qu'il nous en manque beaucoup aussi. C'est ça aussi le propre des radios associatives, et c'était Marc, l'un des cofondateurs dont je parlais tout à l'heure, qui me l'avait dit aussi. On ne pensait pas qu'on durerait aussi longtemps. Voilà que la Clé des Ondes a finalement 45 ans, et il lui manque tout un pan de son histoire. Mais on a quand même des choses, et on a des choses qui des fois viennent un peu bousculer le roman militant qu'on s'est fait aussi d'une radio sans tube. Une radio sans tube, alors qu'on avait dès 1985 une émission qui s'appelle Le Pop dans les... par les cornes.
2: Voilà. Il est 21h30 et on est mercredi. Et comme tous les mercredis, vous êtes avec l'équipe du Pop par les cornes. Le Pop par les cornes avec vous jusqu'à minuit.

0: Et au programme du Pop par les cornes ce soir, pour commencer l'émission, la petite rubrique habituelle de chansons françaises aussi variées que possible, chansons françaises et bien sûr francophones. Et en parlant de chansons francophones, eh bien, on va commencer par un groupe québécois, le groupe Beau Dommage. La chanson qu'on a choisie ce soir donc du groupe Beau Dommage, c'est La Complainte du Phoque en Alaska, chanson parue en 1975, Beau Dommage.
1: Petit hommage, bien sûr, à nos amis québécois qui sont adhérents également de la FERA, bien entendu, et qui pourront nous écouter par le biais de cette petite dédicace. Alors, la Clé des Ondes, c'est ça. La Clé des Ondes, c'est aussi une radio qui accueille les communautés étrangères, ceux qui sont installés, les enfants aussi, des communautés étrangères qui se sont installés. Et qui, des fois aussi, ça peut arriver, se font attendre. Et ça, je sais de quoi je parle, étant toujours en retard.
2: 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Beaucoup de musique, intendant Andrés, qui doit normalement venir pour l'émission Porte-Voix.
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4: Telefone 50-60-24.
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4: Vous écoutez Fado Tropical.
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4: Avec ce soir. Le roman du roman. Mais bien, content. Je pense que vous en avez déjà parlé la semaine dernière. On va continuer un petit peu.
1: Beaucoup de sons différents, et puis il y avait aussi des sons qui sortaient de la Clé des Ondes pendant un temps, dans les années 90, un grand festival sur la place, l'une des places principales à Bordeaux, la place Saint-Michel, Musique en couleur, avec une association avec qui on était très proche à ce moment-là, Association de solidarité avec les travailleurs immigrés, et à un moment, bah, il n'y a plus de thunes, alors bah, c'est comme tout le temps, il faut choisir, et donc arrêter les frais, arrêter les concerts, arrêter ces grands moments populaire de fêtes et de concerts où il y avait eu des beaux artistes présents et des belles têtes d'affiches d'époque, telles Zebda. Mais voilà, des fois il faut arrêter. Et c'est Frédéric Alfos de Lasty qui le raconte au micro de la Clé des Ondes.
5: Ouais, mais je vais quand même donner d'abord la parole à Frédéric Alfos parce qu'il va nous dire un petit peu en une minute pourquoi aujourd'hui on a arrêté Musique en couleur.
6: Bon, alors d'abord, bonjour à tous. D'abord, on n'a pas arrêté Musique en couleur, on a stoppé cette année le concert dans la mesure où le budget prévisionnel au jour d'aujourd'hui, enfin au d'hier, était déficitaire d'au moins 60 000 francs sur ce concert, ce qui n'est pas admissible pour nos associations respectives, ça mettait en péril le fonctionnement de nos associations en dehors de Musique en couleur. Alors, on considère que Musique en couleur est très important pour nous, mais pas au point de mettre en péril le fonctionnement de toute une année d'Asti ou de Clé des Ondes. Donc on a pris la décision, difficilement, mais on l'a prise, de stopper ce concert. Et on va organiser une conférence de presse le 23 juin à la place du concert pour expliquer un peu ce qui se passe au niveau des financements et pourquoi on a arrêté. Quoi.
1: Voilà, ça s'arrête, mais d'autres choses continuent. Bien sûr, plein d'émissions tout le temps. Et puis, quelquefois, quand les messages ne passent pas en interne, qu'on n'arrive pas à se dire les choses, eh bien, certaines émissions choisissent de faire passer quelques messages directement par les ondes, en espérant que d'autres bénévoles de la Clé des Ondes ou d'autres salariés de la Clé des Ondes puissent les entendre. Ici, en 2024, dans Onda Latino América.
7: Vamos a decir hola y adiós a Dorita, porque la pobre ha venido esta mañana y ha estado trabajando. Ha estado limpiando todo desde esta mañana.
8: Bueno, entonces, por eso, entonces, Onda Latinoamericana le da las gracias, porque podemos aprovechar la tarde con el local de la radio limpio. Le local de la radio est propre, vu que c'est tout est enregistré. Donc, je tenais en fait à remercier son prénom.
7: Dorita.
8: Voilà, Dorita, donc, qui a eu, grand fait le grand effort de tout nettoyé de A à Z. La dernière fois, elle a même pris de la javel pour désinfecter les locaux de la radio. Je tiens à préciser que ces locaux-là, en fait, il y a plusieurs associations et que Dorita, elle a craqué. Elle a dit, mais c'est quoi ces cochons pendant la semaine qui ne font rien du tout? Et à un moment donné, elle a craqué et elle a décidé de dire, je nettoie. Donc, avis à la Clé des Ondes, il y a tous les adhérents et animateurs de la Clé des Ondes, de pouvoir en fait faire un effort pendant la semaine pour pouvoir nettoyer, car les locaux et le bien-être de tous.
7: Et je voudrais dire aussi que des fois, il y en a des choses qui peuvent disparaître. Il a tout mis à la poubelle, là, donc il ne vient pas chercher après. Hein, désolé.
8: C'est pour ça que je cherche après le micro.
7: Le micro, il est là. C'est la seule chose qui reste.
1: Voilà, pour terminer, donc c'était Dorita, effectivement, qu'on remercie, que c'était des émissions espagnoles et il y avait transition avec les émissions latino-américaines. Voilà pour ce volet d'archives de La Clé des Ondes. Et puis, on s'était posé la question, effectivement, de cette thématique du réveil. Mes collègues ont bien vu le désarroi que j'avais pour aborder cette question, mais tout de même, j'avais une phrase qui me venait. Alors, après les étés caniculaires, dont on va reparler, et les incendies, eh bien, j'avais cette phrase, lendemain d'une nuit étrange dans le parc.

Et oui, et puis on va continuer sur la clé des ondes avec cet été qui a été particulièrement brûlant du côté de la Gironde et notamment du côté du Porge. Mais on va faire un petit rappel mémoriel de 2022 où la forêt landaise des Landes de Gascogne, pour être plus précis, avait brûlé déjà sur 17 000 hectares du côté de Landiras en 2022 toujours. Sur ce mois de juillet, un 18 juillet, où cette fumée immense commence à s'emparer du ciel. Et déjà, des mesures à cette époque-là avaient été ou devaient être prises pour éviter que cela ne se reproduise. Mais en France, on le sait très bien, une leçon ne sert jamais, il en faut toujours une deuxième. Donc, toujours pas de piste pour les Canadairs du côté de Mont-Marsan ou du côté de Cazaux. C'est du côté du bassin d'Arcachon ou des Landes pour l'une des deux villes. Toujours pas d'amélioration sur le parc des camions de pompiers. À peu près un quart ont été modifiés. Et puis, pour faire le show un petit peu à l'américaine, nous avons deux cuves de 3000 litres pour le au cas où que il y aurait éventuellement incendie qui se déclarerait et qu'il faudrait intervenir assez rapidement. Et puis, toujours sur ce mois de juillet, ben, cette fois-ci, on est en 2026. Ça démarre à Somos par une petite fumée, par des gens qui vont débroussailler un terrain à midi. Et à 13h, la préfète décide de passer l'alerte en vigilance rouge des feux de forêt. Et donc commence le drame. Un drame parce que cette zone-là, il y a un petit peu un petit côté paradisiaque. On va au Porge pour aller à l'océan, on va du côté du Grand Croc pour aller profiter des vagues, des zones qui sont encore sauvages sur cet océan Atlantique et qui, si l'on regarde Lacanau, Biscarrosse, se sont déjà surbétonnées et dont le fil de l'océan est en train de les croquer savoureusement. Avec une petite pincée de sel sur les huîtres ou sur les moules frites que l'on peut déguster quelquefois sur les terrasses. Et donc cet incendie, assez violent, démarre à mercredi. Et le vendredi, c'est le jour de l'évacuation. Une évacuation à faire dans l'urgence avec cette sirène retentissante qui apparaît sur le téléphone ou même si vous êtes en train d'appeler, d'écrire ou de consulter vos comptes bancaires, eh bien, le téléphone se met en vrac. Et cette sonnerie sonne. Elle est aiguë. Et puis on arrive sur place et on doit évacuer Lenton, Audenge. C'est le nord du bassin d'Arcachon pour que vous puissiez visualiser. Et puis l'incompétence préfectorale arrive, puisqu'elle évacue dans le même temps Dernos, donc 20 000 personnes en plus des 10 000 premiers évacués. Et donc ça fait un bouchon immense. C'est-à-dire que si le feu partait en direction du bassin et non pas de la forêt, il y avait à peu près 20 000 personnes qui étaient sur les routes à attendre de pouvoir passer. Donc, ils sont restés pendant 6 heures dans les embouteillages. Et comme d'habitude, j'ai désobéi, j'ai fait désobéir mes anciens. Donc, du coup, on est resté la nuit, on a dormi avec ce drone qui passe au-dessus de nos têtes et qui demande à évacuer dans toutes les langues, le français, l'anglais, l'allemand, le japonais, le chinois. Et puis arrive la suite. La suite, c'est au parc des expositions. Le samedi, on fait une récolte pour les pompiers de Lège. Et un ami me dit, non, tu risquerais d'être trop fort et d'y aller avec ton obstination perpétuelle à vouloir éteindre les feux et à soutenir les fameux chicanos et les fameux agriculteurs qui intervenaient sur zone pour apporter de l'eau aux pompiers, puisque bien entendu, même dans la 7e puissance du monde, les pompiers sont en galère d'eau pour éteindre des feux. Donc c'est les agriculteurs et les chicanos qui ont contribué et aidé. Et la DFCI aussi, qui a été créée à partir de 2022, qui protège aussi la forêt, bien entendu. Et on arrive au parc des expositions à Bordeaux, où il y a des évacués. Il y a à peu près 20 000 évacués sur la première journée du vendredi et du samedi. Et le samedi et le dimanche, tout se passe bien. On est entre bénévoles. Entre ces bénévoles-là, on est en train de faire apéro, entrée, plat, dessert. J'ai même un côté humoristique qui me fait passer sur TF1 et sur France 3. Et le dimanche, on a l'UBB qui vient rendre visite aux sinistrés. On a le Comedy Show qui vient avec Nanfray Lefray qui nous partage un moment de stand-up. On a des kinés, des ostéos. On a des animations pour les enfants. Et puis, notre cher président de la République vient rendre visite le lundi. Et à 17h, patatras, il ne fallait pas rester dans une zone de confort, il fallait être juste dans une zone de sinistrés. Donc dans cette zone de sinistrés, on dégage les ostéos, on dégage les animations pour enfants, on dégage bien entendu les kinés.
Et il ne faut pas que ça devienne une zone de confort. Dixit, une élue bien connue de la région bordelaise qui œuvre depuis l'ère Juppé. On se retrouve donc entre deux feux. Moi, avec un badge de Bordeaux Métropole, me sentant fier d'aider mes concitoyens à pouvoir passer un moment agréable, malgré tout, sur des lits de camp fournis par l'armée, des personnes âgées, des enfants qui s'habituent à nous. Et puis arrive le mardi, où la fameuse réserve citoyenne et Bordeaux Métropole prend place. Eux, ils sont payés pour faire de la solidarité. Nous, on agit avec le cœur pour la solidarité. On n'agit pas avec un salaire à la fin du mois ou avec une prime quelconque qui ferait qu'on serait intervenu sur une zone où il y a des sinistrés. Et donc, du coup, on se fait jeter. Les historiques de 4 jours. C'est pour vous dire à quel point c'était fou de parler d'historiques de 4 jours. Et donc, j'ai rendu ma carte, où je l'ai encore peut-être dans le coffre, planquée quelque part, sous une monticule de sable d'été. Et puis j'ai compris que le mercredi, la préfète avait décidé de montrer son incompétence la plus totale. Mais il y a eu quand même des fortes têtes. Je refais un clin d'œil aux chicanos, aux agriculteurs, à ceux qui ont tenu jusqu'au vendredi parce qu'il fallait vite évacuer le parc des expositions. Je pense que ça devait leur coûter.

choisi un morceau de musique et je remercie bien sûr la Fera de nous avoir invités à la Clé des Ondes pour ce marathon radiophonique. C'est hyper intéressant. On fait des super belles rencontres et on découvre aussi dans le même temps Rennes et une magnifique ville. On est dans les locaux de Canal B, mais on est surtout présent pour vous tous et vous toutes au niveau des radios indées. Et on ne peut que vous soutenir et vous apporter ce soutien que vous apportez aux locaux. Et on va s'écouter le morceau Les Salauds de Alpha Blondie, qui a beaucoup illustré les incendies.

0: Alban, tu nous présentes ton morceau.
1: Et donc c'est Alpha Blondie avec le titre Les Salauds.
0: Aurore, on a écouté quoi avec toi?
2: On a écouté Dominic Sonic, Pixies, Teenage Fan Club, Matteo Bonheur et Lapsus Presents. Je dis pas les morceaux, c'est trop long, mais vous pouvez y retrouver.
0: Rémi?
3: Nord Désir et Lambrini Girls.
0: Redis-le, je crois que c'est...
3: Ouais, en fait, on a écouté Noir Désir un petit moment.
0: Ouais, hein, mais, on l'a coupé
3: et,
0: vite.
3: On l'a coupé vite et on a fini avec Lambrini Girls.
0: Voilà, c'était... oups, tu dormais la dernière demi-heure, heure. Il ne faut pas nous dire qu'on a du temps en plus parce qu'on ne sait jamais tenir les délais. il va être 9h.
3: Eh bien, on dit au revoir.
0: Et on dit au revoir.
2: On dit au revoir. Au revoir. Merci.
0: Et This Is aux Madeleines, voilà. Bien sûr. Voilà, c'était la Clé des Ondes qui s'occupait de la dernière demi-heure de cette programmation nocturne et un peu matinale. La suite continue parce que le marathon, il est loin d'être fini. Avec Louison pour le moment, je préfère être seul.

On est toujours en direct sur les radios de la Ferra, anciennement Ferra Rock, devenu Ferra hier soir. On est depuis Rennes, on vient de passer une nocturne qui s'appelait « Ah, oups, tu dormais ». Mais ça y est, on est levé, il est 9h et on va aller au marché d'Élis, un des grands marchés de Rennes, où se trouvent les équipes de Radioactive, de Westrack et de Bob FM, pour vous proposer une grande matinale, des matinaliers et des matinalières. Tous ensemble, ces habitués du micro du matin vont composer une matinale collective. On se retrouvera ensuite à midi pour Radio Labo, la Ferra Rock et les radios de la Ferra Rock allient leurs forces pour parler d'actualité. Une sieste musicale à 14h, un décrochage à 15h avec RCV 99 From Lille with Love. De 16h à 18h, des émissions en public, le travail journalistique à l'épreuve dans l'auditorium du 360, suivi de Dig Dig Diggers, l'émission emblématique des radios de la Ferra qui sera réalisée en public, toujours à l'auditorium de Rennes, au 360. Purple Rennes et Rock à la Casbah vont faire une antenne commune à 19h et à 20h, on invite les personnes qui sont pas trop loin de Rennes à venir nous rejoindre au 360 pour le concert de clôture avec Mossai Mossai et Car.

de 9h à 12h, en direct du marché d'Hélice sur la terrasse du Web Hélice.

0: bienvenue sur la matinale des matinaliers. Non mais quel jingle, hein. Franchement, c'était incroyable.
1: On commence pas sur des chapeaux de
0: roue. On commence fort. On est heureux de vous retrouver en direct depuis le marché des Lys. On a fait notre petite installation. On va bientôt aller faire un tour sur le marché. Il y aura aussi des invités durant ces 3 heures de direct jusqu'à midi. Je suis Margot de Westrack. On s'est entendu un petit peu plus tôt tout à l'heure avec Lucie. On a eu notre carte blanche un petit peu avant 7 heures, mais je ne suis pas toute seule. Autour de la table, nous sommes plusieurs pour vous accompagner durant cette matinée. Il y a, je vais commencer par toi, Sébastien. Coucou, ça va ?
2: Coucou, je me sens sale avec ce jingle. Enfin,
0: ce jingle funky. Il
3: y a Lucie. Qu'est-ce qu'il y a ? T'aimes pas le fun ?
4: Coucou Margot, toujours en forme, là ça y est on est installé. Moi c'est ma première matinale. Moi je suis pas très matinale, moi je suis plutôt le soir, donc je vois ce que c'est la matinale. Mais avec ce jingle là je suis lancée, je suis prête.
0: Ça ne peut que bien commencer.
4: C'est sûr.
0: Salut Guirec, ça va ?
1: Salut, ça va super et toi Margot ? Oh, Guirec de Radioactive, moi pour le coup j'ai l'habitude des matinales parce que je fais partie de la team matinalier, tout comme Louis à ma gauche qui nous a préparé ce magnifique habillage et ces beaux génériques.
3: Mais tout à fait.
1: Louis Bob FM, salut.
3: Salut.
1: Tu as un très beau tablier.
3: C'est vrai, puisqu'on est au marché.
1: Ben oui, on est en plein.
3: C'est une matinale marché des Lys à Rennes.
0: Oui, et c'est marqué quoi sur le tablier ?
3: Les deux pieds dans la potée. C'est mon émission de cuisine du côté de Bob FM. Donc j'ai pris mon petit tablier, bien évidemment, pour être dans le thème, me fondre dans le décor. Comme tu peux le constater, je ne fais pas tâche. Hein, au Web Ellis où nous sommes.
1: Ouais, rejoignez-nous. On est juste devant le Web Ellis sur la terrasse de ce superbe bar qui nous accueille dans ce moment incontournable de la vie rennaise. Hein, on est en plein milieu du marché des Lys. Voilà, le marché des Lys, c'est quand même 4 siècles de marché ici à Rennes. Le deuxième plus grand de France concernant la nourriture, hein, parce que 300 stands sont dédiés sur ce marché des Lys à la nourriture. Donc, c'est l'occasion pour nous de vous faire vivre ce marché. On parlera d'un superbe lieu alternatif qui s'appelle la ferme de Quincé, qu'on va recevoir d'ici
0: Exactement.
1: 10 minutes, qui eux-mêmes exposent, hein, ils sont maraîchers et vendent leurs fruits et légumes sur ce marché. On aura aussi Sébastien de 666 qui va nous faire une chronique. On aura Loïc de Radio Duo à Saint-Etienne pour nous présenter le Radar, un outil dont on va vous parler. On aura aussi le syndicat de marché. Alors j'ai très hâte de découvrir le syndicat de marché. Vous savez, c'est un peu ceux qui font la liaison entre la ville et les commerçants et qui font ce jeu entre guillemets de placement entre les marchands. On va pouvoir leur poser plein de questions.
3: Ah, c'est des négociateurs.
1: On aura aussi l'Accord Lab, dont fait notamment partie Radioactive, sa coordination des radios associatives bretonnes, pour nous parler d'un projet qui s'appelle Onde Durable. On aura aussi la chronique de Gaspard. Et puis, on va recevoir des invités de Rennes avec le Jardin Moderne et puis le festival I'm From Rennes qui a débuté hier et qui se poursuivra jusqu'au week-end prochain. Et puis, évidemment, il y aura des jeux, il y aura des interviews, des micros. On vous fait vivre le marché des Lys pour cette matinale des matinaliers.
3: Et matinalière, bien sûr,
1: exactement.
3: Puisque nous sommes une équipe très mixte. Nous avons du public. Et on aura aussi Loïc qui nous dit bonjour, qui a l'air très heureux d'être vivant. Et on le remercie. Et effectivement, on prie pour ne pas avoir de pluie aussi, il faut le dire, parce que le temps est gris.
0: Vrai.
3: Voilà, moi, je n'ai pas l'habitude de la Bretagne. Et, enfin, pas du beau temps en Bretagne, en tout cas. Et là, je m'inquiète. Voilà, je m'inquiète.
0: Oui, voilà. C'est ce que j'allais dire. Il y aura
3: c'est vrai qu'on aura l'instant météo. On a la météo de Guirec. C'est comme la météo de Gulli, mais en mieux. Voilà, lui, il va vous dire comment vous habiller aussi. Et il va surtout vous faire la météo des marées.
1: Mais oui, avec tous les coefficients et les pleines mers, la basse mer, ce sera vivre durant ces 3 heures de live.
3: Absolument. Nous sommes ensemble jusqu'à midi dans la matinale des matinaliers sur les ondes des radios Ferra. Et c'est bien ça le plus important. Et je vous propose de continuer tout de suite puisqu'on va aller se fondre dans le décor du marché.
0: On va aller faire un petit tour.
3: Exactement. Et ce sera accompagné donc de Lucie au micro. Lucie qui est avec nous.
4: Et Margot qui va venir avec moi quand même parce que
3: Margot,
4: c'est ma première matinale. Donc elle
3: bien
4: va
3: sûr.
4: M'accompagner. Mais oui, on s'est dit que ce serait super de sortir un petit peu, d'aller rencontrer les commerçants, les personnes sur le marché et puis de se déplacer un peu. Donc alors, pour les les auditeurs qui nous écoutent et qui viennent de se réveiller avec nous, il faut savoir que là, on quitte, on s'éloigne donc de ce café qui nous accueille très gentiment. Puis on va aller se balader un petit peu. Alors, on a de la musique, on est entouré depuis tout à l'heure.
1: C'est génial.
0: Bon. Alors, il faut le dire, ça sent bon. Il y a des mélanges d'odeurs, on va dire de poulet un peu comme sur chaque marché, mais il y a aussi les fruits. Là, on est devant du melon. Ça donne sacrément envie.
3: C'est vrai.
4: On peut parler aussi un peu des couleurs parce que ce long marché, voilà, on a des stands violet, bleu, vert. Il y a de l'animation, il y a de la couleur. Où est-ce que tu as envie d'aller, Margot, en premier?
0: Eh ben là, on n'a qu'à aller voir juste ici. Est-ce qu'on ne poserait pas des petites questions au monsieur? Voilà, le monsieur propose des mangues, des prunes, des bananes.
3: Mais comme c'est exotique.
0: C'est sucré, c'est parfait pour le matin. Voilà, on se retrouve aujourd'hui avec... Bonjour. Ouais.
5: Nino.
0: Bonjour Nino, depuis combien de temps tu fais le marché des Lys?
5: Ça va faire 6 mois.
0: Et alors, qu'est-ce que tu en penses de ce marché?
5: C'est agréable, il y a une bonne ambiance, c'est très chaleureux. Bon, le réveil pique le matin, mais sinon ça va.
0: Justement, tu te réveilles à quelle heure toi?
5: 4h.
0: Ok, et du coup, comment ça se passe la préparation? Donc comme tu dis, tu te réveilles à 4h, ensuite vous arrivez à quelle heure ici, l'installation?
5: J'arrive à 5h moins 10, le camion arrive, on décharge les tables, les fruits et légumes arrivent par des livreurs. Et après, on les installe sur le stand petit à petit. Vers 7h30, c'est fini.
0: D'accord, super. Et on te souhaite bon courage pour ce marché de ce matin. On va continuer de faire notre tour et à bientôt. De rien.
3: Alors, où est-ce que vous nous emmenez désormais?
4: C'est sympathique ce premier stop. On était plutôt sur des fruits pour le coup. C'est bien pour le matin. Qu'est-ce que tu manges, toi, Margot, le matin?
0: Franchement, je ne mange pas forcément le matin. Là, on a eu un petit pain au chocolat délicieux, du thé, donc on a tout ce qu'il faut.
4: Ah ouais, tu manges pas le matin? Et c'est quoi ton essentiel de la matinale?
0: L'essentiel de la matinale, je dirais la bonne humeur et la musique qu'on met aussi durant la matinale qui nous réveille bien.
4: Eh ben, on va continuer. Est-ce qu'on n'irait pas voir aussi un petit peu les passants? Parce que certes, il y a du stand, mais il y a aussi du monde. Ça te dit, Margot?
0: Carrément, on va aller voir des passants. Hop, Lucie interpelle un petit monsieur. Non, vous voulez pas? Voilà, c'est les aléas du direct, hein, c'est normal.
3: Et ils ont droit de refuser, bien évidemment.
0: Exactement. Donc, on va continuer notre petit tour des marchés. Il y a aussi Paris.
3: Pour l'instant, j'ai l'impression quand même que vous nous décrivez des choses très alléchantes. J'aimerais bien aussi, pendant que vous allez chercher quelqu'un d'autre, que nous demandions à Guirec ce qu'il mange aussi le matin, mon petit Guirec.
1: Figure-toi que je gagne un max de temps avant d'arriver en direct à Radioactive à 7h, donc je mange pendant ma matinale une petite crêpe et du Nutella, voilà.
3: Et
1: tout.
3: Tu arrives à faire la matinale en mangeant, ça fait pas saliver, après t'arrives pas à...
4: Et non, voilà, ça y est, on a trouvé du monde.
1: Les filles qui sont vraiment en mode immersion avec leur micro et leur bonnette, ça fait très TF1, mais vous êtes bien sur votre radio Ferra.
3: Qui est-ce que vous nous avez trouvé?
4: Ouais, ça y est, on a trouvé du monde. On va continuer avec une dame. Bonjour, comment vous appelez?
6: Bonjour, je m'appelle Alizée.
4: Alizée, merci déjà d'accepter de nous parler tôt le matin. J'ai dû courir pour trouver un peu de monde. Alors, vous êtes ici à un stand de fraises. C'est votre petit déjeuner?
6: Ouais, c'est mon petit déj. C'est surtout une habitude que j'ai de prendre ces fraises tant que c'est encore la saison. Donc, normalement, j'essaye d'arriver pas trop tard pour avoir des framboises. Et là, il en reste, donc c'est une bonne nouvelle.
4: Et donc, vous êtes d'ici, de Rennes?
6: Ouais, j'habite dans le quartier et je travaille à Paris la semaine. Salut. Donc, le week-end, je viens à Rennes. Je viens au marché des Lys, pardon, pour me remettre un peu du travail et pour commencer le week-end en toute sérénité.
4: Et ça fait combien de temps que vous venez ici comme ça? Vous avez cette habitude?
6: Ouais, ça fait 4 ans que je viens presque tous les samedis. Quand je viens pas, j'ai un peu un problème d'organisation de mes courses. Donc, j'essaye de pas louper l'occasion.
4: Est-ce qu'il y a un autre stand que vous nous conseillez d'aller voir dans notre petite balade?
6: Alors oui, le stand à côté, Amico, c'est un couple qui a lancé des champignons bretons qui sont hyper bons et bio et locaux. Ils sont trop sympas, donc je vous conseille d'aller les voir pour savoir un peu ce qu'ils font et leur acheter des champignons.
4: Ok.
6: Voilà.
4: On note. Est-ce qu'on peut aller juste à côté? Est-ce qu'on va nous entendre si on va
3: On vous entend pour l'instant.
7: Allez.
3: Simplement, eh bien, on a eu un peu de friture sur la ligne, mais c'est normal.
7: Vous nous entendez du côté du plateau ?
3: Ouais, y a tellement de monde dans ce marché, si tu veux, que voilà, quoi. Quand il y a foule, eh bien, on ne s'entend plus. On va peut-être reprendre l'antenne, nous, du côté du plateau, pour envoyer la suite. Guirec est avec nous.
1: Ouais, d'ici quelques instants, bah, on va recevoir voilà, quelqu'un qui est sur le marché aussi, avec la ferme de Quincé, qui a un projet d'agriculture urbaine à Rennes. Voilà, entre maraîchage, panier bio, des ateliers de la restauration et surtout des bars et des concerts. La ferme de Quincé avec nous d'ici quelques instants. Ce sera Margot qui nous revient de cette balade en direct du marché d'Hélices. Alors, je vous le rappelle, on est en face du Web Hélices, sur la terrasse de ce superbe bar en plein cœur du marché d'Hélices à Rennes, à l'occasion de ce marathon de 35 heures de radio pour les 35 ans de la Ferra. Ça va Margot, c'est bon, tu reviens avec nous sur le plateau.
7: Oui, je reviens, coucou. Un petit peu soufflé, j'ai couru.
1: Ce micro qui nous permet de se balader dans le marché, c'est vraiment une superbe idée avec ta bonnette comme ça. C'est
7: on est repérable de loin.
1: Ouais, c'est vrai. En tout cas, tu as trouvé des gens cool. Il y a une bonne humeur sur ce marché ce matin.
7: Oui, c'est vraiment
1: cool.
7: Ce qui se dégage en fait du marché d'Hélices quand on est dans les allées, c'est les sourires, les gens qui sont là pour profiter, pour se régaler, pour passer un bon moment, commencer le week-end en douceur. Donc, c'est vraiment parfait.
1: Margot, je te présente notre premier invité. C'est Romain de la ferme de Quincé, voilà, qui, pendant 10 minutes, va répondre à tes questions.
7: Bonjour, Romain. Hop, le petit micro,
8: ouais,
7: ça va bien.
8: Ouais, je ne sais pas où parler. Oui, bonjour.
7: Pour cette première interview, comme l'a dit Guirec de la matinée, on va recevoir donc Romain, président d'une association qui gère un tiers-lieu bien connu des Rennais, la ferme de Quincé.
8: Alors, je ne suis pas président. Je fais partie du conseil d'administration.
7: D'accord,
8: et on n'a pas de président dans l'asso. Voilà.
7: C'est quelque chose qui était important pour vous que ce soit...
8: Oui, c'est très horizontal, ouais, tout à fait. Et même les bénévoles qu'on accueille au fur et à mesure ont tout autant leur place que des membres beaucoup plus anciens, qui est beaucoup plus impliqués. Donc, c'est quelque chose auquel on tient. Donc non, pas président.
7: Pas président, membre du conseil d'administration. En tout cas, voilà, on commence très bien à comprendre déjà un peu l'esprit de la ferme. Donc, moi, je vais me présenter un petit peu, Romain. Je m'appelle Margot et je viens d'une radio havraise, Westrack. Et comme beaucoup d'autres personnes présentes lors de ce marathon Ferra, c'est vrai que je ne suis pas de la région, moi du tout, de Rennes. Et donc, je n'étais pas familière avec votre ferme avant de faire mes recherches pour cet échange. Alors, dans un premier temps, est-ce que, Romain, vous pouvez... expliquer simplement à toutes les personnes qui nous écoutent et qui ne sont pas du coin, puisqu'on est retransmis dans toute la France, le concept de la ferme de Quincé.
8: Alors, la ferme de Quincé, c'est comme son nom l'indique, une ferme, mais pas que. C'est un lieu qui est au nord de Rennes, à la limite de la rocade, mais ça reste à Rennes. Donc une ferme avec toute une partie du coup maraîchage. On a deux salariés maraîchers à l'année qui entretiennent ce champ et ses serres. Et c'était également un lieu pendant 6 mois de l'année qui se transforme en guinguette. Donc une guinguette comme on peut se l'imaginer, avec des concerts, bars, restauration. Mmh. On est ouvert toutes les semaines, 3 fois par semaine pendant 6 mois. Voilà, donc c'est un peu là les deux gros pôles sur lesquels le projet s'est construit. On a également toute une partie sociale tournée vers le quartier, parce que la ferme se situe dans un quartier un peu en périphérie de Rennes, avec assez loin du centre-ville, enfin assez loin relativement, mais du coup l'idée c'est d'intégrer les gens du quartier dans la ferme. Et du coup depuis septembre dernier, avec une nouvelle salariée qui nous a rejoint, on essaie de développer tout ce volet-là en ouvrant la ferme vraiment aux gens les plus proches de nous.
7: Donc on l'a entendu, c'est un lieu qui mélange donc ferme maraîchère, guinguette, milieu social. Pourquoi est-ce que vous avez choisi de faire côtoyer ces activités-là ensemble ? Parce que c'est vrai, quand on pense à la ferme, on pense à une guinguette, des fois on ne s'imagine pas qu'elles se rencontrent forcément.
8: Alors ça, c'était une volonté de l'équipe qui a créé le lieu. Moi, j'y étais pas au tout début. La ferme a été... ça résulte d'un appel à projet, en fait, la création de ce lieu. Et donc, l'association de départ, qui s'appelle le collectif 35 volts, avait répondu à un appel d'offres de la ville de Rennes pour investir ses locaux et ce terrain. Donc ils ont remporté cet appel d'offres en montant ce projet. Pourquoi ? Parce que dans l'équipe de départ, on retrouve pas mal de gens qui organisaient des soirées depuis plusieurs années sur Rennes, qui étaient en collectif et qui investissaient des lieux, qui montaient des soirées, surtout dans le milieu électro de Rennes. Mmh. Dans le même temps, il y a toute une partie de l'équipe qui avait une grosse appétence pour l'agriculture urbaine. Voilà. Donc, ça a été, je pense, logique à l'époque pour eux de mêler les deux.
7: Dans tout ce que vous dites, ce qui transparaît, je trouve, c'est vraiment un engagement fort, des valeurs importantes, etc. C'est quelque chose aussi qui se ressent dans les produits maraîchers que vous proposez. Est-ce que ce sont des produits bio, des produits...
8: Ah oui, on est en agriculture biologique. Vraiment, il y a aucune concession... à quoi que ce soit qui ne serait pas naturel dans ce qu'on fait pousser. Oui, donc, ça se retrouve sur les produits maraîchers, ça se retrouve sur ce qu'on vend aussi à la guinguette. L'offre restauration, par exemple, à la guinguette, est quasiment, enfin, tous les légumes quasiment viennent de nos champs directement. Mmh. Le reste des produits qui sont travaillés, transformés, sont récupérés le plus localement possible. Et même dans les artistes qu'on programme, on essaye de faire au maximum jouer la scène rennaise, en fait.
7: Bon, voilà, super. On va revenir juste après donc, sur ce côté plutôt guinguette, programmation musicale. J'avais envie de revenir un peu plus encore le côté maraîcher, puisque ce matin, vous avez, si je ne me trompe pas, un étal au marché d'Hélice, n'est-ce pas ?
8: Oui, tout à fait. Comme tous les samedis, à peu près entre avril et novembre, selon la production, tous les samedis matins, un de nos maraîchers accompagné d'un ou d'une bénévole à chaque fois, donc à un petit étal sur le marché, à peu près toujours à la même place, donc en face du pub Gall, pour ceux qui connaissent Rennes.
7: Et qu'est-ce que vous proposez ce matin ? Qu'est-ce qu'on peut retrouver
8: ce matin, là je viens d'y passer, on a encore beaucoup de tomates, on a plus de courgettes, là, les dernières sont parties quand j'y étais. C'est un peu les aléas de... Voilà, on n'est pas tout le temps aussi fourni que des stands qu'on peut avoir juste à côté, mais on a plein d'aubergines, on a des concombres, on a... qu'est-ce que j'ai vu on a de l'ail, beaucoup en masse aussi. Non, les mois de, on va dire, juillet, août, septembre, c'est un peu les mois où notre étal est le plus beau, le plus fourni. Et, ouais, c'est... Donc, et on a les meilleures tomates de Rennes.
7: Voilà, notez, les meilleures tomates de Rennes se trouvent donc... à l'étal donc, de la ferme de Quincé. Donc, on vous trouve au marché d'Hélice, on peut venir directement aussi à la ferme et on retrouve également vos produits dans différents restaurants de l'agglomération rennaise.
8: Oui, tout à fait. Ouais, pour acheter nos légumes, donc effectivement, marché d'Hélice le samedi matin. La ferme de Quincé en direct, c'est le jeudi de 18h à 20h. On bosse avec 15-20 restaurants rennais selon les semaines qui nous commandent. Là, on est juste à côté de Shop Shop, c'est un de nos clients et on est très content de développer cette offre. Ça va en augmentant avec aussi plein de nouveaux restos qui s'installent à Rennes et qui recherchent vraiment ce côté local dans ce qu'ils cuisinent. Donc, on est très content de ça. Ouais.
7: Donc on entend une offre donc maraîchère, mais il y a également une offre musicale à la ferme de Quincé, d'avril à octobre. Pour les prochaines semaines qui nous restent, quelle est la programmation qu'on va pouvoir retrouver ?
8: Eh bien, ce soir, par exemple, on a une soirée dub avec le collectif bien connu des Rennais Legal Shot. Ça s'annonce beaucoup de basses à la ferme. C'est toujours des soirées qui fonctionnent bien chez nous. Qu'est-ce qu'on a la semaine prochaine ? On a une soirée électro-techno du collectif queer Magma le vendredi. Le vendredi. Et le samedi, on a un collectif qui fait partie de nos collectifs amis à la ferme, c'est les Chiennes de l'Hexagone. Pareil, ça va être DJ set électro, c'est toujours super ce qu'elle propose. Donc, je peux que vous conseiller. J'ai pas tout en tête sur les prochaines semaines, mais on aura le week-end de clôture, le premier week-end d'octobre. Donc là, on est en train de vous concocter une programmation plutôt live rock le vendredi et électro le samedi. Ce sera le dernier rendez-vous de la saison. Donc comme toujours, on va essayer de faire les choses bien.
7: Voilà. Tu avais une question également.
1: On peut voir aussi que c'est pas que de la musique, il y a des conférences, des ateliers, toujours dans cette philosophie qui est propre à la ferme de Quincé. Vous recevez la Confédération Paysanne le dimanche 13 septembre pour une conférence dans la ferme. Je suppose que c'est assez évident d'avoir ce genre de conférence dans une ferme comme la vôtre.
8: Ouais, tout à fait, ça on est content parce que mine de rien, c'est vrai, comme tu viens de le dire, on a quand même une grosse programmation musicale. C'est toujours beaucoup plus compliqué de mettre en place ce genre de rendez-vous avec des assos, des moments plus de temps de conférence et tout, parce que faut pas se le cacher, on cherche à attirer du monde pour survivre. Il faut qu'on gagne de l'argent et tout, et la musique marche mieux que les conférences. Mais du coup, sur le format dimanche après-midi, ça paraît idéal. Il se trouve qu'on a des membres de l'asso qui connaissent très bien la Confédération Paysanne, donc ça a été utile pour du coup organiser cette journée. Donc ce sera des conférences toute l'après-midi et un peu de musique à la fin quand même, on se refait pas.
1: Il y aura notamment des tables rondes sur les pratiques agricoles qui influencent l'eau potable évidemment. Donc voilà, n'hésitez pas à vous y rendre. Ce sera le dimanche 13 septembre, c'est à prix libre.
8: C'est à prix libre et vous pouvez venir dès midi. On aura une offre de restauration le midi, galette végétarienne ou non. On fait une entorse parce que j'ai oublié de le dire, mais tous les plats qu'on propose normalement sont végétariens. Voilà, on fait une petite entorse là, mais on travaille avec des produits locaux et raisonnés. Voilà.
7: Un point aussi que je trouvais important à mettre en avant, c'est qu'à chaque fois vos événements, ils sont à prix libre. C'est quelque chose qui est très important pour vous, que ça reste accessible à tout le monde ?
8: Ouais, complètement. Complètement. C'est des réflexions qu'on a en permanence, de se dire est-ce que c'est viable ? Mais je pense que c'est un principe auquel on tient tous et toutes dans l'asso. Si des gens n'ont pas la possibilité de dépenser d'argent, ils peuvent venir chez nous. Ils peuvent. On n'interdit pas non plus la consommation de son propre alcool à la ferme. En fait, vraiment, la volonté, c'est que même si tu n'as pas un rond, tu peux quand même venir passer une bonne soirée chez nous. Et on n'a pas du tout envie d'être excluant. Voilà. Après, la plupart des gens, quand même, mettent un petit quelque chose. Et puis, on arrive à s'y retrouver. Mais c'est vrai que les collectifs qui viennent chez nous organiser leur soirée, sont sensibilisés à cette chose-là et jouent le jeu.
7: Et bien sûr, tout ça ne serait pas possible sans les bénévoles. Si justement, on veut en faire partie, on veut faire partie de l'aventure, comment est-ce qu'on fait ?
8: Eh bien, vous pouvez nous retrouver sur... Alors, on a un site internet, quincé.bzh. Et sinon, on est sur Instagram et Facebook encore. Vous pouvez envoyer un petit message vous pouvez nous suivre. Et en fait, tous les lundis, il y a un appel à bénévoles. Voilà. Mais vous pouvez aussi envoyer un message, ça fait plaisir. Mais non, tous les lundis, on fait un appel à bénévoles. Vous pouvez vous inscrire, venir voir si ça vous convient. Et après, revenir ou non, il n'y a aucune obligation, aucun engagement. Vous pouvez venir toutes les semaines, vous pouvez venir une fois tous les 3 mois. Les postes bénévoles, sur la guinguette, on a service au bar. Vous n'avez pas d'obligation d'avoir déjà fait du bar avant, on vous apprend tout sur place. Vous pouvez aussi participer à la cuisine, en tant que super commis de cuisine. Il y a aussi du bénévolat au chant qui est proposé. Et là, ça, c'est tout au long de l'année, pour le coup. Là, c'est moins régulier sur les journées, c'est en fonction des besoins des gars au champ, mais c'est sur le même formulaire et vous pouvez passer une demi-journée à faire différentes choses.
7: Super. Voilà. Donc, comme vous l'avez entendu, pour avoir toutes les infos, donc allez sur le site internet quincé.bzh et sur le Instagram également.
8: Surtout Instagram.
7: Et enfin, pour conclure, Guirec, pour conclure cette interview, qu'est-ce qu'on peut vous souhaiter pour la suite ? Comment est-ce que vous imaginez plus tard ?
8: Que ça continue, parce que c'est quand même un combat année après année, parce que vu qu'on repose essentiellement sur une activité bénévole, On est soumis aux aléas de l'engagement des gens. Donc, il y a à certains moments, beaucoup de gens vont s'investir, à d'autres moments, un peu moins. Ça se renouvelle en permanence. Donc, tous les ans, c'est un nouveau départ, en fait. Et donc, on ne peut que nous souhaiter de continuer comme ça. Voilà, il y a aussi on va essayer aussi que au niveau avec la mairie et tout, on continue à être en bon terme. Pour l'instant, il n'y a pas de souci, mais voilà.
7: Bon, on vous le souhaite très fort. Et direct, tu voulais. Ouais.
1: Merci Romain. Longue vie à la ferme de Quincé. Et puis, n'hésitez pas à soutenir cette ferme.
8: Passez voir. Souvent, les gens qui viennent une fois, après reviennent. Ça paraît loin souvent aux gens qui sont au centre-ville, mais c'est pas si loin. Et puis après, on y revient avec plaisir.
1: Et puis, une belle programmation musicale aussi. On en parlait, on va te laisser rejoindre ton stand. Bon marché, Romain.
7: Bon marché, merci beaucoup.
1: On vous le rappelle, on est en direct depuis le marché d'Hélice, en plein cœur de Rennes, devant le web Hélice. N'hésitez pas à nous rejoindre, c'est les 35 ans de la Ferra, 35 heures de radio, ici sur votre radio Ferra préférée.
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1: Lui n'est pas matinalier, mais c'est un animateur de Radio Dio à Saint-Étienne qui va nous rejoindre d'ici quelques instants sur ce plateau. C'est Loïc qui va nous parler qui va nous animer en tout cas pour cette carte blanche, cette matinale donc en direct du marché d'Hélice. Jingle.
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0: Mais quel habillage, merci Louis le matinalier de Bob FM à Limoges, c'est la matinale des matinaliers, mais bon comme c'est un marathon avec voilà, plein d'animateurs et d'animatrices radio, on reçoit non pas un matinalier mais notre cher Loïc de
1: Moi,
0: Radio Dio.
1: Il n'y a plus d'heure,
0: il n'y a plus d'heure.
1: Il n'y a plus de créneau universel, c'est fini. Quoi.
0: Comment s'est passée votre carte blanche avec Radio Dio ?
1: Eh bien, écoute, j'ai fort apprécié la carte blanche. J'ai réussi à monter un orchestre collectif d'ASMR pour faire une émission musicale.
0: Ah ben oui, c'est vrai.
1: Et nous avons rencontré un franc succès dans une pièce qui aime offrir des francs succès.
0: C'est vraiment le moment où je suis parti me coucher.
1: Ouais, ça a fait effet à beaucoup de monde. Ouais.
0: En tout cas, voilà, on vous le rappelle, 35 heures de radio. Sachez que cet après-midi, on aura des belles choses à vous proposer du côté de la salle de 360. C'est un peu notre QG là-bas. Il y a une conférence à l'auditorium du 360 sur le travail journalistique à l'épreuve. N'oubliez pas aussi cette superbe soirée concert à partir de 20h. C'est la clôture de ce marathon avec Mossaï Mossaï et Car. Rejoignez-nous.
1: Mais oui, rejoignez-nous, nous n'attendons que ça, nous aimons être sociables.
0: Qu'est-ce que tu vas faire pour animer cette matinale de matinalier ?
1: Eh bien, je me suis retrouvé invité à un court moment parmi vous pour dévoiler un petit peu les dessous de la Ferra Rock. Car, bon, certaines connaissent la Ferra Rock.
0: La Ferra maintenant.
1: Ah, mais ça y est, j'ai dormi, j'avais oublié.
0: On vient de changer de nom hier, c'est pour ça.
1: Back up, ok. Alors, nous sommes bien le 5 septembre et nous appelons la Ferra. Et c'est devant moi d'ailleurs, il y a une grande chaussette. Donc, la Ferra. On a plein de petites pratiques secrètes, comme ça on entend l'émission, mais il y a plein d'autres choses qui se passent pour qu'on fonctionne ensemble. Et notamment, ça fait quelques années qu'on s'est dit, bon, quand même, là, il y a un problème, on regarde les playlists, il y a 95% de bonhommes qui jouent de la musique, c'est pas possible. Nous sommes en 2026, enfin à l'époque c'était pas 2026, mais sinon donc on va plus rien comprendre dans l'histoire. Et du coup, il faut agir. Et pour trouver un petit peu des solutions, on s'est dit que déjà le premier truc, c'était de partager nos découvertes. Donc on avait créé tout simplement un bête tableau où on partageait des liens, créé un outil de partage de découvertes des musiques non masculines. Au début, c'était un peu flou tout ça. Ça a évolué au fur et à mesure, plein de discussions, plein de tests, de pratiques. Et cette année, nous avons baptisé Radar E avec un point médian qui est de bon augure toujours en 2026. Il faut un point médian, c'est toujours bienvenu. Et puis c'est joli, je trouve, quand même, une typo. Et voilà, pour les musiques féminines et non binaires, donc essayez de partager nos découvertes, nos coups de cœur, pour en avoir encore plus des coups de cœur.
0: Bah oui, c'est ça aussi l'intérêt de la Ferra, c'est que les 26 radios, qu'elles soient en France ou non, elles communiquent entre elles, elles se donnent des petits tips, et puis elles restent à l'écoute des autres radios, de la programmation des autres radios. Donc c'est l'occasion aussi de faire évoluer nos playlists. Tu parlais de la représentation des femmes ou des gens non-binaires dans nos programmations respectives. Donc c'est vrai. Donc là, le principe, c'est qu'on va devoir, trouver un peu...
1: Juste un tout petit mot là-dessus, mais j'essaie d'être rapide. C'est vrai que, je me rends compte, moi j'ai commencé à Dio en 2016 et je fais la programmation, et la question n'existait pas beaucoup quand même, il faut bien le reconnaître par rapport à maintenant. Et au fur et à mesure, on s'en est saisi à Dio. C'est vrai qu'assez vite, j'ai réussi à passer à 30%, ce qui paraît-il est le seuil où on se dit « Ah tiens, comme d'habitude, il y a tellement moins de meufs diffusées, on entend qu'il y a des meufs. » Et en fait, sans trop m'en rendre compte, finalement, avec tout ça, j'ai recompté il n'y a pas longtemps et on est arrivé à 50%.
0: Okay.
1: Sans vraiment faire un effort phénoménal plus, mais simplement en changeant un peu d'axe, en dirigeant les oreilles un peu d'un autre côté, en partageant tout ça. Du coup, comme quoi, c'est pas que c'est juste possible, c'est même assez facile, pas forcément se mettre la pression et se flageller, mais y aller tranquille.
2: C'est aussi des habitudes de recherche.
1: Exactement.
2: En fait, si on se dit qu'on a tout un pan sur lequel on ne va pas chercher, sans avoir l'impression de faire un effort, on découvre simplement de nouvelles choses et peut-être que la parité, ça, on l'approche par elle-même. Quoi.
1: C'est aussi apprendre à voir le nombre de disques qu'on reçoit. On se dit, mais il n'y a que des gars. Ou regarder la programmation d'un festival et se dire, mais dis donc, c'est un peu chaud quand même.
3: Oui, je suis d'accord avec ça.
1: Ça tombe bien que tu sois d'accord, parce que c'est toi qui vas commencer par proposer une petite découverte aux auditeurs, je crois.
3: C'est parti. Oui, l'artiste dont je vais vous parler ce matin s'appelle Kalika. Est-ce que vous la connaissez ?
0: Ouais, carrément.
1: Elle était au quart de tour, non?
0: Elle a joué au quart de tour. Ouais, moi, je l'ai vue à Rock aussi. C'est vrai que c'est une artiste qui a de l'énergie.
3: Exactement.
0: Sur scène. Et c'est une icône aussi.
3: Ouais, carrément. Bah, c'est pour ça en fait que j'avais envie d'en parler parce que je l'ai découvert aussi sur scène. C'était lors du West Park Festival, donc l'événement qu'on organise avec Westrack. Donc on était allé la voir avec Lucie, on s'était placé tout devant, on la connaissait pas vraiment, on avait écouté rapidement ses chansons, on avait bien accroché avec l'univers, on s'est dit bah vas-y, on va aller la soutenir, on va se mettre tout devant, et en fait on s'est vraiment pris une claque quoi. Elle a mis le feu, elle nous a embarqué dans son univers directement, on a chanté, on a dansé, et puis on... Clairement, qu'on soit d'accord, on est carrément tombé amoureuse d'elle, on était complètement fan.
1: En plus, elle est stylée quand même.
3: Mais carrément. Mais
1: quel
3: oui.
1: look. Mais carrément. On sent vraiment mal habillée à côté.
3: Et bah justement, je voulais décrire un peu Kalika. Pour moi, il faut imaginer plein de couleurs, des tenues excentriques, des textes parfois drôles, parfois trash et tout le temps engagés. Pour moi, je trouve que c'est vraiment la définition aussi d'une artiste complète, donc, c'est-à-dire autrice, interprète, créatrice, plasticienne au travers donc de ses costumes, etc. Et elle touche à tout ça et vraiment ça se ressent dans la musique qu'elle fait. Puis du coup j'aime beaucoup aussi les messages qu'elle partage, que ce soit dans sa musique mais aussi hors de sa musique quand elle est en interview par exemple. La chanson que j'ai choisie s'appelle Baby Vampire. Si vous voulez aussi découvrir Kalika, c'est parfait. Puisque en mai dernier, elle a sorti un nouveau projet qui s'appelle Ma Claque. Donc prenez le temps d'aller y jeter une oreille. C'est vraiment très, très sympa. Et vous allez tomber amoureux, amoureuse aussi de Kalika. Je ne vais pas en parler plus. Je vais laisser la musique faire le travail. Baby Vampire, Kalika.

0: Baby Vampire, c'était Kalika sur les ondes de la Fera. On est toujours accompagné de Loïc de Radio Audio, de Guirec de Radioactive et de Louis de Bob FM. On continue donc autour de Radar avec le E. Loïc, je te laisse la parole.
1: Allez, c'est moi du coup. Ok. Et eh ben, moi j'avais envie de pas du tout partager un nouveau talent, mais quand même une des rappeuses les plus connues d'Angleterre. Mais il y a pas longtemps encore, j'en ai parlé à des gens et ils connaissent pas. Du coup, je me suis dit que c'est pas possible. Il faut rattraper ça. En France, elle est encore quand même un tout petit peu trop oubliée. Moi, c'est vraiment une de mes rappeuses préférées. Et là, l'album Lotus, donc de Little Sims, qui vient de Londres. C'est vraiment un de mes disques préférés de l'année 2025, c'est clair. Et moi aussi, j'ai pris une claque concert. C'est pour ça que je me disais ça. J'ai été la voir aux Nuits de Fourvière à Lyon, dans cette vieille arène gallo-romaine en pierre. J'étais un peu dégoûté, météo pourri, on arrive, tout le monde en poncho sous la pluie. Et en fait, pendant 2 heures, concert de ouf, tout le monde dansait sous la flotte avec un grand sourire. C'était incroyable, un des meilleurs concerts de ces derniers mois, dernières années. Donc je ne saurais que trop conseiller. Alors, ça fait un moment que je suis Little Sims, que j'aime bien, mais depuis Drop 7, puis Lotus, puis le dernier EP, là vraiment pour moi, elle a changé de catégorie, elle a défoncé, elle arrête de faire juste du rap. C'est toutes les musiques en même temps, les influences nigérianes, africaines, londoniennes. J'adore. Je ne sais pas si vous écoutez un peu. Louis, tu dois écouter, toi.
2: Oui.
1: Ouais, bah oui.
2: Alors en vrai, je me suis pas fait toute sa discographie, ouais. Peut-être pas autant connaisseur que toi. Mais il y a toujours Little Sims dans une playlist chez moi, quoi. Et j'aimerais bien justement choper des albums en vinyle à l'occasion, des trucs comme ça. Effectivement, c'est pour moi l'une des meilleures rappeuses qu'on peut retrouver à l'international, qui a à la fois du bagou dans sa production musicale, qui cherche de nouvelles influences et qui cherche aussi à respecter ses influences. C'est pas toujours le cas dans des musiques à sample. Et c'est aussi une rappeuse qui a une écriture particulière, une finesse, une manière d'aborder les choses avec une classe et sans forcément trahir aussi l'esthétique un petit peu du rap où on a un certain ego et il faut savoir bien le manier. Et du coup, je trouve que ça fait du bien d'avoir des égos féminins, entre guillemets, tu vois ce que je veux dire, où on arrive à amener quelque chose sur la table sans avoir à être lourdingue, tu vois, là où souvent les rappeurs, c'est un peu pensif à la fin, moi, les... Et je suis, tu es...
1: L'ego trip à sa limite, hein, voilà, ça c'est sûr. Alors quel morceau tu nous as choisi de... Je t'ai proposé un morceau de Lotus, je t'ai laissé carte blanche.
2: Eh bien écoute, j'ai regardé et il semblerait que j'ai un petit cœur qui soit posé sur le 5e morceau de cet album qui s'appelle Free. Et effectivement, c'est
1: excellent
2: un très beau morceau.
1: Excellent choix.
2: Donc oui, si tu veux l'écouter, on peut l'écouter.
1: Allez, on est parti.

0: Et voilà, un petit Little Sims, se sentir libre dès le réveil dans ces 35 heures où le sommeil n'existe pas. Nous sommes toujours en direct du marché des Lys et du café Web Lys. N'hésitez pas à venir nous retrouver si vous êtes à Rennes, si vous êtes ailleurs. Eh bien, faites donc votre vie. On continue des petits focus féminins et non-binaires dans ce petit moment autour de Radareux. Et c'est cette fois Guirec qui a décidé de nous présenter un petit kiff.
1: Eh oui, puisqu'on communique entre nous, entre programmateurs de Radio Ferra. J'aime aussi mettre en avant des artistes locaux, puisqu'on ne peut pas avoir l'oreille partout dans ce beau pays. Et donc, je voulais vous emmener dans la Bretagne profonde, vers le Trégor et le Kreisbreiz, qui veut dire Centre-Bretagne en breton, pour vous présenter un projet, voilà, avec le projet, c'est Ne rangez pas les jardins, sacré nom de morceau, surtout qu'on a une belle beau bouquet de fleurs en face de
0: oui,
1: nous.
0: Merci pour les fleurs, hein, c'est super.
1: Ouais. Ne rangez pas les jardins, voilà, c'est un projet porté par Léa Digua, qui est une chanteuse, musicienne, autrice, compositrice, basée à Lochenvel, c'est un minuscule village, donc comme je disais, dans le Trégor, entre Guingamp et Morlaix, pour être plus précis. Et depuis 2 ans maintenant, ce groupe a fait un beau chemin, puisqu'on a pu le voir au Festival Art Rock à Saint-Brieuc. Cet été, ils faisaient partie du label Charrue, donc ils sont produits à Carré, au Festival des Vieilles Charrues. Si vous aimez le folk, si vous aimez la poésie, si vous aimez la langue française, je pense que ce groupe va vous plaire. Je vous propose d'écouter ça tout de suite. Ne rangez pas les jardins, extrait de leur tout premier EP qu'on a défendu à Radioactive. On écoute quel morceau, Louis ? À coup de silence, ça te va ? Très bien. Ne rangez pas les jardins.
0: Allez, et moi, je vous quitte et je vous souhaite une excellente suite de matinale. Hey, on se retrouve tout à l'heure.
2: Merci, tout à l'heure.

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Beaucoup de silence à l'instant, c'était Ne rangez pas les jardins, la belle plume de Léa Digois, la batterie c'est Franck Richard qu'on retrouve aussi dans les groupes Yel ou de

0: Il est avec nous depuis ce début de matinée, depuis l'installation du plateau. C'est Sébastien de Radio 666 à Caen pour sa chronique tout de suite.
1: Ouais, vous voulez vraiment me cringe avec vos jingles, hein, c'est, au secours. Ouais, non, je voulais faire un petit point, puisque moi j'ai commencé la radio en même temps que la photo. C'est pas de ça dont on va parler, mais comme le disait Louis, d'ailleurs je le remercie, il n'y a pas d'horaire, et ça tombe bien parce que là, je vais vous en emmener dans un autre, hein, puisqu'on va parler un petit peu festival, concert, tout ce qu'on a fait cet été. On a couvert tous et toutes ensemble plein de festivals dans nos coins ou même ailleurs. Et souvent, il y a des choses qu'on ne sait pas sur ce qui se passe en festival. Donc, je vous emmène, une petite expérience de pensée. Il est 22h, les lumières tombent, et dans la fosse, contre la barrière, il y a une dizaine de personnes avec un appareil photo qui ont exactement trois chansons. Trois chansons, pas quatre, sans flash, et après, on sort. C'est la règle, elle est écrite dans aucune loi, elle s'est imposée toute seule, partout, à peu près dans toutes les salles du monde. Trois titres pour attraper un visage, un geste, une lumière qui ne reviendra pas. Après, on rend sa place. Alors, la prochaine fois qu'une photo de concert défile sur votre téléphone, dans votre story, garde ça en tête. Derrière l'image, il y a trois chansons. Il y a un train payé de sa poche. Il y a plusieurs milliers d'euros de matériel qui dorment dans le sac. Il y a une demande d'accréditation envoyée 6 semaines plus tôt. Il y a une nuit entière à pas trier 800 photos pour en garder que 12. Et il y a très souvent une journée de boulot le lendemain matin parce que nous sommes bénévoles. Une accréd, c'est pas une place gratuite. C'est un droit d'entrée pour aller bosser. En droit français, la personne qui photographie reste propriétaire de ses images, même bénévole. Ce qu'elle échange contre le badge, c'est pas son travail, c'est son temps. Et c'était pas plus simple avant d'ailleurs, hein. L'argentique coûtait à chaque déclenchement, pellicule, développement, tirage. Aujourd'hui, faut un ordinateur, un écran calibré pour les couleurs, des licences de logiciels à renouveler tous les ans, un site pour l'héberger. Le coût a pas disparu, il a juste changé de place. Ce qui a changé est ailleurs, en fait. Dans une salle de 2000 personnes, ou même un festival avec plusieurs milliers de personnes, tout le monde a un appareil photo dans sa poche. Ce qui sépare les 10 de la fosse des milliers qui sont derrière la barrière, c'est plus le matériel, c'est un bout de plastique que quelqu'un a décidé de leur donner, et ça, c'est nouveau. Un mot d'ailleurs sur la porte d'entrée. Depuis quelques années, beaucoup de festivals ont deux guichets. L'accréditation presse, où on demande un projet éditorial, et l'accréditation créateur de contenu, où on demande une audience. C'est deux portes, deux jeux de règles. Je ne juge pas celles et ceux qui passent par la seconde. Elles et ils font leur travail, le préparent, et souvent très bien. Ce que je dis, c'est qu'on gagnerait à ce que les règles soient les mêmes des deux côtés. C'est tout. Une radio associative, elle n'a pas de métrique à mettre sur la table. Elle a une grille, une antenne, et des gens qui préparent leur sujet. Ce n'est pas un mode de fonctionnement dépassé, c'est juste un autre mode. Et puis, il y a aussi l'interview. Et là, c'est encore autre chose. Ça se négocie des semaines à l'avance. Et le jour venu, on a 5 minutes, parfois 10, parfois 0, parce que l'artiste a pris un peu de retard et qu'il faut choisir entre l'interview et la balance. 5 minutes, alors on choisit. Soit on pose la question qui va bien tourner sur les réseaux, celle qui n'a rien à voir avec l'album, celle qui fait un bon extrait de 15 secondes. Soit on pose la question véritablement sur l'album, pourquoi ce morceau il dure 2 minutes 27 et pas 4, pourquoi là il y a telle image et pas une autre. La première question, c'est du divertissement, elle est oubliée le lendemain. La seconde, elle fabrique de la mémoire, elle sera encore là dans 10 ans. C'est la même durée, mais c'est pas le même métier. Et puis il y a le report, le compte-rendu de la soirée. Celui-là, il ne se prépare pas. Il s'écrit debout entre deux scènes, sur un carnet, avec les couacs, le son trop fort, la meuf qui s'endort contre un poteau, le mec qui chiale au troisième morceau. Et il se rédige la nuit en rentrant, parce que le lendemain, on aura tout oublié. Maintenant, toi, auditeur, auditrice, qui est au troisième rang, le bras en l'air, en train de filmer le rappel en entier, je ne vais pas te jeter la pierre. Au contraire, avant, les gens levaient leur briquet. Aujourd'hui, ils lèvent leur téléphone. Et vu depuis la fosse, cette marée de petits écrans bleutés, elle a remplacé la marée de flammes orange. Mais c'est la même chose. En sciences sociales, on appelle ça une torche numérique. C'est moins un geste pour capter que pour dire qu'on est là. Alors oui, la recherche dit aussi autre chose par rapport aux photographes. Et il faut être honnête. Photographier un moment abîme le souvenir qu'on en garde. Pardon. L'attention part vers le geste de capter et se retire de ce qu'on vit. Donc encore une fois, les personnes que tu vois dans le crash, elles bossent. Toi, auditeur, auditrice, tu profites et tu as bien raison de le faire. Et alors, du coup

0: me diriez. Eh bien, cette vidéo de 4 minutes, filmée à bout de bras, avec le son saturé et le crâne d'un inconnu au premier plan, tu la regarderas jamais. Jamais. Elle restera sur ton téléphone jusqu'au prochain téléphone. Et franchement, tant mieux. Ce geste, il ne sert pas à se souvenir. Il sert à vivre un truc à ta façon. Donc, il faut laisser kiffer les gens à leur manière, à leur sauce. Les concerts, ça se vit comme on a envie et personne ne doit vous dire quoi faire. Et il reste une question. Et contrairement à ce qu'on entend, elle n'est pas nouvelle. Ça fait 3 ans qu'elle nous travaille tous au quotidien. Aujourd'hui, on peut fabriquer une fausse photo de concert, une fausse interview, un faux report. Ça sera propre, ça sera crédible, en 30 secondes, sans se déplacer techniquement, c'est réglé. Sauf que ces machines-là, on les a entraînées sur le travail de gens qui n'ont jamais donné leur accord. Des photos, des textes, des morceaux, sans demander, sans payer, sans citer. Ça vaut rien. Pourquoi ? Bah pas parce que c'est mal fait, parce qu'il n'y a personne derrière. Ça ne s'automatise pas. Ce n'est pas le résultat qui compte. C'est le fait d'y être allé. Alors, on revient à la fosse. 22h, les lumières tombent. Il y a une dizaine de personnes qui ont 3 chansons pour bosser. Et derrière elles, il y a des milliers de personnes qui ont tout le concert pour rien faire d'autre que kiffer à leur sauce. 2 façons d'assister à la même soirée. Aucune n'est plus noble que l'autre. Et on fait le même boulot. On fabrique de la mémoire. Toi, auditeur, auditrice, avec ta vidéo saturée, elles et eux, les photographes, avec leurs 12 images sur les 800. Dans les deux cas, ça marche qu'à une condition, il faut être allé à l'événement. Mais l'histoire d'un festival, ça s'écrit après, par des gens qui prennent le temps. Leur ouvrir la porte de cet événement, c'est pas leur faire une faveur de la crède, c'est simplement accepter que quelqu'un raconte l'événement et qu'après nous, d'autres puissent le revivre.
1: Merci Sébastien de Radio 666 pour ce joli billet d'humeur. Quelle plume et quelle analyse. C'est vrai que c'est assez intéressant d'en parler en radio comme ça.
0: J'ai calmé tout le monde. Je vous avais dit que j'allais être vraiment le.
2: Dire, hein, tu nous as bercé en fait.
3: Non, mais c'était une réflexion intéressante évidemment, oui. Qui concerne aussi les radios quelque part, puisque nous aussi notre influence, a changé. Hein. Tout le monde n'a pas forcément autant l'habitude d'écouter la radio que ne pouvaient l'être les générations précédentes. Et peut-être que c'est aussi à nous de nous réinventer dans cette nouvelle guerre que sont la guerre des sons, la guerre des images. Bref, cette société du spectacle, comme disait mon bon ami. Guy Debord, que j'embrasse, où qu'il soit. Et on va pouvoir continuer tout ceci. Enfin, je ne sais pas, Guirec, si toi, tu as la motivation de nous faire ta fameuse, ta redoutée, ta terrible, ta légendaire météo des marées.
1: Je crois que le soleil rennais a eu raison de mon ordinateur. On va patienter quelques minutes.
0: Terrible.
1: Ah oui, d'accord. Puisque oui, alors ce qu'il faut qu'on vous explique, c'est que voilà, c'est les 35 ans de la Ferra. C'est un marathon radio.
3: Oui.
1: Et on peut enfin se rencontrer entre tous ces animateurs, animatrices, bénévoles de radio associative comme ça. Et entre matinaliers, là, à l'occasion de cette matinale, c'est vrai que quand on se retrouve dans ces événements-là, on se tire un peu la bourre pour savoir qui a la meilleure matinale, n'est-ce pas, Margot? Et chacun l'a fait à sa sauce.
2: Oui, c'est ça, chacun l'a fait à sa sauce. Donc, est-ce qu'on se compare ou juste on se serre les coudes?
1: Juste, je voulais raconter un truc assez marrant, c'est que mon cher ami Louis de Bob FM à Limoges, je me targuais de faire la météo, mais aussi les horaires de marée, ce qui fascinait évidemment Bob FM, puisqu'à Limoges, il n'y a pas la mer, malheureusement. Ah oui. Mais nous, à Saint-Brieuc, c'est vrai que la marée, elle anime nos journées.
2: Bah, carrément.
1: Donc on s'est dit qu'on allait faire un bulletin météo façon radioactive. Donc avec les horaires des marées, ce sera d'ici quelques minutes. Toi, Margot, tu fais les marées puisque toi, tu es au Havre.
2: Oui, bien sûr. On est une ville maritime. On a la mer dans le centre-ville. Ouais. D'ailleurs, c'est plutôt cool hein, parce que tu as les immeubles, tu as le centre-ville juste à côté. Tu peux mettre les pieds dans l'eau. Donc, c'est plutôt pas mal. Oui, en effet, on fait donc nous aussi la météo des marées.
1: Ah, cool.
2: Mais j'avoue qu'on le fait peut-être plutôt l'été quand les gens sont susceptibles d'aller se baigner. on va moins faire la météo l'hiver. Donc oui, on va présenter les marées, etc. Les coefficients. Vu qu'on est au Havre, également, ouais. Une ville industrielle, nous, un petit point qu'on met aussi en avant dans notre météo, c'est l'indice de la qualité de l'air.
1: Ouais, okay.
2: On va pas se mentir, souvent, il est pas tip-top. Mais voilà, c'est hyper important de préciser tout ça, puisque ce sont des enjeux qui concernent tout le monde. Quand il y a du pollen beaucoup dans l'air, c'est des choses que les gens ont envie de savoir. Ouais. Pour se
3: Alors, si ça vous dérange pas, parce que bien que cette histoire de météo des marées soit tout à fait intéressante, et j'en suis le premier à être passionné de découvrir cet univers hein, de la météo des marées. Moi, à Limoges, la mer, on la voit pas tous les jours. Mais par contre, si vous voulez, le temps que ton ordinateur daigne bien se réveiller de son coma artificiel, nous avons la possibilité de jouer de la musique, en tout cas d'en écouter, puisque sur ce marché, juste en face de nous, il y a un guitariste qui est là a priori tous les jours, hein, et qui, enfin tous les marchés, et qui joue différents morceaux. Alors moi, je suis très volontaire hein, pour écouter sa musique. J'ai envie de mettre les deux pieds dans le plat, et c'est Lucie qui est là-bas avec lui. Est-ce que tu me reçois, Lucie ? Ah, Lucie. Est-ce que c'est allumé, Lucie ? Ouais. Allô, Lucie ?
4: Eh oui.
3: Ah, c'est parfait, nous t'avons.
4: Tu m'entends, c'est bon. Alors, écoute, eh bien, le guitariste est parti en courant, donc on est en direct, voilà. L'ordinateur ne fonctionne pas, le guitariste est parti. Moi, je ne vais pas pouvoir te jouer de la guitare parce que je ne sais pas en jouer.
3: Ah non, tu ne sais pas faire, je pensais que tu savais.
4: En tout cas, il va revenir et tu as eu une request un peu spéciale, tu veux nous en parler ?
3: Ouais, moi, je voulais écouter du Renaud. Parce que depuis tout à l'heure, je l'entends jouer du Renaud et c'est pas du tout les titres que j'écoute dans mes playlists. Donc c'est pas dans mon best-of de Renaud, mais pourquoi pas découvrir un peu ce qu'il a à nous préparer. Alors, est-ce qu'il t'a dit pourquoi il s'est enfui parce qu'il avait l'air d'accord à la base ?
4: Alors,
3: il a tout laissé. Écoute, il y a sa guitare qui est par terre. Et
4: en
3: tout.
4: Fait, c'est quelqu'un qui joue de la guitare et les passants lui laissent des pièces. Donc j'ai l'impression qu'il y avait un petit deal monétaire, mais il est revenu. Donc on va aller lui poser la question directement.
3: Ah bah oui, carrément. Alors.
4: Eh ben oui. Parce que vous m'avez abandonné en courant, comment ça va ?
5: Eh ben très bien.
4: C'est quoi votre prénom ?
5: Rodrigue.
4: Rodrigue, pourquoi vous êtes parti en courant comme ça ?
5: Eh ben je faisais de la monnaie, en fait un commerçant qui m'a demandé de qu'il avait besoin de monnaie, donc on a fait l'échange.
4: Voilà, il me semble bien que c'était une question monétaire.
3: C'est très humain.
4: Tout cas, on a Louis qui nous fait la technique depuis tout à l'heure et qui aimerait entendre un titre de Renaud, est-ce que c'est possible ?
5: Oh bah oui, c'est possible.
3: Ah.
5: Tout à fait possible. Après, voilà, je ne sais pas si vous avez une préférence ou quoi. Non,
3: non, non, non.
4: Une préférence ?
3: Peu importe.
4: Il nous dit peu importe, au choix.
5: Allez, au choix. Allez.
3: Eh bien, c'est quand vous voulez.
5: C'est parti. Qu'est-ce que je vais faire ? Alors, tac.
1: On est toujours en direct chez Delice, à Rennes.

0: Merci beaucoup. Merci, Lucie. Merci à lui.
1: Merci beaucoup. Un grand merci. Vous êtes là tous les jours?
2: Au marché, je suis là que le samedi, parce qu'il y a que le... Voilà. Mais sinon, je chante tous les jours dans la rue, ouais.
1: Un grand merci pour ce moment. Bonne journée.
0: Oui, merci à toi, Lucie, aussi de nous avoir emmenés directement en musique sur le marché des Lys. Et nous allons continuer, puisque le marché, on va continuer d'en parler. Guirec, tu es avec moi?
3: Oui, bon, toujours là, évidemment.
0: Oui, bonjour, Guirec, pour ce réveil. Ah, pour c'est dur le matin.
3: Cette matinale des matinaliers en direct du marché des Lys, l'incontournable de la vie rennaise, ce marché. On va recevoir d'ici quelques instants Pierrick Vilbou, qui fait partie du syndicat de ce marché des Lys. Pierrick, bonjour.
4: Bonjour, excusez-moi.
3: Merci d'avoir répondu à notre invitation et puis merci de nous avoir offert quelques cadeaux. Vous nous avez amené des super beaux sacs de marché où il est marqué marché d'Ille-et-Vilaine. Vous représentez toute l'Ille-et-Vilaine avec votre syndicat?
4: Oui, tout à fait. L'Ille-et-Vilaine et même maintenant la Sarthe.
3: Très bien. Et donc, je me demandais, en tant que syndicat, quel est ce syndicat exactement? Pour qui travaillez-vous?
4: Alors moi, je travaille pour personne, c'est du bénévolat. Hein.
3: Très bien.
4: Donc, en fait, je défends les artisans commerçants des marchés. On est là pour la promotion des marchés, en fait. Hein. Si on travaille avec les villes comme Rennes, la Garche de Bretagne, Verne-sur-Sèche, qui sont des partenaires.
3: OK.
4: Donc, qui nous font vivre aussi, puisque moi, j'ai un salarié à plein temps, qui a un bureau à la CCI à Rennes. Et donc, en fait, on chapeaute tous les marchés des Ille-et-Vilaine. Donc, on aide les mairies, si vous voulez, à faire les règlements de marché pour qu'ils n'aient pas de soucis avec les commerçants et que les commerçants n'aient pas de soucis avec les mairies. Et donc, quand c'est une bonne entente, ça se passe très, très bien et il n'y a pas de soucis, hein, aucun problème. Ils ont juste une petite cotisation à payer parce que quand ils sont adhérents, ils ont quand même des avantages. Par exemple, je prends l'exemple du gaz qui est très cher maintenant. On a à peu près 50%, nous. Hein.
3: Donc, d'accord.
4: On mutualise au maximum, si vous voulez, pour avoir des tarifs intéressants.
3: Et sur ce marché des Lys, ici à Rennes, c'est quand même plus de 300 stands qui sont...
4: Oui, 328 exactement.
3: Ouais. Est-ce que vous avez vous-même été commerçant?
4: Oui, tout à fait. Tout à fait. J'étais pendant 12 ans commerçant ici au Lys.
3: Très bien.
5: Et est-ce que c'est cette expérience en tant que commerçant qui vous a donné envie ensuite de rejoindre le syndicat des marchés
4: pour... Ah non, j'étais déjà dans la boucle. Hein. Oui, j'étais dans la boucle. Ça fait une quinzaine d'années que je suis dans la boucle du syndicat. Il y a eu d'autres présidents que moi avant. Ce qui s'est passé, c'est que moi, j'ai été interpellé par les politiques sur Paris. Et donc, je suis rentré comme vice-président à la Fédération nationale des marchés de France.
3: D'accord.
4: Donc, qui est normalement l'entité nationale. Sauf que, je suis breton, moi, hein, j'ai un sale caractère. Donc, je me suis un petit peu mis contre eux parce qu'il y a des choses que je n'acceptais pas. Et donc, je suis parti à l'autonomie complète. C'est-à-dire que nous, on est complètement autonome. On a pas de compte à rendre, si vous voulez, à la Fédération des marchés de France. Ille-et-Vilaine est complètement autonome. Et nous, on a en plus récupéré la Sarthe qui est sur le même modèle. Hein. Mmh. Donc, mais les Lys, oui, c'est quelque chose. C'est le deuxième plus gros marché de France en alimentaire.
3: Après Rungis, c'est quand même incroyable.
4: Non, du tout.
3: Pas du tout.
4: Après Oisem.
3: Très bien. Ah oui, à Lille.
4: Voilà.
3: On embrasse notre radio Ferrari RCV à Lille.
4: Non, c'est Oisem, hein, le plus gros. Hein. Mais il n'y a pas grand écart. Hein. Vous venez ici l'été, il y a plus de monde. Il faut savoir que le Stade Rennais viendra ici. C'est 30 000 personnes, des fois, le samedi. Hein, donc,
3: ah oui, d'accord.
4: Il y a beaucoup de monde, hein, énormément.
3: Et puis, on en parlait quand même, 328 stands sur ce marché. Je voulais qu'on parle un peu de la manière dont on place tous ces 328 stands. Est-ce que vous intervenez aussi là-dedans? C'est quelque chose, ça doit être quelque chose qui peut être problématique, puisque chaque...
4: Tout le monde y met du sien. Disons que on a les placiers qui sont formés pour ça, avec qui on est en entente et on est en relation directe les services des droits de place de la ville de Rennes. Et nous, on a une relation directe avec eux. C'est-à-dire que le jour où il y a quelqu'un qui vend, on est au courant. Le jour où il y a quelqu'un qui achète, on est au courant. Le jour où il y a quelqu'un qui part en retraite, on est au courant.
3: D'accord.
4: Et en fait, nous, si vous voulez, il y a des arbitrages qui se font quand même pour ne pas mettre n'importe qui, n'importe quand, n'importe comment.
3: Ouais.
4: Ça marche sur l'ancienneté, ça marche aussi sur l'acidité. Et nous, si vous voulez, ça nous permet aussi d'avoir une vue sur tous nos adhérents qui sont sur le marché, quoi.
3: Puisque ouais, tu parles d'ancienneté, de régularité. Il y a des personnes qui ont leur place presque attitrée.
4: Ils ont leur place attitrée. Ça s'appelle un AOT. C'est une autorisation temporaire du domaine public.
3: Et, très bien.
4: Et ils payent pour ça. Alors, soit au trimestre, soit annuellement. Mais il leur appartient pas. L'emplacement ne leur appartient pas. Mais on a un gros avantage par rapport il y a des années avant. Maintenant, on peut vendre son emplacement. Enfin, on ne vend pas son emplacement. En fait, on vend son fonds de clientèle. Donc, ça fait que les gens, maintenant, ne partent plus comme ça en retraite avec rien.
3: Okay.
4: Ils peuvent avoir un petit pécule sympathique.
3: OK.
4: Ça, on s'est battu pour ça. Et moi, je me suis battu pour ça.
3: Ce qui paraît assez logique. Il y a quand même aussi d'autres exposants qui, eux, sont moins réguliers. Enfin, qui peuvent
4: Des passagers, ce qu'on appelle des passagers.
3: Des passagers. Mmh. Alors, je crois qu'il y a une sorte de tirage au sort pour savoir un peu qui va pouvoir choisir avant l'autre sa place.
4: Tout à fait. Tirage au sort.
3: Ça doit être une scène assez drôle.
4: C'est assez chaud.
3: Ouais.
4: On arrive des fois à des choses assez surprenantes, mais bon, ça se passe en général assez bien. Ici au Lys, on a quand même des choses intéressantes.
3: Très bien.
4: Non, et puis ils sont sérieux, quoi.
5: Et comment ça se passe, ce tirage au sort? Il a lieu une fois, deux fois, ça se passe?
4: Il a lieu une fois le matin à 8h, à un endroit bien précis, et ils se présentent avec donc leur papier, hein, puisque. En fait, il y a un contrôle de papier, si vous voulez, ce qu'on appelle une RC, une responsabilité civile, qui est obligatoire. Et ils viennent au tirage au sort avec leur carte d'identité, leur papier d'INSEE par laquelle ils sont bien, soit au trampeneur, ou soit ils ont une société ou autre, hein, mais qui sont artisans ou commerçants. Et voilà, il y a un tirage au sort, et ils ont leur emplacement. Bon, en général, c'est toujours les mêmes. Hein. C'est pas, oui. Ils savent bien. Et on n'a pas beaucoup de turnover parce que le marché des lits, c'est tellement commerçant. C'est énormément de monde. Hein. Vous voyez bien ce matin, là. En plus, il fait beau. Donc, il y a énormément de monde.
5: Oui, puis c'est aussi le marché. Aussi, ce sont des habitudes. Les gens, ils ont envie aussi de retrouver leurs commerçants à leur place habituelle aussi. Oui,
4: tout à fait. Bah, surtout qu'on a le premier marché de poissons de Bretagne. Hein, donc. C'est quand même. Puis le poisson, bon, même si ça reste un produit cher, ici c'est un produit de qualité. On est tout près de la mer et voilà, il y a quand même des choses intéressantes.
5: Donc là, comme je le disais, on est au marché des Lys, on parle du marché des Lys, mais le syndicat, il couvre à peu près combien d'autres marchés ?
4: 222 marchés.
5: 222 marchés, d'accord. Ouais. Donc dans l'Ille-et-Vilaine et dans la Sarthe, c'est ça ?
4: Voilà. Enfin, avec la Sarthe en plus, maintenant on est un peu plus, on doit être à près de 250. Mais en Ille-et-Vilaine, on a 222 marchés, dont à peu près un tiers qui sont des marchés du soir.
5: D'accord. Et donc à chaque fois, il y a ce fameux tirage au sort avant.
4: Ah, pas du tout. Non, c'est spécifique au Lys.
5: Spécifique au Lys. Okay.
4: C'est spécifique au Lys. En fait, on a trois gros marchés ici à Rennes. On a Sainte-Thérèse le mercredi, on a Le Blône le samedi, qui est le même jour que les Lys. Et donc les Lys, ce sont ces trois marchés-là qui sont tirage au sort. Parce qu'il y a beaucoup d'exposants, voilà. Mais autrement, non, vous allez dans une commune. Enfin, moi, je fais encore des marchés, hein, puisque je fais Motoban de Bretagne, par exemple, il n'y a pas de tirage au sort. Quoi. S'il y a un passager, il vient. Bon, en général, ils sont deux ou trois. Ici, ils sont 40. Hein, donc,
5: ouais. C'est autre chose.
4: Voilà. Et ceux qui ne viennent pas ici, en fait, vont des fois à Cesson ou au Blône, justement, s'ils ne sont pas tirés au sort ici.
5: D'accord.
4: Ils font les autres marchés.
3: Ce marché des Lys à Rennes, ici, il a plus de 4 siècles. En tant que syndicat, en tant que représentant des marchands, des gens qui font vivre ce marché, économiquement, comment ça se passe? Est-ce que le marché a encore de beaux jours devant lui?
4: Oh là. Je ne serai plus là et vous non plus.
3: Ouais, j'espère bien.
4: Ouais, on a fêté les 400 ans il y a 4 ans maintenant et bon, ça s'est vraiment très très bien passé. On est passé à la télévision, on est passé à la radio. Il y a une reconnaissance, si vous voulez, sur ce marché. La ville de Rennes, il faut quand même le préciser, a joué le jeu. Et ça, c'est important parce que sans eux, ben, il n'y aurait pas non plus de marché des Lys. Et sans nous, il n'y aurait pas non plus de. Voilà. Il y a toujours eu un syndicat. Ça fait quand même très, très longtemps qu'il existe. Mais avant, bon, c'était. C'était. Je viens, je me place, je travaille et je repars. Quoi. Maintenant, ce n'est plus du tout comme ça. Il y a des règles à respecter, ne serait-ce que pour l'hygiène, ne serait-ce que pour le bon vivre ensemble, pour que tout le monde trouve sa place et que ça se passe bien.
3: Et c'est plutôt rassurant, c'est vrai que le marché.
4: Ouais, on y veille.
3: C'est un peu l'origine du commerce, presque, le mot marché.
4: Ah, bah, de toute façon, les marchés, ça a toujours existé. Hein. même nos arrière-grands-parents connaissaient ça. C'est le marché, c'était le commerce. Le commerce, c'est vraiment sédentaire, n'est arrivé que dans les années 70, hein, avec les grandes surfaces. Hein. Okay. Donc les marchés étaient vraiment, c'était l'approvisionnement principal. Et les lys, ça a toujours été alimentaire, c'est déjà aussi. Alors à préciser quand même, il y a un gros marché aux fleurs ici. Hein.
3: Ouais, aussi.
4: C'est très important. Hein. Donc, qui est dans ces 328 commerçants, mais ils ont vraiment, ils travaillent tous très très bien. Hein. Il y a la réputation qui est là aussi, les galettes, fameuses galettes saucisses, que ça, on pourra pas
3: l'incontournable.
4: Y couper. On pourra pas y couper.
3: Moi, je voulais embrasser, puisqu'en ce moment même, on est diffusé sur Saint-Brieuc et il y a le marché de Saint-Brieuc ce matin là aussi. Et je sais que parmi les exposants et notamment les marins pêcheurs et les armateurs, il y a des briochins ici sur ce marché des lys. Donc, je tiens quand même à mettre en avant leur boulot et à leur faire un grand big up.
4: Ouais, on a des beaux ports qui approvisionnent ici hein, d'ailleurs. Hein, Saint-Quay Portrieux, Paimpol. Enfin, moi, je connais bien puisque je suis de. Mon épouse est des Côtes d'Armor. Donc
5: Merci. Oh, pardon, je voulais juste poser une petite dernière question. J'avais remarqué aussi que vous mettez un point d'honneur sur tout ce qui est la gestion des déchets, la décarbonisation et la place du commerce non sédentaire dans l'espace public. Est-ce que vous pouvez nous en dire un petit peu plus sur ce point-là ?
4: Oui, tout à fait. C'est pour moi le cheval de bataille. Là, vous parlez de tout ce qui est RSE et décarbonisation et on est en train de travailler sur les véhicules électriques pour essayer d'avoir ça va être très long, je pense que ça va être très long, en plus on est dans une période économique où les véhicules coûtent très cher, c'est pas tout rose, mais on se bat, on essaye de faire au mieux. Là, le sujet, moi, où je veux à tout prix mobiliser mes adhérents et les villes avec lesquelles je travaille, c'est l'eau. C'est un sujet qui va devenir drastique, puisque l'eau et l'électricité est obligatoire sur un marché.
5: Oui.
4: Donc, si vous voulez, il y a un moment, il faudra de toute façon qu'il n'y ait plus de gaspillage. Et il faudra. Et nous, on doit être modèle de ça. On doit pas ne attendre que ça se fasse. On doit être modèle. Donc, moi, je lance un appel. Il faut se battre. L'eau, c'est la vie et on en aura besoin de plus en plus.
5: Bien sûr, surtout avec les différentes sécheresses en plus qu'on a pu connaître cet été dans différentes parties de la France. Oui, en effet, c'est un point hyper important à mettre en avant. Merci beaucoup.
3: Merci beaucoup, Pierrick Villebout, donc du syndicat des marchés de d'Ille-et-Vilaine et même jusqu'à la Sarthe.
4: Voilà.
3: Je voulais aussi remercier le travail des communes, de mettre en avant le service des communes et notamment les employés communaux.
4: Faut pas oublier tous ces gens qui sont là à 5 heures du matin déjà pour. Enlever les voitures, hein, parce qu'il y a des voitures qui...
3: On n'en a pas parlé de ça, mais c'est
4: vrai. Oui, mais c'est récurrent. Bon, ça va s'arranger. Je pense qu'il y a un moment... Mais c'est dommage parce que c'est une place qui est magnifique. Et c'est vrai qu'en arrivant à 4h, 4h30 du matin, il vaut mieux de ne pas avoir de voiture à son emplacement.
5: Ouais,
4: quoi. Pour travailler, c'est plus facile. Et je voulais quand même préciser, on a quand même deux très belles halles, la halle des Bouchers et la halle Marteneau, qui sont des halles qui sont... pleine à craquer. Il n'y a pas de commerce qui sont vides, il n'y a pas d'étal vide. Hein. C'est vraiment un gros marché, c'est un très gros marché. Et je suis très fier du marché des lys.
3: Et ça montre à quel point un marché participe évidemment à la vitalité du ville.
4: Vous enlevez le marché des lys, je pense que le samedi matin, à Rennes, il n'y aurait plus grand monde. Hein.
3: Et c'est pour ça qu'on est très heureux de participer à ce marathon radio et d'être ici en direct en face du Web Hélice, en direct du marché des lys à Rennes. Merci encore Pierrick.
5: Merci
3: et bonne journée.
5: Moi,
4: merci à vous et puis bon courage.
3: On va faire une petite pause musicale d'ici quelques instants.
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0: Nous sommes toujours en direct du marché des Lys, du côté de Rennes, pour les 35 heures de Marathon Radio, les 35 ans de la Ferra. Je suis toujours accompagné, évidemment, de Guirec et Margot pour cette matinale des matinaliers, en direct donc de 9h jusqu'à 12h. Donc nous avons encore une belle heure et demie à passer ensemble. Et nous avons reçu à l'instant le syndicat des marchés, avec lequel Pierrick Vilbouc, avec qui nous avons pu discuter et apprendre beaucoup de choses. Nous allons continuer à apprendre des choses. On a parlé un petit peu d'écologie aussi. Et ben, je pense que ça va être l'occasion de continuer avec l'Accor Lab qui nous a rejoint. En la personne de, pouvez-vous vous présenter s'il vous plaît?
1: Je suis Xavier Millinaire, le directeur de l'Accor Lab, la coordination donc des radios locales et associatives de Bretagne.
0: Enchanté.
2: Donc fait partie vos radios, notamment Fréquence Mutine à Brest, Radioactive à Saint-Brieuc et Canal B à Rennes. Donc je connais plutôt bien cette fédération, tout comme la Ferra. Merci Xavier de répondre à nos questions ici.
1: Avec plaisir.
2: On parle souvent sur vos radios associatives locales de la transition écologique, ce qui nous amène nous-mêmes à nous poser des questions en tant que radio sur notre impact environnemental. Et c'est ce dont on va parler ces prochaines minutes, puisqu'on va parler d'une étude qui a été menée par l'Accor Lab, une étude qui s'appelle Onde Durable. Est-ce que tu peux nous présenter cela, Xavier, s'il te plaît?
1: Oui, alors Onde Durable, c'est un projet qui nous occupe depuis 2 ans maintenant. Un projet qui avait été lauréat d'un gros appel à projet du ministère de la Culture et de la Caisse des dépôts qui s'appelait Alternative Verte 2, qui invitait donc les acteurs de la culture à porter des projets en lien avec les transitions. Et nous avons donc été candidats avec un projet porté avec nos camarades de la FRAP en Pays de la Loire. On s'est alliés avec nos voisins autour de la transition du média radio. On était un peu les originaux dans l'appel à projet à s'intéresser à cette histoire du média radio. Et donc, depuis 2 ans, on a construit une étude assez ambitieuse, assez complexe aussi dans son ingénierie, puisqu'elle elle nous amène à conduire plusieurs études à la fois combinées pour comprendre toute la chaîne de la radiodiffusion et son impact dans son ensemble.
2: Donc une étude autour de l'impact environnemental de l'activité des radios associatives en Bretagne et en Pays de la Loire. Alors ça peut paraître assez anodin, mais en fait il y avait un véritable manque de données pour cette étude. Donc c'est quelque chose d'inédit qui est fait en France et peut-être même dans le monde.
1: Oui, tout à fait. Quand on a constitué le dossier, quand on a imaginé le projet, on avait fait le constat d'un manque de données objectivement sur l'impact du média radio. On avait repéré quelques études qui avaient eu lieu au Royaume-Uni, mais qui n'étaient pas du tout applicables à l'écosystème français. C'est pas organisé de la même façon. Ça pouvait nous donner quelques intuitions, mais c'était insuffisant. Depuis, l'ARCOM, avec l'ADEME, a conduit des études sur la mesure de l'impact environnemental des usages numériques. Et il y avait un focus radio, donc on a pu aussi quand même s'approprier des résultats produits par les autorités de régulation. Mais on a été plus loin, quelque part. On a investigué un peu plus. Et en effet, donc là, on est en train de documenter quelque chose qui était jusqu'ici très faiblement connu, très faiblement documenté.
2: Et donc, vous avez dû embaucher un chercheur, je suppose. Vous avez dû aussi étudier des cas concrets des radios. Comment s'est passée cette méthode? Comment s'est passée un peu la création de cette étude, tout simplement?
1: Alors, on n'a pas embauché de chercheur à proprement dit. On a quand même eu des renforts en la personne de Bérangère à l'Accor Lab et d'Héloïse à la FRAP qui nous ont rejoints pour nous aider justement à conduire le projet, à le documenter, à le valoriser aussi. Mais les chercheurs, on ne les a pas recrutés puisqu'ils ont été recrutés à l'IETR, un laboratoire de recherche qui est partenaire du projet. Alors, l'IETR, c'est un laboratoire rattaché à l'INSA ici à Rennes, sur le campus de Beaulieu. Eux, ils ont été tout de suite très séduits par l'idée du projet. Ils travaillaient beaucoup sur l'empreinte environnementale du streaming vidéo. Et finalement, aller observer ce qui se passait en radio, c'était une manière de prolonger un peu ce qu'ils savaient faire sur la vidéo. Donc, ce n'est pas tout à fait pareil, mais en même temps, ils peuvent dupliquer une méthodologie. Et donc, à l'IETR, à Rennes, on a eu plusieurs stages de recherche. On a des ingénieurs d'études qui ont été recrutés. Le projet est suivi par le sous-directeur du laboratoire. Donc, on est en lien très, très régulier avec le laboratoire. Et ensuite, plus que des salariés à proprement dit, on a mobilisé des prestations spécifiques. Là, on a fait appel à des bureaux d'études spécialisés, notamment sur une analyse de cycle de vie. Donc, un procédé assez normé désormais qui consiste à mesurer l'empreinte environnementale d'un objet ou d'un service du berceau à la tombe, en prenant en compte donc toute son existence. Donc, pour ça, on a travaillé avec un bureau d'études, Hublot, qui nous a voilà, qui nous a accompagnés pendant quasiment un an sur ce procédé d'analyse de cycle de vie. Et on a complété cela avec des bilans carbone, donc là aussi un procédé assez classique, assez normé, avec un panel de 4 radios volontaires qui se sont donc pliés à l'exercice, 2 en Pays de la Loire et 2 en Bretagne. On a essayé de faire un panel un peu hybride, avec des catégories de radios un peu différentes, un peu urbaines, certaines davantage rurales, celles qui fonctionnent avec beaucoup de bénévoles, d'autres un peu moins, celles qui conduisent beaucoup d'ateliers radio, d'autres un peu moins. Enfin, voilà, on a réussi à constituer un panel assez représentatif quand même, je trouve. Et donc, entre l'analyse de cycle de vie, les bilans carbone et les travaux de l'IETR, on a finalement une étude à plusieurs... en tuyau d'or, quelque part, qu'il convient maintenant de rassembler pour produire un discours cohérent et compréhensible. Et toute la difficulté, enfin, c'est ce qui nous occupe actuellement, c'est de rendre tout ça pédagogique, parce que voilà, les résultats sont quand même assez équivoques et nous permettent d'envisager une trajectoire d'action pour nos radios. Alors, nos radios ne pourront pas tout corriger, parce qu'il y a un ensemble de paramètres sur lesquels elles ne peuvent pas agir seules. Hein, ça va beaucoup dépendre aussi des auditeurs, premièrement, et des pouvoirs publics dans la régulation de l'architecture de diffusion. Mais voilà, il faut qu'on arrive à ordonner ces résultats, leur donner une compréhension pédagogique, à être capable de les assumer, de les confronter aussi, hein, les mettre en débat, pour, dans les mois qui viennent, avec nos radios adhérentes en Bretagne et en Pays de la Loire, et ensuite avec toutes les radios qui ont envie de s'engager dans la même trajectoire, construire des actions de correction, des actions d'amélioration, que ce soit d'un point de vue technique et éditorial d'ailleurs. Parce que l'originalité du projet, c'est qu'au-delà des études, le financement nous permet aussi de construire des collections de podcasts autour des thématiques environnementales, ouais. Ce qui nous a amené à vraiment nous former aussi sur les enjeux, sur des questions assez techniques liées aux transitions sur nos territoires. Donc, on a eu des formations journalisme en lien avec les questions environnementales. Et donc, depuis 2 ans, on a plusieurs collections thématiques qui s'intéressent à des enjeux de transition. Là, on a repris la diffusion cette semaine d'une collection dédiée aux solutions d'adaptation au changement climatique. On est au travail là pour construire une future collection sur la question des mobilités. Et voilà, la question des mobilités, elle n'est pas si éloignée d'ailleurs de notre enjeu, nous, la radio. On est assez dépendant des mobilités. Voilà, c'est ce que révèle aussi une partie de notre étude. Donc voilà, le projet, il combine à la fois analyse technique et approfondissement éditorial.
2: Si vous nous rejoignez, on est avec Xavier Millinaire de la CoreLab pour parler de cette étude Ondes durables sur l'impact et la transition écologique des radios associatives. Cette étude, elle est arrivée à un moment charnière dans les technologies radiophoniques. C'est l'horizon 2030 qui nous pousse à passer de la fréquence FM sur laquelle vous nous recevez actuellement sur votre poste vers le DAB+, qui est la
0: en théorie
2: vers le DAB+, donc qui est la radio numérique terrestre. Est-ce qu'il y a déjà des résultats de cette étude Ondes durables? Est-ce qu'on peut déjà étayer certains point sur l'impact concret des radios, sur l'empreinte carbone notamment?
1: Oui, tout à fait. On peut distinguer nos résultats sous 3 aspects. Si on prend la chaîne de la radio du studio, ce qu'on fait là aujourd'hui, faire de la radio jusqu'à l'auditeur, jusqu'à son poste chez lui, on peut distinguer donc 3 moments: produire, diffuser, écouter. Ce qu'on constate, c'est que produire, finalement, ça n'a pas une empreinte significative.
2: On est branché sur une prise.
1: Ouais. Donc forcément, on a mesuré la consommation énergétique, on a mesuré l'analyse de cycle de vie de tous les équipements qui font la vie d'une radio.
0: Ouais, parce qu'il peut y avoir des serveurs, des choses comme
1: voilà,
0: ça.
1: Voilà, donc les serveurs, les équipements informatiques, les équipements techniques, radio, etc. Bon, on a sans doute des progrès à faire pour allonger l'espérance de vie, mais bon, en moyenne, on est déjà quand même bien sobre dans nos pratiques, oui. Sobriété subie par nos modèles fragiles, on va dire. Mais donc en studio, on a un endroit, le studio, qui a un laboratoire peut-être pour corriger et partager avec nos bénévoles, nos invités, nos partenaires des manières de faire encore mieux, de manière low-tech, mais ce n'est pas vraiment là que se situe l'impact de la radio.
0: D'accord.
1: On peut aussi mieux faire peut-être sur nos déplacements, les déplacements domicile-travail de nos salariés, bénévoles. Surtout, ouais. Bon, peut-être inviter nos invités à privilégier quand ils le peuvent des mobilités douces. On voit que le déplacement, et tant qu'on est dépendant du pétrole, les déplacements pèsent quand même assez fortement aussi. Parce que comme une radio, on le sait, on fait beaucoup de plateaux, d'actions à l'extérieur. C'est quand même près de 1500 invités en moyenne, on a calculé, qui viennent dans les studios. Donc, il y a ça aussi à prendre en compte. Mais sur l'aspect production, on a constaté que c'était à peu près 10% de l'impact global de la radio. Alors, quand on a dû arrêter une unité fonctionnelle, c'est-à-dire qu'à partir d'une heure d'écoute, à partir d'une heure d'écoute, 10% de l'impact se situe dans le studio, dans la partie produire. Ensuite, la partie diffusée, et là, vous avez raison d'évoquer le DAB+, puisqu'il faut prendre en compte à la fois la diffusion FM, la diffusion DAB+, puisque beaucoup de radios double diffusent actuellement.
2: Et qui double diffuse sur deux antennes différentes, il faut le préciser aussi.
1: Tout à fait. Et donc, il y a à la fois le courant nécessaire pour alimenter l'émetteur FM et le courant nécessaire pour alimenter l'émetteur DAB+. Sachant que dans la transition vers le DAB+, il y avait tout un récit industriel qui consistait à dire que le DAB+, vous allez voir, c'est très vertueux d'un point de vue environnemental. L'étude nous a permis d'aller investiguer justement et plutôt confirmer d'ailleurs cet aspect-là. Mais avec des réserves, néanmoins, le DAB+ sera plus performant d'un point de vue environnemental lorsque la double diffusion sera stoppée, lorsque tout le monde sera équipé pour nous écouter.
0: À terme.
1: Mais en effet, puisqu'il y a cet effet de multiplexage qui fait qu'en DAB+, on partage une même fréquence avec 12 autres radios, il y a un gain mécanique.
0: Est-ce que vous avez pu... Puisque il y a beaucoup de radios, par exemple, qui ont du mal à passer au DAB+, du fait de leur territoire ruraux, qui ne permet pas d'avoir une antenne avec plusieurs radios. Est-ce que, justement, dans les faits, l'étude prend en compte éventuellement qu'on va devoir multiplier quand même les antennes DAB à l'avenir pour prendre en compte ces territoires ruraux-là qui ne sont pas forcément couverts par les centres urbains qui, eux, bénéficient d'antennes DAB+.
1: Oui, alors du coup, on s'est basé sur le paysage radiophonique breton et Pays de la Loire.
0: D'accord.
1: On a estimé qu'il faudrait 1,5 émetteur en moyenne par radio pour couvrir son territoire.
0: Oui.
1: On sait que sur certaines zones, ce sera sans doute plus et que la promesse du DAB+, elle est pour l'instant... très fragile pour la couverture en milieu rural ou en zone de montagne. Il y a une vraie discussion. Et ce qu'a fait Radio France avec France Musique a mis en lumière la difficulté pour certains auditeurs et passionnés de France Musique de retrouver France Musique en DAB+. Donc on voit bien que la question de la péréquation de la diffusion entre le DAB et la FM est loin d'être réglée. Donc on a pris en compte en effet avec un coefficient, on va dire, d'émetteurs. Et puis, au-delà du AFM et du DAB, on a aussi dû prendre en compte l'écoute IP, l'écoute par Internet, parce que beaucoup de nos auditeurs aussi privilégient une écoute en IP. C'est des usages qui sont désormais bien installés. Et donc, il fallait aussi prendre en compte cette architecture des diffusions, qui est bien distincte du broadcast, de la diffusion hertzienne, qui repose là, du coup, sur une diffusion IP plutôt qu'unicast, avec une logique de serveur bien distincte, un flux beaucoup plus individualisé que le broadcast. Et donc, notre étude prend en compte toutes ces dimensions sur le volet diffusion. Et ce que nos résultats révèlent, c'est que c'est pas non plus la diffusion qui pèse le plus dans l'empreinte globale du média, mais le broadcast tire vachement bien son épingle du jeu. Pourquoi ? Parce que c'est finalement une modalité de diffusion plutôt sobre. Dès lors qu'elle est partagée, dès lors qu'il y a beaucoup d'auditeurs qui se branchent en même temps, à la même heure, en direct, pour écouter une radio, finalement, ça amortit et le broadcast est...
0: Malgré le fait que ce soit des serveurs qui peuvent parfois être à l'étranger, qui peuvent nécessiter aussi... parce que très souvent, les radios hébergent leur flux sur des serveurs qui ne sont pas chez eux ou doivent payer des services. Donc malgré ça, ça crée une économie et tout un système.
1: Là, c'est plutôt dans le cas de l'IP, en effet.
0: Voilà.
1: Mais là, j'évoquais plutôt le broadcast, la diffusion hertzienne FM et DAB, qui est plus performante pour une écoute en direct. Et finalement, écouter la radio en IP chez soi, on le fait tous parce que c'est pratique, on met son smartphone, sur son ordinateur. Mais il n'empêche qu'écouter la radio en IP quand on a la possibilité de l'écouter en FM ou en DAB, c'est reproduire un signal qui existe déjà.
0: Exactement.
1: Et donc, il y a une forme d'aberration environnementale, si on veut, à reproduire quelque chose qui existe déjà et qui, par ailleurs, est très performant. Et le broadcast a d'autres atouts, on le sait, c'est qu'il est universel. On n'a pas besoin de payer un abonnement télécom. Il est anonyme. Personne n'est là pour tracer nos données. Et il est robuste en cas de crise, en cas de catastrophe.
0: Oui.
1: Il y a pour nous un axe de plaidoyer très fort à défendre à tout prix le broadcast comme ingénierie de diffusion sobre et puis souveraine. Mais ce n'est pas tant la diffusion finalement qui pèse le plus, puisque pour écouter de la radio, on s'est intéressé à la manière dont nos auditeurs écoutent de la radio. Donc, il fallait prendre en compte le nombre d'auditeurs. On sait que c'est jamais facile pour les radios associatives d'accéder à ces données, mais on a pris en compte quand même des données qui nous paraissaient les plus fiables, liées à des études médiamétrie. Et puis sur les usages d'écoute. Les usages d'écoute, c'est combien nous écoutent en bagnole, combien nous écoutent chez eux, sur quoi ils nous écoutent chez eux. Est-ce que c'est des petits postes qu'on a dans notre salle de bain ou sa cuisine,
3: c'est ça. Est-ce que c'est la télé? Il y en a beaucoup qui écoutent sur la télé.
1: Voilà, alors beaucoup moins en France que dans d'autres pays. Ouais. Et je vais vous dire heureusement, parce que justement, écouter la radio à la télé, c'est une aberration environnementale, puisqu'on fait consommer un écran qui n'a absolument pas besoin de fonctionner pour écouter de la radio. Et donc, à partir de la prise en compte de tous ces usages, on se rend compte que tout se passe globalement, majoritairement chez l'auditeur. Pourquoi ? Puisque dans le calcul, il convient de prendre en compte le coût de fabrication finalement des terminaux. Et ce coût-là pèse très très fortement le coût de fabrication et de fin de vie de nos terminaux, que ce soit nos smartphones, nos ordinateurs, mais aussi nos postes radio. Et ben c'est là finalement qu'il y a un poids plus conséquent. Donc ce qui nous amène, nous, à penser à une action plutôt de sensibilisation. Et ce que je fais avec vous aujourd'hui, l'idée, c'est de le partager avec nos auditeurs pour qu'ils privilégient des manières plus souples d'écouter de la radio et que chacun prenne bien la mesure de son portefeuille d'équipement à la maison et prenne le soin peut-être de rallonger systématiquement l'espérance de vie de ces équipements avant de penser à racheter un nouveau smartphone ou un nouvel équipement.
3: Tout à fait.
1: Et en cela, on se situe finalement dans une réflexion beaucoup plus globale, beaucoup plus sociétale sur le poids de nos équipements numériques à ce jour.
3: Et tout à fait. Et puis, d'autant plus à une époque où le FSER est de plus en plus régulièrement menacé et où l'écosystème des radios associatives se sent de plus en plus menacé, sachant que les radios associatives font partie de l'écosystème de rentabilité, on va dire, du DAB+, et qu'on ne peut pas s'en passer. Eh bien, c'est aussi important de rappeler ces choses-là. Et j'imagine que toutes ces études, tout ce travail a un poids politique aussi à terme, enfin, que vous visez aussi éventuellement de porter ce débat jusqu'à éventuellement l'Assemblée ou auprès du gouvernement.
1: Tout à fait. On assume une stratégie de plaidoyer qu'on va engager dans les prochains mois. C'est pour ça qu'on a bien besoin de maîtriser nos résultats pour être solide sur nos appuis, pour aller les porter. Mais l'idée, c'est d'aller voir les autorités de tutelle, le ministère, les collectivités territoriales, pour leur partager ces résultats. Et puis, inviter nos radios aussi à être capables de diffuser ces résultats sur leur territoire avec leur communauté d'auditeurs et leurs partenaires. Mais pour augmenter ce plaidoyer, là, on va s'engager dans un nouveau travail plus qualitatif, puisque avoir des études quantitatives, c'est très bien. Mesurer son impact environnemental, on l'a fait et c'est très bien. Mais nous, on sait, parce qu'on est des passionnés et on a connaissance de ce qui se passe dans nos radios, on sait que l'impact environnemental d'une radio, il ne se situe pas que de ce point de vue-là. Il faut aussi prendre en compte ce qu'une radio produit sur son territoire à travers les contenus qu'elle diffuse, la pédagogie environnementale qu'elle peut créer dans ses actions pédagogiques, dans ses actions éditoriales, les coopérations qu'elle engage. Et donc là, dans le trimestre qui vient, on va conduire une nouvelle étude où on s'associe avec Cota Climat, donc une ONG qui mesure la place de l'environnement dans les grands médias. Et Cota Climat va analyser avec nous le contenu d'une dizaine de radios pendant 3 mois. Donc on va analyser les flux, les retranscrire et voir où se situent les questions environnementales dans l'antenne de ces 10 radios et à partir de la méthodologie déployée par Cota Climat, voir comment les radios abordent ces sujets à l'antenne. Est-ce qu'elles traitent bien des causes, des conséquences? Est-ce qu'elles sont capables de documenter réellement les transitions sur leur territoire? Et en plus de cette analyse des contenus à l'antenne, on a 2 éco-consultantes du Bureau des acclimatations qui vont conduire des entretiens avec des équipes des radios, avec nos partenaires, qui vont du coup nous aider à analyser aussi notre manière de parler des transitions et de les mettre en action sur nos territoires. Donc finalement, c'est un petit supplément d'âme pour notre travail. On a les mesures quantitatives qu'on va donc coupler avec une analyse qualitative pour qu'on arrive avec un plaidoyer qui dise « Attendez, les radios associatives, non seulement elles sont sobres, elles sont capables de faire cet examen sur leur empreinte environnementale, mais elles sont en plus des catalyseurs d'action sur leur territoire pour engager des discours pédagogiques autour de l'environnement, fédérer auprès d'elles des partenaires éditoriaux, réfléchir sur des pratiques d'éducation aux médias, au croisement d'éducation à l'environnement. Et ça, c'est une partie peut-être moins mesurable, mais qui doit faire l'objet d'un examen.
2: Merci Xavier.
1: Avec plaisir.
2: Xavier Milliner, donc coordinateur de la CorLab, la coordination des radios locales et associatives bretonnes, qui nous parlait à l'instant d'ondes durables. Vous pouvez suivre un peu tout ce travail sur vos radios membres de la CorLab, puisqu'il y a plein de séries de podcasts qui sont faites autour de la transition écologique. Donc rendez-vous sur le site de la CorLab. On vous le rappelle, vous êtes à l'écoute de votre radio locale et associative préférée, votre radio membre de la FERA à l'occasion des 35 ans de cette fédération de radio.
3: Oui.
2: Et c'est 35 heures de marathon.
3: Et 35 heures de marathon qui ne sont pas terminées. On est ensemble pour cette matinale jusqu'à midi, tout simplement, parce qu'après-midi, c'est plus le matin. Et Guirec, est-ce que ta promesse peut-être tenue?
2: Je fais pas le malin, mais ouais.
3: Ouais. Let's go. Ah, allez, c'est parti. Eh bien, écoute, c'est le moment que nous attendons tous du jingle météo pour notre ami Guirec.
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2: Mesdames et messieurs, bienvenue et il est l'heure maintenant d'écouter votre bulletin météo, à commencer par un bulletin de la météo des plages et notamment les plages des côtes de la Manche. Chers amis de Westrac au Havre, sachez que pour vous, la baignade du côté de la plage de Saint-Jean-en-Bruneval, la basse mer est à 11h57 ce matin, donc privilégiez plutôt la fin d'après-midi à marée haute à 17h41 avec un coefficient de 48, avec une eau à 19 degrés en moyenne. Du côté du Havre, il fera plutôt doux, presque frais, puisque vous aurez un petit 21 degrés en moyenne cet après-midi. On redescend un peu plus dans le sud et plus à l'ouest, à Saint-Brieuc. Salut mes brioches préférées. Du côté de Martinplage, sachez que la marée haute sera à 13h36, coefficient 48. La basse mer est à 7h42. Il fait 20 degrés dans l'eau. Sinon, sachez qu'il y aura quelques légers passages nuageux aujourd'hui sur les côtes d'Armor, mais qui n'alterneront pas le beau temps, puisque dans l'après-midi, on aura des belles moyennes de température autour de 21 degrés. Encore un peu plus à l'ouest, au bout de la Terre, à Brest, où je vais vous présenter les marées de la plage Le Conquet. La pleine mer est à 11h27 ce matin, coefficient 43. La marée basse est à 18h17. Il fera bon dans le Finistère, puisqu'il fera 23 degrés en moyenne dans l'après-midi. Je vous propose de redescendre et de parcourir un peu la météo nationale du côté de Sol FM à Lyon, de Vienne avec Rock de Radio Méga à Valence. Sachez qu'il va faire très chaud cet après-midi, puisque du côté de Lyon, il fera 32 degrés en moyenne, 34 degrés chez nos amis de Radio Méga à Valence dans la Drôme. Donc, si l'on descend un peu plus du côté de Montpellier à l'écho des Garrigues, il fera 34 degrés en moyenne. À Toulon, à Radioactive, il fera entre 30 et 28 degrés cet après-midi. Sur la côte atlantique, côté ouest donc de la France, il fera entre 28 et 32 degrés en moyenne donc sur toute la côte. Et puis, si on va un peu plus dans les terres du côté de Limoges, il fera 31 degrés. Voilà pour votre bulletin météo. Vous avez compris, il va falloir se baigner en fin de matinée si vous êtes sur le bord de la Manche.
3: Merci beaucoup, Guirec, pour cet instant météo.
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3: Et on continue cette matinale jusqu'à midi pour les 35 heures des 35 ans de la FERA. Et nous avons été rejoints par un membre des Pichikai. Est-ce que tu nous entends ?
5: Je vous entends très bien.
3: Waouh, ok. Est-ce que tu peux te présenter du coup et nous expliquer un petit peu pour le public qui n'a pas forcément l'habitude de te connaître, ce que c'est que les Pichikai ?
5: Alors, je m'appelle Antoine, je suis un des membres et un des programmateurs de l'association des Pichikai, accessoirement un bénévole aussi à Canal B.
3: Comme ça, par hasard.
5: Voilà.
2: On te retrouve dans quelle émission sur Canal B ?
5: Ça s'appelle La Maison de Disques, c'est des focus sur des labels indépendants tous les jeudis, une semaine sur deux, et je fais pas mal de siestes aussi pour Canal B. Voilà, et donc ça fait 4 ans, et par contre, l'association des Pichikai, elle a 10 ans. Alors, pas 35 ans, on espère un jour fêter nos 35 ans, mais elle fête ses 10 ans cette année, et c'est une association qui organise des concerts et un festival à Rennes. Et on va fêter nos 10 ans les 20 et 21 novembre prochains, voilà.
2: Des Pichikai, c'est vraiment une association qui est connue et reconnue par les Rennais qui aiment les musiques indées, avec notamment ce festival, tu en parlais, Pipe à la Pop, qui se déroule au Jardin Moderne. D'ailleurs, le Jardin Moderne, on va les recevoir d'ici quelques minutes.
5: Oui, Michel a crevé, si j'ai cru comprendre, c'est ça, Michel. J'ai eu cette info, Michel a crevé.
3: Michel a crevé devant le marché, en plus, apparemment, donc c'est vraiment pas de peau,
5: cool.
3: C'est
5: à la porte. Pour Michel.
3: Ouais. On le soutient.
5: Donc oui, effectivement, on a le Pipe à la Pop Festival. On a organisé, c'était notre cinquième édition l'été dernier, du coup, au mois de juin, qui est devenu un événement majeur post-Covid. On ne le faisait pas avant le Covid. Et au moment du Covid, on a voulu faire une grosse... On a voulu faire une grosse fiesta et puis c'est ce qui s'est transformé en une journée, s'est transformé en deux jours et c'est ce qui s'est transformé en un truc ponctuel est devenu un festival. Voilà.
3: Comme beaucoup.
5: Comme beaucoup, mais parce qu'on a la chance d'avoir plein de bénévoles motivés qui nous entourent. On est très nombreux pendant le festival. Toute l'année, on est une dizaine ou une quinzaine. Et voilà. Et donc, on est très contents de faire presque un festival d'hiver là parce que les 10 ans, c'est 20 et 21 novembre prochain. Ça aura lieu juste à côté à la salle de la Cité, au bistrot de la Cité et aussi au Tiana. Et d'ailleurs, Depuis Chica, il y a démarré juste là, au Barrick, avec un concert de Jeffrey Lewis.
3: Donc à côté, oui.
5: Voilà, qui est vraiment un seigneur de l'antifolk new-yorkais Brooklyn. C'était juste là, feu, le Barrick, qui a disparu depuis, malheureusement. Et un endroit où on a fait beaucoup de concerts. Et un groupe local qui s'appelle Maigrim, un excellent groupe local qui s'appelle Maigrim, qu'on a fait rejouer plusieurs fois depuis. Voilà ce que je peux dire sur ce qui vient. Forcément, je pourrais bien aussi, je peux détailler la programmation. On est toujours sur des élans folk, rock, pop. On essaye d'avoir un prisme très très large, toujours avec quand même des guitares. Sur le festival, on essaye de faire venir des choses un peu plus noise, un peu plus électro. Mmh. Ça a été le cas un peu l'année dernière. Mais et là, sur la programmation du 20 et 21 novembre, tout s'est fait. Très vite, on a même été un peu nous surpris. On a jeté des hameçons sur certains groupes, et donc des groupes qu'on a déjà, pour beaucoup, qu'on a déjà fait venir une voire deux fois. Je pense à Gus Underlorm, le Canadien, ça va être la troisième fois qu'il vient jouer à Rennes et qu'on le fait jouer. Il a joué au Bistrot de la Cité et au People à Pop Festival. Memorial, ce qui est pour nous une de nos plus grosses dernières claps, le duo anglais qui a joué au People à Pop il y a deux ans, le même soir que Gus Underlorm et qu'on fait rejouer le samedi soir de notre anniversaire. The Up Nubs, qui avait joué il y a deux ans au festival, et quelques nouveautés, quelques groupes qu'on n'a pas fait jouer, beaucoup de groupes hollandais. Ouais. On est très liés à la scène hollandaise, la scène de Rotterdam et d'Amsterdam, où il y a beaucoup, beaucoup de super groupes, groupes indie, indie pop. Donc voilà, on est très, très contents là-dessus de cette programmation.
2: C'est assez génial, je trouve ça cool d'avoir des assos qui organisent des concerts comme ça, parce que bah, justement, tu crées des liens entre un pays ou alors une ville. Là, pour le coup, c'est la Hollande, enfin les Pays-Bas.
5: Rotterdam, ouais.
2: Et donc, ça veut dire qu'il y a une scène à Rotterdam qui connaît très bien Rennes grâce à des pichicailles, quoi. C'est
5: alors,
2: assez cool.
5: Au-delà de bien connaître, je vais te donner un exemple très concret. Les deux co-programmateurs avec moi, c'est Baptiste et Anok, qui sont les créateurs de l'asso. Sont partis en vacances cet été à Rotterdam et ils ont squatté chez les membres du groupe Ebi qui est venu cet été jouer au People à Pop. Donc c'est presque des amis en fait au bout d'un moment et dès qu'ils ont un nouveau projet ou voilà, on est très vite dans les premiers mails, on sait, on écoute, on a les liens, on peut écouter, on peut se décider. Des fois même on leur dit si vous avez des nouveaux projets à nous présenter, faites-le. Et c'est ce qui fait qu'en fait au final c'est un peu une grande famille Les ramifications de la musique indé au niveau international, c'est incroyable. Hein. Tout le monde se connaît. Voilà, là, Hélène Barbier qui vient du Canada, quand je lui ai dit « Ah ben, il y a Gus Underlorm. Ah ouais, mais je le connais super bien. » Ouais, bon, voilà. Tu sens vite que c'est...

0: C'est
1: un très beau motus. C'est un très beau motus.
0: Voilà. Et c'est, en fait, c'est comme ça qu'on l'a écrit, mais on ne sait pas comment ça s'écrit. C'est en gros la famille de Hanok qui était du sud de Rouen. Quand sa grand-mère le dimanche faisait une quiche où elle utilisait des restes et elle appelait ça les chicailles, les petits chicailles.
1: Okay. Oui,
0: et donc
1: sûr,
0: on l'a, okay, ouais, ça a été traduit d'épi chicailles. Voilà.
1: Ouais, ouais. mais comme un verbe conjugué.
0: Comme un verbe, oui, exactement. Chicaille, exactement. ENT, voilà. Les gens aiment bien dire DPC, ça va un petit peu plus vite quand
1: oui,
0: même.
1: Oui, oui, oui. Oh, mais Pichicaille, c'est marrant à dire aussi.
0: C'est marrant à dire aussi.
1: Effectivement.
2: Les 10 ans de l'association des Pichicailles, ce sera du 20 au 21 novembre 2026 dans ce lieu culte ici à Rennes, la salle de la cité, mais pas que, à l'image de l'association. Ce sera un peu partout dans des bars à Rennes. La programmation, elle est vraiment chamée, on dirait un peu la prog de Canal B ou d'une autre très bonne radio associative. Vous pourrez retrouver notamment Hélène Barbier, hein, qui est une artiste qu'on a soutenue ici avec le réseau de la Ferra. Les Clitons, qui est un groupe hollandais, Peter Carnell aussi, les Suisses de Peter Carnell, et puis Concordski, là, c'est une artiste normande ou
0: non, c'est enfin, d'origine normande, mais qui vit à Rennes depuis maintenant quelques temps.
2: Donc ça, c'est cool. Et puis le lendemain, on en parlait, Gus Engelhorn, donc un artiste canadien, Memorials aussi, Will Farmer, et puis un superbe artiste aussi qui a aussi son label qui s'appelle Prix Libre et qui lui
0: tout à
2: fait, Rennais
0: Colin,
2: aussi.
0: Ouais, tout à fait.
2: Alors, il y a un truc très original, c'est que pour ces 10 ans, ce sera des soirées à prix libre et sans réservation, c'est-à-dire qu'il faudra se pointer assez tôt.
0: Alors, moi, je suis très content parce que je suis bénévole et je m'occupe de la billetterie. Ouais. Et là, il n'y a pas de billetterie.
2: Il n'y a pas de billetterie. Donc, c'est dingue de faire ça, c'est génial.
0: Et ben, en fait, ça a été un choix qui a été très rapide de se dire, on veut qu'il y ait un maximum de gens qui viennent, même s'il y a des gens qui mettent un euro dans le pot, il y en a d'autres qui équilibreront. On fait de plus en plus, notamment quand on fait des concerts à Bloom Pop, on les fait en prix libre. Et on a une moyenne de 7 euros. Donc, ce qui est quand même pas mal, hein, franchement.
2: Okay, ouais.
0: Les gens aiment bien nos concerts. Bon, ben voilà, on sent qu'il y a ceux qui ont un peu plus d'argent qui se disent, ben voilà, je vais mettre 10. Ceux qui ont un peu moins qui mettent 2-3 euros. Et ça s'équilibre au final. Et en fait, la salle de la cité, c'est grand. Hein. Nous, on peut aller jusqu'à 700 places et on n'a pas envie de se dire qu'il n'y aura personne. On a envie que les gens viennent un maximum. Bon, en plus, il y a Prix Libre qui joue, donc ça aurait été con de dire on ne fait pas Prix Libre.
2: Puis c'est un bon moyen de ramener aussi les gens tôt et de voir les premiers concerts. Quoi.
0: Exactement. Et du coup, on a fait ce choix-là. Ce qui est plus compliqué, c'est pour le food truck qu'on va faire venir parce qu'on lui a dit ce sera entre 300 et 750 personnes à faire manger. Donc il va s'adapter, il sera ferme. Mais pour nous, c'est un peu une angoisse parce que, alors même si je vais être très honnête, aujourd'hui, les préventes, le Pipa la Pop Festival, les trois quarts des places sont vendues dans les dernières 48 heures.
2: D'accord.
0: Donc ça donne même pas d'ordre d'idée en fait. Ouais. Aujourd'hui, les gens s'y prennent vraiment au dernier moment, ce qui est très flippant pour les organisateurs. Et ce qui fait d'ailleurs qu'il y a des tournées qui s'annulent parfois parce qu'il n'y a pas assez de préventes. Mais voilà, donc on a fait effectivement prix libre, on s'attend à ce qu'il y ait du monde, la buvette ramènera de l'argent, on le sait très bien, c'est un anniversaire, on veut qu'un maximum de gens participent, donc c'était ça l'objectif.
2: Désolé, je suis en train de manger une huître.
1: Oui, c'est ce que je constate, parce que là, je vois passer des huîtres sur la table. Tout ce qui ressemble à un glaire est ingurgité par Guirec.
0: Ah, oui,
1: sans aucune difficulté.
2: C'est l'ambiance marché. On est en
1: direct du
2: marché
1: des huîtres. Voilà, on aurait dû faire un micro-trottoir où on achète les huîtres. Ça aurait été formidable.
2: Bon, en tout cas, il donne envie, ce programme, hein, pour les 10 ans des Pichicailles. Ça se passera dans la salle de la cité, dans des bars à Rennes. Est-ce que tu peux nous parler de ces cafés-concerts?
0: Ouais. Alors, c'est deux cafés-concerts quand même assez connus de la place Rennes, parce que c'est vrai que tu le disais tout à l'heure, on a la chance. Je vais être très honnête, on a la chance de vivre un moment, pour moi, qui est relativement historique à Rennes, où il y a eu pendant des années beaucoup, beaucoup de concerts. Ça a un peu baissé à un moment, et là, on a énormément d'assauts à Rennes. Vraiment,
2: bravo.
0: Dans tous les styles, dont d'ailleurs certaines qui sont ultra souterraines, qu'on ne connaît pas, et je ne parlerai pas d'eux à l'antenne, qui n'ont pas forcément envie qu'on parle d'eux, où ça passe par des réseaux Signal, par des boucles de mails. Ils organisent des trucs dans des fêtes où ils veulent, dans des endroits où ils n'ont pas le droit de le faire normalement, mais ils le font, et ils ont raison de le faire. Et du coup, on vit vraiment une période où tous les jours, si tu veux aller voir un concert, tous les jours, tu peux y aller. Là, c'est deux qui sont assez emblématiques. C'est le Bistrot de la Cité, où lequel il y a quand même énormément de choses qui se font depuis des années. Il y a eu un changement de patron récemment. Mais
2: on embrasse Jeannot qui était le patron du Mélodie Makers.
0: Du Mélo. Et le Mélo qui cartonne aussi.
2: Okay.
0: Et qui fait énormément de concerts. J'y suis allé encore cette semaine. Je disais, tiens, il y a un groupe là, un groupe australien. Il y a une date libre le 5 octobre. Ah ben, on est fermé, mais je peux peut-être ouvrir le lundi si c'est eux. Il faut que tu m'assures qu'il y ait du monde et tout machin. Donc, on se met en relation avec Paul de Crème Brûlée Records. Organise des concerts. C'est tout un truc qui fourmille, et ce qui fait que du lundi au dimanche, si tu veux voir des concerts, tu peux à Rennes.
2: C'est super.
0: Donc ça, c'est super. Le Tiana, qui est le deuxième endroit où on va faire, donc ce sera l'après-midi, hein, de 16h, je crois, à 18h.

0: Parce que la particularité du Bistrot de la Cité, c'est que nous, on fera jouer l'après-midi un groupe. Et le soir, il a aussi un groupe qui vient en même temps que nous, on sera à la Cité en face. Donc au début, il hésitait un peu parce qu'il faut faire les balances du groupe d'avant, mais on a réussi à se caler au milieu de tout ça. Donc voilà. Et on se voyait mal faire un anniversaire sans faire des choses dans des bistrots, parce que ça fait partie de notre ADN.
1: On évoque le festival Les Pichicailles, les 10 ans en tout cas des Pichicailles. Ça fait plaisir de mettre en avant aussi le fait que Rennes, c'est quand même une ville de culture, de musique, une ville rock, une ville de bistrot aussi. Et ça fait plaisir qu'il y ait toujours cette culture des concerts. Et puis,
2: c'est pas le cas dans toutes les villes. Hein.
0: Non, c'est, vrai, c'est vrai.
1: Mon pauvre ami de Limoges qui envie Rennes.
2: Ouais, c'est ça. Avec notre mère de droite, là.
1: En même temps, c'est vrai que on est à Saint-Brieuc, c'est un peu pareil, c'est une moyenne ville comme Limoges. Rennes, c'est une plus grande ville et c'est important qu'il y ait des grandes villes comme ça aussi.
0: C'est important que ça se maintienne. Et puis, on a la chance de faire venir des groupes parfois qui font que 3-4 dates en France et du coup, ils passent par chez nous. Donc, l'idée derrière, c'est aussi de pouvoir soutenir cette scène indépendante et que de soutenir aussi les disquaires, parce qu'à Rennes, pareil, on a une densité de disquaires qui est assez incroyable. Vous allez à Blindspot, si je ne dis pas de bêtises, tout à l'heure,
1: On sera en direct de Blindspot de 14h à 15h pour la sieste.
0: C'est ça. Et en vrai, franchement, moi, je sais qu'il y a des gens, des touristes qui viennent à Rennes, des fois, quand ils voient le nombre de disquaires qu'il y a, je pense que tu peux faire un après-midi, voire une journée à fouiller dans les bacs et à repartir avec plein de trucs. Hein. On peut avoir un peu de pognon maintenant parce que ça coûte cher, mais...
1: Et on fait un gros big up au disquaire Groove aussi, qui est un superbe disquaire, Blindspot, évidemment. Fait. Et puis tous les labels aussi de Rennes, j'en évoque quelques-uns. Tu parlais de Crème Brûlée Records.
0: Ouais, il y a la maison Discartel, qui est Konkorski, qui est sur la maison Discartel.
1: On pense à Swishwash Records aussi. Et puis, c'est la relève de la scène foisonnante de Rennes. Les 10 ans des Pichicailles, ce sera du 20 au 21 novembre 2026 avec Hélène Barbier, Konkorski, Peter Kernel, Gus Angerhorn. Oula, Angerhorn.
0: Facile à dire. Hein.
1: Mémorial.
0: Reprends une huître.
1: Ce qu'il faut retenir, c'est que c'est à prix libre. Il n'y a pas besoin de sans réservation. Et puis, en parlant de prix libre pour ces 10 ans des Pichicailles, vous avez invité un artiste rennais qui lui-même s'appelle Prix Libre. Il a un label aussi qui s'appelle Prix Libre.
0: Il a un label qui est Prix Libre Records. Ouais, tout à
1: et
0: fait.
1: Cet artiste, je l'adore. On va écouter un extrême. En attendant, je te remercie d'être venu.
0: Merci à vous de m'avoir invité à venir parler de l'assaut.
1: Et juste les dates pour des Pichicailles, la prochaine
0: édition. Concert, 24 septembre à Bloom Pop. On fait venir deux groupes de la scène autrichienne de Vienne, Landromat Chicks et Topsy Turvy. Voilà, des très très jeunes, ils n'ont même pas 25 piges, pop, indie pop, jungle pop, ça va être trop bien. Restez connectés parce que mercredi prochain, on annonce la venue d'un artiste américain qu'on adore et super. Où on ne sait même pas pourquoi il a dit oui de venir jouer ici, qui est très émergent, mais du coup, il va faire 3 dates en France et il viendra jouer aux Ateliers du Vent pour des Pichicailles. Voilà.
1: Des Pichicailles, l'une des assos les plus cool de Rennes. C'est les 10 ans, donc le 20 et 21 novembre prochain. On écoute Les Congas de l'Angoisse et c'est signé Prix Libre à retrouver pour les 10 ans des Pichicailles.

0: Et vous êtes toujours à l'écoute des radios Ferrarock en direct de Rennes pour la matinale des matinaliers. Nous sommes au marché des lys, du marché des lys qu'on peut écrire en un ou deux mots d'ailleurs, hein, parce que c'est délicieux. Et parce que là, il y a Guirec qui s'empile des huîtres à sa place. C'est un véritable carnage. Il a assassiné la moitié de l'océan. Et nous sommes ensemble jusqu'à midi. Voilà, il est 11h09. Et justement, eh bien, nous allons passer encore un petit moment ensemble. D'autant que eh bien, ce moment, nous allons le passer avec Lucie. Alors, Lucie qui est partie loin, mais elle est partie faire des choses super chouettes. Elle est normalement avec des danseurs de rock'n'roll sur la place du marché des lys, devant ouais. Le parking des lys. Est-ce que tu m'entends, Lucie ?
1: Eh bien, moi, je t'entends bien. Est-ce que tu m'entends ?
0: Je t'entends parfaitement. Alors, explique-nous un petit peu où est-ce que tu es allée te perdre là ?
1: Eh ben, je suis en route, en fait, juste en face de là où on se trouve avec le plateau. On a remarqué qu'il y avait des gens qui dansaient le rock depuis tout à l'heure.
0: Ah, je t'aperçois.
1: Donc, je suis allée les voir un petit peu en avance pour leur demander s'ils voudraient bien nous parler un petit peu et puis m'apprendre à danser. Alors, moi, je ne suis pas danseuse professionnelle, donc on va voir ce qu'ils ont à nous dire. Bonjour.
2: Bonjour.
1: Ça va très bien. On est au marché des lys et on fait une petite démonstration du coup de swing de l'indie hop. Voilà, c'est super. Franchement, on aimerait faire ça toutes les semaines.
3: Très bonne ambiance. Il fait hyper beau en plus.
1: Ouais. C'est vrai que ça y est, il y a le soleil. On a retiré les pulls. Nous, on est là depuis tout à l'heure, depuis 9h pour la matinale et on vous voit danser. On s'est dit, il faut qu'on passe vous voir. Déjà, est-ce que vous pouvez me parler un petit peu de l'assaut, de ce que vous faites ici?
3: L'association Open Swing, elle a été créée il y a une vingtaine d'années déjà. En fait, on est une association de bénévoles et on est tous passionnés de danse swing. Le swing, c'est en fait lié aux musiques swing, donc les musiques jazz des années 20, 30, 40. Donc, vous avez peut-être en image les personnes qui font du Charleston, avec Josephine Baker, etc. Les racines de ça, c'est des racines afro-américaines et qui sont très chères à Open Swing. On a des valeurs de transmission, en fait, de ces origines-là, du swing, très loin du strass et paillettes. Et voilà, donc nous, on aime danser pour la joie que ça nous procure. Je sais pas, Mathilde, si t'as...
4: Ouais, c'est vraiment lâcher l'esprit pour laisser tes pieds faire tout seul, écouter la musique, essayer de connecter avec... parce que c'est une danse à deux, donc t'essayes de connecter avec l'autre personne, tu proposes, tu réponds, et c'est un dialogue un peu silencieux, très sympa.
1: Et donc, toi, tu t'es un petit peu présentée. Mathilde, est-ce que tu veux te présenter, nous dire depuis combien de temps est-ce que tu fais partie de l'asso?
3: Moi, je suis dans l'asso en tant qu'élève depuis 7 ans et dans les bénévoles depuis 6 ans. J'ai très vite eu envie, en fait, de rejoindre les bénévoles de l'asso parce que j'avais envie de transmettre cette super danse. Et du coup, j'ai commencé à organiser des événements, en fait. Et puis, depuis un an, je suis aussi professeure bénévole. Donc, j'apprends en même temps que je suis prof. Voilà.
4: Elle est hyper pédagogue. Elle ne nous dispute pas du tout. C'est un vrai plaisir.
1: Et toi, comment t'es tombée amoureuse de cette danse?
4: Moi, c'est vraiment par cooptation, parce que j'avais des copains qui en faisaient. J'ai découvert et c'était vraiment l'idée de faire une activité sportive, mais très joyeuse, où tu fais les soirées, où quand même, elle dit que c'est loin des strass et des paillettes, mais on s'habille hyper coloré. C'est quand même l'occasion de sortir les fringues que tu peux jamais mettre. C'est un tout, on va dire.
1: Alors, vous êtes en plein cœur du marché. Vous pouvez me dire un petit peu où est-ce que vous êtes situé? Du coup, il y a du passage?
3: Alors, du coup, on est au pied de l'horloge, en haut des escaliers. On est juste à côté du café, donc c'est super parce que les gens qui viennent chercher de l'énergie avec le café, ils en trouvent aussi avec nous ici. Et donc, en fait, on fait une petite démo pour aussi parler des portes ouvertes. On a des portes ouvertes, en fait, à partir de la semaine prochaine, pendant 2 semaines. Les gens peuvent venir sans inscription, gratuitement, et pour découvrir le swing. Voilà, donc on essaye de donner envie au maximum de gens de nous rejoindre.
1: Et justement, Margot nous a rejoint, elle a aussi envie de pratiquer un petit peu, de tester ce matin. Tu avais une question, Margot?
5: Oui, avant de danser, j'avais une petite question. Ça fait combien de temps que vous êtes ici au marché des lys? Peut-être que tu as posé la question tout à l'heure.
3: Ça fait juste depuis 10 heures. On est arrivé à 10h et on était chaud, patate.
4: Voilà. Tous les week-ends de septembre, on vient les samedis avec différentes associations de swing rennaises. Et donc, on a une présence pour que les gens puissent découvrir la pratique. Et toi, tu connais un peu, tu sais comment ça marche ?
5: Non, j'avoue, je connais pas trop. C'est vrai qu'on voit plutôt cette danse dans les films un peu d'époque, etc. Mais non, je connaissais pas du tout. Mais c'est intéressant puisque tu dis les associations de swing de Rennes, donc il y en a plusieurs.
4: Ouais, il y en a trois et du coup, on se relaie pour que chacun puisse faire sa pub sans qu'on se marche dessus, tu vois. Et mais en fait, c'est hyper bien qu'on soit trois parce que ça veut dire que nous, on organise des choses, mais on peut aussi participer hyper librement aux autres événements et dormir dans son lit le soir, globalement, sans avoir besoin de traverser la France pour avoir d'autres événements qui sont organisés.
5: Parce que vous... Pardon, excusez-moi.
4: Non, c'est... on essaye de garder une ambiance très conviviale entre nous pour que ça soit fluide.
5: Parce que du coup, vous organisez des galas de danse, on peut venir vous voir en représentation ?
3: En fait, on organise des soirées live où des groupes jouent pendant qu'on danse. Donc, ça fait vraiment un dialogue entre les danseurs et les musiciens. Enfin, en général, on adore nous, les musiciens adorent aussi parce qu'ils voient qu'on s'adapte à la musique. Donc ça, y a pas mal d'événements organisés par les trois assos. Et puis, en fait, on organise des festivals. Donc, on a chacun notre festival où des danseurs de swing peuvent prendre des courses. D'ailleurs, moi, ce qui m'a donné envie de faire du swing, c'est en voyant un festival qui me donnait trop envie de participer, mais c'était réservé aux élèves. Donc, je me suis dit, bon, va falloir commencer, en fait. Va falloir s'y mettre.
5: Est-ce que vous trouvez que le swing, c'est une danse qui est abordable à des néophytes dans la danse ?
4: Oui, l'important, c'est juste de comprendre que c'est pas une danse de ballet. Donc, il faut pas aller vers le haut, faut aller vers le bas. Faut aller dans le sol. En fait, faut plier ses genoux. À chaque fois qu'il y a un temps fort, tu bounces. Et c'est ça, il faut garder le mouvement comme ça tout le temps, dans ton corps.
3: On est beaucoup à avoir commencé à pas... On savait pas du tout danser à la base. Et c'est au fil du temps et très vite... En fait, on arrive à danser en soirée, on arrive à kiffer. Enfin, faut pas vraiment... ça peut sembler des années, mais il y a des personnes très vite, au bout de 6 mois, on peut danser et kiffer, même avant, en fait. Donc voilà, faut se lancer.
5: Justement, Lucie, est-ce que ça te dit qu'on essaye de se lancer à la danse ? Est-ce que vous avez peut-être quelques conseils avant qu'on commence ?
3: Les seuls conseils, c'est quoi ? C'est de venir dans une tenue confortable avec des chaussures plates parce que bon, les talons, on va éviter pour
4: ça fait mal aux pieds.
3: Plutôt des baskets. Et puis vraiment, le conseil, c'est de se lancer, d'oser venir. Et puis
4: c'est vraiment d'écouter la musique. Ouais. Tu mets ta main sur ton ventre et tu descends ton ventre en même temps que la musique. Pam pam pam pam. Pam, pam.
2: Mais on sent que tu écoutes la musique parce que même pendant que tu étais en train de nous expliquer, les auditeurs ne le voient pas, mais tu étais déjà en train de commencer à bouger, à mettre du mouvement. Moi, ça me donne envie d'essayer. Margot, on y va ?
5: Oui, on y va.
2: Allez, on danse en live à la radio pendant cette matinale. Alors, on commence ?
4: Alors, je vais mettre ma main dans ton dos et tu la mets sur mon épaule.
2: Sur ton
4: épaule. Et tu sens la connexion comme ça.
2: Ok, on y va. Margot, fais de même. Margot, ça va ? Tu sens la connexion ?
5: Voilà. Mais oui, c'est vraiment... Ah mince, j'ai plus le mot. Comment on dit ? C'est communicatif, voilà, exactement.
2: Donc on a une main sur l'épaule, une main dans le dos, et puis on commence à bouger tout
3: et
2: doucement.
3: Là, du coup, on va commencer, on va marcher un petit peu tranquille, avec style, le groove. Hop, on écoute la musique, on marche.
2: Donc ça, c'est du groove walk.
4: Du groove walk,
2: c'est ça. Alors, ce qui est très cool, c'est qu'on ne se connaissait pas il y a environ 10 minutes et que je suis en train de danser avec vous en direct au marché d'Hélice. Donc, ça vous arrive souvent de danser devant des gens ? Ça vous arrive souvent de danser comme ça avec des gens que vous ne connaissez pas du tout ?
3: Oui, très souvent. Bah, c'est un peu l'esprit du swing aussi. C'est une danse sociale, donc c'est la rencontre, c'est le fait de discuter tous ensemble, l'ouverture. Donc, ça arrive hyper souvent. On a hyper l'habitude. Au début, bizarre. Et puis très vite, on prend l'habitude de même d'être proche, etc. Enfin, voilà, ça fait partie de la danse.
2: Bah, en plus, on peut danser plus âgés, jeunes, deux hommes ensemble, deux femmes ensemble, en groupe aussi, à plus de deux.
4: On peut danser en groupe, on fait des cercles et chacun lance un mouvement, les autres le reproduisent. Ça, c'est très marrant. Et justement, ce qu'on essaye de faire par rapport à ce qui était fait avant, c'est d'introduire un peu plus de queerness, de... pas de rôle genré, tout le monde peut tout faire, tu peux lead, tu peux follow, on essaye de dégenrer les choses au maximum.
2: C'est super. Est-ce qu'il y a un autre pas qu'on pourrait apprendre, quelque chose pour commencer? Peut-être que les auditeurs aussi, de chez vous, ou que vous soyez en France, en écoutant votre radio Ferrarock chouchoute, vous pouvez commencer à faire quelque chose chez vous aussi? Un petit pas?
5: On va danser avec nous à distance.
2: Un petit coup de genou.
3: On va vous apprendre un pas de solo, peut-être.
2: Ouais.
3: Alors du coup, on va vous apprendre le Takiani. Donc ça passe beaucoup par l'observation. Donc alors, on va baisser un peu sur le sol. Là, vous pliez les genoux. Et puis là, vous mettez vos coudes un peu comme ça sur le côté et vous mettez un pied en arrière après l'autre sur les temps forts. Tac.
5: Et les coudes suivent le mouvement un peu.
2: Voilà. Donc les coudes suivent le mouvement et un petit coup de derrière. Margot, comment tu te sens?
5: On met les coudes en arrière. Non, j'adore, hein, c'est trop bien.
3: C'est parfait ça, hein.
5: C'est génial.
3: Ça fait séance de sport en plus, c'est parfait.
5: Carrément.
2: Allez voir les réseaux de la Ferrarock si vous voulez nous voir, parce que vous nous entendez danser, mais on est en train de danser au micro. Allez voir ça sur la Ferrarock. Moi, je me sens super bien. Depuis tout à l'heure, j'ai envie de venir vous voir. En plus, on est réveillés depuis très tôt avec Margot, donc ça fait du bien de bouger un peu. Voilà, au marché, comme ça.
5: Et puis en fait, on se rend compte que vraiment la danse, ça apporte de la joie, on se sent direct bien, ça nous dégourdit, non, c'est génial. Franchement,
3: c'est un boost d'endorphine. On a des copains qui dansent tous les soirs de la semaine, sinon ils ne dorment pas bien. Ils se rendent compte que quand ils loupent un entraînement, et ça y est, leur nuit est foutue.
5: Je ne sais pas toi si tu le fais, Lucie, ou si vous le faites aussi vous, mais c'est vrai que des fois, quand par exemple on a le moral un peu dans les chaussettes ou quoi, on met la musique à fond, on danse et après directement ça va mieux, quoi.
2: Donc, carrément, moi j'ai pas de punching ball, c'est moi qui danse jusqu'à devoir aller à la douche en courant. et c'est vraiment ma manière de décompresser à fond, et c'est super parce qu'on peut le faire toute seule à la maison, pas besoin d'aller à la salle de sport ou autre, c'est vraiment sympa.
5: Bien, on va bientôt vous quitter. Est-ce que vous voulez dire un dernier mot à l'antenne?
3: Essayez. On est en septembre. Essayez plein de nouveaux trucs, c'est l'occasion.
2: Et vous êtes là jusqu'à midi au marché des Lys à Rennes. Et puis on peut vous retrouver peut-être sur un Instagram ou un Facebook au cas où.
3: Oui, sur Open Swing, sur Instagram plutôt. Et puis sinon sur notre site internet, on a toutes les infos et on a plein d'événements qui se préparent pour septembre-octobre. Donc voilà, notamment au Dada, métro Le Triangle. On adore, venez.
2: Super, nous on va continuer de danser, puis on retourne au plateau principal juste là.
0: Merci beaucoup les filles d'avoir dansé pour nous sur les ondes des radios Ferrarock avec le micro sans fil dans le marché des Lys. C'était formidable et on va pouvoir continuer cette émission car Guirec m'a rejoint. Guirec, comment ça va?
6: Ça va super. J'ai envie de dire, le Jean-Pierre Pernaud n'a qu'à bien se tenir parce que le vrai JT, mieux. On vous fait vraiment vivre.
0: On est sur place.
6: On est sur place.
0: Il n'y a pas de studio, tout ça. Il n'y a rien de tout ça qui traîne. Et on va pouvoir continuer avec notre prochain invité. Et juste avant de le recevoir, évidemment, nous avons une petite pensée pour toutes les personnes qui sont peut-être encore en train de dormir ou de se rouler en boule dans leur lit.
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0: Oui, il faut penser à ceux qui font la grasse matinée, bien sûr, dont j'aimerais beaucoup faire partie. Mais c'est pas toujours possible. En tout cas, on va continuer à parler, entre autres, de musique, si je dis pas de bêtises, puisque nous avons été rejoints par Léo, c'est bien ça?
8: Tout à fait.
0: Salut Léo, comment ça va?
8: Ça va et vous?
6: Ça va super, écoute, les huîtres sont bonnes ici sur le marché des Lys. Et il fait plutôt beau et bon vivre
0: à Rennes.
6: Il
0: fait beau, il fait chaud. Et tu représentes I'm from Rennes. Donc I'm from Rennes, c'est pas facile à dire, mais en tout cas c'est très thématique puisque nous sommes à Rennes, nous parlons de musique locale sur les radios Ferrarock, et c'est exactement ce que vous faites, I'm from Rennes. Et ce sont les artistes locaux de Rennes que vous cherchez à représenter, notamment sur scène, si je dis pas de bêtises. Alors est-ce que tu peux nous présenter ce projet?
8: C'est ça, en fait I'm from Rennes, c'est un projet qui est né en 2012 d'un constat, d'une volonté aussi de se dire qu'il y avait un vivier sur le territoire rennais qui existait, mais pas forcément d'endroits ou d'événements qui mettaient à l'honneur cette scène locale. Et donc, ça a été un peu l'idée et le projet de certains membres fondateurs donc, du festival I'm from Rennes et de précurseurs aussi par la même occasion, qui était vraiment de créer un festival de musique locale pour représenter toutes les formations, parce qu'il y en avait beaucoup en 2012, et on est en 2026 aujourd'hui, et il y en a encore beaucoup. Et donc parmi les membres fondateurs, je me permets juste de préciser qu'il y avait dedans Simon Carpentier, ouais. qui est un personnage important dans la scène culturelle locale.
6: Ouais, il faisait partie du groupe The Pop Pop Pop Pops et du duo Her. Ouais. Simon qui nous a malheureusement quittés à un âge plus que débile, puisque je crois qu'il avait 28 ans. Et c'est vrai que c'est un festival qui est lié aussi à ce personnage-là.
8: Carrément, c'est clair qu'il nous a quitté beaucoup trop tôt, et surtout il est très lié à Im From Rennes parce qu'il donnait beaucoup de temps pour le festival et surtout pour la scène locale. Mais on a la chance aujourd'hui d'avoir une scène qui lui est dédiée, la scène du ouais. théâtre de Verdure au Parc du Trébor, qui s'appelle la scène Simon Carpentier, et c'est un bel hommage qu'on pouvait lui rendre en nommant cette scène. Mais donc oui, effectivement, Im From Rennes, c'est un festival vraiment qui promeut la musique locale. Et depuis 2012, il y a toujours eu assez de groupes pour participer au festival, et ce sera encore le cas, on l'espère, longtemps.
6: Parmi les fondateurs aussi de ce festival, il y a un ancien bénévole et salarié de Canal B, donc une radio membre de la FERA, la radio rennaise. C'est Seth Bouchu, et je crois que aussi cet événement Im From Rennes, il est né d'une soirée qu'il a organisée dans un café concert, c'est l'écho du Once au Once Pub, et après il y a eu, ça s'est vraiment plutôt construit autour de Im From Rennes comme ça depuis 2012 déjà.
8: Ouais, c'est ça. Bah, Ced, il est programmateur sur Im From Rennes depuis un petit moment, et donc effectivement tout est parti des soirées à l'écho du Once. Et puis petit à petit, effectivement, en discutant avec plusieurs autres personnes, dont Simon, Yul et d'autres personnes, se sont dit, mais faisons un festival, faisons un événement qui marque le coup à la rentrée pour mettre à l'honneur la scène locale. Et petit à petit, c'est devenu Im From Rennes. Ça a commencé à la Cité. Cette année, on revient à la Cité. C'est un peu un retour aux sources. Mais voilà, depuis des années, c'est l'idée de mettre en avant la scène locale, l'émergence aussi, d'avoir une scène professionnelle pour des artistes locaux. Et ça, c'est, je pense, assez unique. Je ne suis pas sûr qu'il y ait beaucoup d'endroits en France où ça se passe. Mais en tout cas, ça se passe à Rennes.
6: Et ça porte ses fruits. Enfin, c'est identifié. Im From Rennes, on identifie la provenance de certains groupes. Hein. Depuis 2012, on en a vu passer des groupes assez incroyables. Je pense à Johanna, je pense à Totoro, je pense à Her, dont on parlait. Et puis des groupes historiques de Rennes aussi, Juvénile, Mermont aussi, qui est un superbe groupe. Et puis Franck Darcel aussi, qui faisait partie du groupe dont j'ai oublié le nom, mais c'est pas grave. En tout cas, Im From Rennes a vu passer beaucoup de Marquis de Sade, voilà, c'est ça, puisqu'il y a des groupes iconiques ici à Rennes, Marquis de Sade en fait partie, et Im From Rennes, c'est la part belle à des groupes locaux, mais actuels aussi, surtout.
8: Oui, actuels, parce que dans cette liste, on pourrait aussi ajouter Bellboy, qui est un groupe qui a joué sur Im From Rennes il y a quelques années, et qui continue en tout cas aujourd'hui sa carrière, et tout type d'artistes se rencontrent. Certains vont avoir une carrière plutôt nationale, d'autres pas du tout, mais c'est pas grave. On ne cherche pas forcément à dévoiler la prochaine pépite de plus tard. Nous, ce qui nous intéresse, c'est vraiment faire jouer la scène locale et toutes les expressions artistiques et musicales qui existent ici. Donc, effectivement, certains après ont une plus grande carrière, et c'est super, et c'est tant mieux pour eux. Mais en tout cas, c'est pas la volonté du festival. C'est vraiment quelque chose de solidaire.
6: C'est la 15e édition du festival Im ouais. From Rennes, qui a débuté d'ores et déjà hier, non pas à Rennes, mais à Cornu, c'est ça ?
8: À Cornu, tout à fait. Alors, on a pris l'habitude
6: au sud de Rennes.
8: C'est ça, au sud de Rennes. On a pris l'habitude de faire des bières fortes. Des bières fortes. Oui, parce qu'on aime bien la bière aussi. Ah. Et donc,
6: Là, c'était à la brasserie Sainte-Colombe. Et là, la Sainte-Colombe, ça vient de Cornu, la bière Sainte-Colombe.
8: Oui, tout à fait. La bière Sainte-Colombe vient de Cornu, qui nous ont gentiment accueillis hier.
6: Elle est brétilienne, cette bière, je ne savais pas.
8: Et elle est très bonne aussi. Donc, on a pu la goûter, évidemment, hier. Mais on a pu aussi écouter un super set de Louis Thomas et J50. Et donc, c'était tout ce qu'il fallait pour un vendredi au début de septembre. Voilà. Donc, effectivement, ça a débuté hier et ça continue la semaine prochaine.
6: À partir du 9 septembre, avec un concert d'ores et déjà complet, ce sera dans un lieu secret avec un grand nom aussi des artistes rennais. C'est Ellie James, hein, qu'on voit qui a joué dans Mermont, qui a joué dans plein de formations géniales. C'est une superbe artiste. Puis après, il y aura des choses qui se dérouleront à la salle de la Cité avec cet événement qui s'appelle un week-end à la Cité avec plein de découvertes à faire et d'autres qu'on connaît déjà sur les radios Ferra Rock. Il y aura Mansion Cellar, il y aura Don Diaz qu'on connaît sur les radios Ferra, Vicky Verino aussi, et puis des artistes découvertes, hein, puisque par exemple la rappeuse Suze, je ne la connaissais pas du tout avant.
8: La rappeuse Suze, alors ce n'est que partie remise parce que on devait la faire l'année dernière, mais en tout cas elle sera bien présente avec nous cette semaine. Et donc Suze, c'est plutôt du rap, ça fait partie des coups de cœur à Im Frambren, et on est content de l'avoir le vendredi, quoi. C'est assez chouette, même tout le plateau du jeudi, vendredi, samedi est incroyable. On a envie de tous les voir, mais voilà, ça va être super, venez.
6: On en parlait tout à l'heure, hein, de la salle de la cité avec Pipa la Pop, hein, c'est une salle de concert qui a été réouverte il y a quelques années, une salle mythique de cette scène rennaise. La particularité de cette édition, c'est qu'elle devient payante pour cette 15e édition. Je crois qu'il y a eu quelques problèmes économiques récemment, mais là, ça a l'air d'aller mieux. Je crois qu'il y a eu un élan de solidarité autour de ce festival à Im Frambren.
8: C'est ça. Alors, à la base, quand même, le projet d'Im Frambren, c'est d'avoir des événements accessibles à toutes et tous. C'est-à-dire que faire un festival au Tabor qui réunit plusieurs milliers de personnes gratuitement, c'est une volonté qu'on a depuis des années. Mais il y a aussi une réalité économique aussi. Et l'année dernière, on n'a pas été épargné par la météo, par exemple. Okay. Et donc, ce qui a fait que la situation économique du festival est devenue un petit peu compliquée. Donc, il a fallu cette année repenser le festival, ou en tout cas la forme du festival, la manière où on le faisait. Et on s'est dit que la meilleure manière de le faire, c'était quelque chose qu'on avait déjà fait, la cité. Et donc, c'est pour ça que ça a un peu changé et qu'on est passé en payant parce que, voilà, des contraintes économiques, c'est évidemment, si on avait pu rester gratuit, on l'aurait fait. En tout cas, cette année, effectivement, ça passe payant.
6: Et ben voilà, en tant qu'amateur de musique, soutenez aussi ce festival à Im Frambren. Hein, ce sera le week-end prochain, donc à la salle de la cité, comme on le disait. Niveau billetterie, ça se passe comment? Je suppose qu'il y a un site internet, évidemment. C'est quoi? On est quoi au niveau des tarifs?
8: Alors, au niveau des tarifs, on a passe un jour ou passe trois jours. Okay. Le passe un jour au tarif le plus fort, on est à 10 euros en prévente. Sinon, il y a tarif sortir à 5 euros. Et le forfait 3 jours, on est en prévente à 25 euros et vous pouvez acheter vos billets à destination Rennes pour le pass culture et pour les billets tarif normal, et également sur le site de Im Frambren.
6: Et on vous recommande évidemment de vous y rendre, hein, quelques coups de cœur avec notamment Odonella qu'on a pu découvrir au Festival des Transmusicales l'année dernière, qui partagera la scène avec Mansion Cellar, hein, qui est un groupe de Douarnenez et un peu de Rennes aussi. Ça, ce sera le jeudi 10 septembre avec David Perrault et Kelping. Vendredi, on retrouve des artistes qu'on soutient avec les Radio Ferra, Vicky Verino, Don Diaz, qui lui est entre Dinan et Rennes, Mescal Bomba. Et puis samedi, il y aura notre amie Iris 2000, qui est aussi une ancienne adhérente, bénévole de Canal B. Club Magma, Fulguro, Matic, Spice Girls aussi. C'est marrant parce qu'on voit des groupes, Mansion Cellar qui est plus identifié à Douarnenez, qui vont se présenter à Im Frambren. Moi, c'est vrai qu'il y a beaucoup de groupes aussi qui me font un peu rager, puisque quand je vois Totoro qui fait partie d'Im Frambren alors que c'est un groupe originaire de Saint-Brieuc, mais en même temps c'est ça aussi en Bretagne, il faut savoir que on est amené à vivre à Rennes, à se déplacer ici, et on a une sorte de bi-nationalité entre ces villes.
8: C'est ça, et puis il y a toujours quelque chose qui les ramène à Rennes, quoi qu'il arrive, à un moment donné. Donc, c'est, on peut considérer que ce sont aussi quelque part un peu des groupes rennais, même si on ne veut pas tous s'approprier, évidemment.
6: Et puis on s'en fiche, c'est pas grave.
8: Mais en tout cas, ce qui compte, c'est de faire jouer les artistes émergents du territoire. Et c'est ça un peu le projet Im Frambren.
6: Ouais. Merci en tout cas Léo de nous avoir présenté tout ça. On rappelle les dates, c'est à partir, ça a commencé d'ores et déjà depuis hier, et c'est toute la semaine prochaine, à partir du jeudi en tout cas, jusqu'au samedi 12 septembre. Prenez votre place pour aller à la salle de la cité et participer au festival Im Frambren. Merci encore.
8: Merci à vous.
6: Bon marché à toi.
8: Merci beaucoup. Bon courage.
0: Oh oui, merci. Parce que maintenant va venir le moment tant attendu du jeu, mes chers amis. C'est le moment où nous allons jouer les jeux musicaux de la radio Bob FM. Sont présents aussi dans la matinale des matinaliers. Et donc, pour vous proposer ce moment de jeu, je n'ai pas eu d'autre choix, et je suis au regret de vous annoncer, et qu'il y a un jingle.
9: Voulez-vous jouer avec moi ?

0: Et oui, on va jouer sur les ondes des Radio Ferra pour les 35 heures des 35 ans dans la matinale des matinaliers au Marché des Lys à Rennes. Et effectivement, pour les jeux que j'ai à vous proposer, eh bien, on ne va pas s'ennuyer. Hein. On ne va pas s'ennuyer loin de là, puisque nous allons devoir blind tester. C'est comme ça que je le dis, et je le dis parce que j'ai envie de le dire. C'est moi qui invente mon propre vocabulaire. Blind tester, c'est une traduction française, puisque nous allons deviner à l'aveugle des chansons. Cette fois-ci, ces blind tests ne sont pas aussi simples. Hein. Je ne vais pas vous balancer un Michel Sardou et vous dire « Alors, c'est quel Michel Sardou, à votre avis ?» Non, ce serait beaucoup trop simple. J'ai bien mis en stock des morceaux que vous allez devoir découvrir piste par piste, voilà. Donc, c'est-à-dire qu'à chaque fois que voilà, tu vois, ça va être un peu technique. Hein.
1: Oh mon Dieu.
0: Je vais arriver avec une première piste, donc comme par exemple, je sais pas, une batterie un peu moche, un peu cradingue, voilà. Et vous allez devoir deviner ce que c'est. Puis si vous y arrivez vraiment pas, je vais vous rajouter pourquoi pas la basse, etc., etc. Voilà, c'est comme ça qu'on va fonctionner. Alors, c'est pas forcément évident parce qu'il y a du bruit autour, il y a du monde, on est sur un marché. Bon, ceux qui peuvent nous entendre peuvent jouer, évidemment. Essayer d'hurler les réponses sans aucun souci, se rapprocher des micros pour les dire aussi à nos animateurs, il n'y a pas de problème. Et donc, par exemple, on commence avec ce morceau. Est-ce qu'on entend quelque chose? Ah, j'en suis peu sûr. Alors, attendez, c'est parce que je suis complètement aveugle, mais alors complètement à l'aveugle sur mon PC.
1: Ça, c'est génial. C'est vraiment typiquement le genre de jeu que nous offre Bob FM.
0: Allez, ok. Ah, on est sur un morceau dit de synth-pop.
2: Ok, je crois. Ouais.
0: On a des propositions, oui.
2: Take on me,
0: on me dit. Alors écoute, il faut que je tape les réponses. Ça, c'est le moment chiant, évidemment, puisque j'ai un grand soleil dans la face. Bien joué, c'est Take on me. Mais est-ce que tu as l'artiste?
2: De... on peut peser... Hip, hip, hip, hip. Voilà.
1: Incroyable de le reconnaître juste à la batterie, le morceau.
0: Bravo!
1: Incroyable. T'as été matrixé, toi.
2: Ouais, je crois bien, ouais.
1: Bravo.
0: Belle découverte! Tu as réussi à trouver Take On Me de AA, félicitations. C'est un morceau qui est à 2,3 milliards de vues quand même sur YouTube. Hein. Ça envoie. Hein.
2: Ça envoie.
0: Tout le monde écoute Take On Me. En quelle année c'est sorti maintenant?
2: 1983? J'en sais pas, j'ai dit au pif.
0: Moi, j'aimerais bien retrouver ma souris sur mon
3: 76.
0: Écran qui a disparu.
2: J'ai pensé à ça également.
3: Ouais. Je sais pas. 76?
0: Attends.
3: Ah, il y a du soleil. Hein.
0: Ouais,
3: si attendais pas, il aurait fallu un parasol.
0: Voilà, c'est bon, je vois ma souris. Tu me dis 76?
3: Et toi, t'as dit quoi?
2: J'ai dit 83, moi.
3: Ok.
0: Ok, on va faire une moyenne dans ce cas. Il y a un petit Larsen sympa parce qu'on a monté l'enceinte. On va mettre un petit 60, de 76 à 1980. Parce que moi, j'ai des fourchettes pour vous donner la réponse. Et c'était 85 pour la réponse.
3: Oh, pas mal, Margot.
0: Vous n'étiez pas loin. On continue. Le pays d'origine du morceau, est-ce que vous l'avez?
2: Américain?
0: Non, pas du tout. C'est soit Finlande, soit Norvège, soit Suède, soit Islande. C'est quoi Islande? C'est l'Irlande, l'Islande?
2: Islande.
0: C'est loin.
2: Je dirais peut-être
3: Norvège.
0: Norvégien, ouais. Vous me dites. C'était la très bonne réponse. Bravo.
2: Wouh,
0: vous avez réussi à trouver.
2: On est une bonne équipe.
0: Bien joué.
3: On n'est même pas en équipe, mais vas-y. On fait une team.
0: Vous l'avez entendu, ces morceaux sont dégueux. Hein, mais au sens de dégueux, ce sont des remakes des morceaux. Ce n'est pas les originaux que je vous propose. Ce serait bien trop simple d'avoir accès aux multipistes d'Universal. Vous vous en doutez. Alors, on va continuer avec un autre morceau dans ce blind test. Il est 11h36 et on est ensemble jusqu'à midi pour jouer. Un titre dance pop qui nous arrive avec... un violon.

0: On a une proposition ?
1: Non.
0: Ah, il y a des hésitations, du oui, du non, du peut-être. Il est pas facile, hein. Allez, ce titre est Dance Pop à 903 millions de vues. Pour vous donner une idée de la popularité du cousin.
2: C'est long.
1: Est-ce qu'on peut rajouter une couche ?
0: On peut rajouter une couche et ce sera des guitares.
2: Ah, c'est bon.
0: Mais oui,
3: David Guetta et Gary.
2: Black Eyed Peas, oui, j'étais en train de me dire.
3: C'est David Guetta et Black Eyed Peas.
2: David Guetta, Black Eyed Peas, I got a feeling. Ah, franchement, avec les violons, c'est pas ce qu'on remarque dans la chanson, donc là, c'était difficile de retrouver le titre.
0: Vous l'avez trouvé, effectivement.
4: Quelle version immonde.
0: Je fais ce que je peux, d'accord. Avec donc cette version remake de qualité des Black Eyed Peas pour ce morceau. En quelle année est-il sorti ?
4: 2011.
0: Tu me dis un bon 2000...
4: 2000, peut-être même avant, je pense.
1: 2009.
0: Si je mets une fourchette de 2008-2012...
1: C'est parfait.
0: Est-ce que ça vous convient ? On va demander au logiciel. Eh bien, c'était 2009. Bien joué !
4: Bien joué, bravo Marine.
0: Bien joué à nos trouveurs.
4: Année sacrée.
0: Alors, on va baisser un peu les micros, parce que là, ça commence à tourner. Moi, ça me tabasse. On est sur un morceau qui vient des États-Unis, si je dis pas de bêtises. Vous êtes d'accord ?
4: Franco-américain, on va dire.
0: Voilà, bien joué. Et on va continuer. Alors, les Black Eyed Peas, ce n'est pas les trucs que j'ai le plus écouté dans ma vie. Hein. Je ne vais pas vous mentir. On n'est pas trop musique actuelle, indépendant, label machin, Ferrarock, etc. Mais bon, quid, pourquoi pas. On va continuer donc tout cela avec le prochain morceau, qui cette fois-ci, je crois, est un peu plus dur. Il s'agit d'un morceau de synth-pop. À 1,1 milliard de vues. Oh. Alors là, ça fait moins les malins, la batterie. Hein.
4: Ouais.
1: Ouais. C'est dur.
0: Sachez que je peux vous ajouter une basse.
1: Allez.
0: Voulez-vous la basse ?
4: Yeah.
1: Oui.
4: Oh. Sweet Dream.
1: Ouais,
4: Sweet Dream.
1: De
4: Soft Cell.
0: Non.
1: C'est pas Eurythmics.
0: Ouais, Eurythmics. Si, voilà. C'est en effet Sweet Dreams de Eurythmics. Est-ce que t'as une idée de la date du morceau ?
4: 82. 84, ouais. Nous dit Henri de Jet FM.
0: 84, 82. Si je vous mets par exemple un petit 81, 85 comme fourchette, ça vous convient ?
4: Yes.
0: Allez, on demande au logiciel, est-ce qu'il est d'accord ? C'était 83. Bien joué,
4: bien
0: à
4: joué.
0: Vous. Un travail d'équipe, une belle moyenne. Un morceau qui nous vient d'où ?
1: Ah !
0: Angleterre, on me dit, pour Eurythmics. C'est possible. Et c'était juste. Vous avez réussi à trouver le morceau du Eurythmics, Sweet Dreams. Des Sweet Dreams que nous n'avons pas beaucoup fait ce soir
1: avec les radios.
0: Ouais, voilà, on n'a pas eu le temps. C'est pas qu'on voulait pas, c'est que c'était plus compliqué que ça.
2: C'est compliqué en fait, hein. C'est que c'est compliqué notre histoire en ce moment.
0: Et on va continuer avec un quatrième morceau. On en a encore plein à s'en mettre sous la dent. Est-ce que ça vous plaît pour l'instant ?
1: Oui.
0: Alors du rock alternatif à 1,3 milliard de vues. Alors attention, rock alternatif qui a fait un milliard. Voilà, ouais. On est sur de l'alterno, voilà, de l'alterno à succès. Hein.
2: Ah, c'est pas Radiohead ?
0: Ah, on me propose un Radiohead.
2: Le titre, c'est... I'm a freak.
0: C'était Radiohead.
4: Ah ouais. Creep.
0: Creep. Creep. Ouais, c'est Creep.
4: Voilà. Ah ouais, bien joué, Lucid Westrack.
0: Bien joué, juste
4: chauffe.
0: À la batterie, t'as réussi à retrouver Creep. Batterie de merde, en midi, sur GarageBand.
2: J'adore, c'est comme ça que je l'écoute à la
4: batterie. À la version saxo.
0: Ah ouais. Ah ouais, c'est du saxophone, là.
4: Ah, j'adore.
2: Ah, oh là incroyable,
0: là,
2: comme incroyable.
0: C'est beau, comme c'est beau.
4: Encore meilleur que l'original,
2: ouais,
4: cette version.
2: C'est clair.
0: Est-ce que vous avez une idée de l'année de ce morceau ?
1: 90, non ?
2: Ouais.
0: 90, on me dit.
2: Les 90s.
0: Ouais, vous êtes sûr de votre 90 ?
2: 91.
0: 92. Allez, si je vous mets un petit 89-93, ça vous va?
1: Ouais. Yes.
0: Bien joué, c'était 92.
4: Bien joué.
0: Félicitations, Laurence, pour avoir trouvé un morceau qui nous vient de quel pays?
1: États-Unis.
0: États-Unis, on me dit. C'était l'Angleterre.
1: Anglophone.
4: Là, les fans de Radiohead sont en train de s'arracher les cheveux en écoutant cette émission.
1: Alors que c'était une version saxophone. Donc.
4: Oui, c'est pour
0: ça. Parce que je suis pas sûr que les fans de Radiohead, ils auraient fait. Mais évidemment, c'est mon morceau. Ça.
4: Et juste pour nous excuser, c'est quand même la 23e heure à suivre de ce marathon de 35 heures pour les 35 ans de la Ferra. Donc, on est excusé pour cela.
0: Allez, on va continuer avec encore de la synth-pop, ça tombe bien, c'est un peu l'identité de cette formidable émission. Avec
4: on dirait la forêt.
0: 1,6 milliard de vues.
4: C'est pas possible. Hein.
0: ACDC en synth-pop. Bien tenté, Elina, bien tenté. Mais c'est vrai qu'ACDC, on n'en parle pas assez de leur batterie, parce qu'ils n'en ont qu'une. Hein. C'est le même schéma tout le temps, c'est Pumschlack. Comme on dit, chez nous. Alors, pas d'indice.
4: Un élément en plus,
0: Je peux vous ajouter un violon et un instrument qu'on appelle l'oboé. Alors, je sais pas si ça se prononce comme ça, mais c'est un genre de flûte. Hein. C'est un hautbois, voilà, c'est un machin comme ça. Alors, faut qu'ils arrivent. Prennent leur temps. Allez, version bien synthétique, dégueulasse de tout ça. Alors, pas d'idée?
4: Aucune idée.
5: C'est pas MGMT?
0: Non, je ne pense pas, parce que je ne connais pas du tout MGMT, et je pense que le logiciel non plus, parce qu'il a autant de culture que moi, hein, ouais. voire moins. Et on va demander. Non. Allez, je vous ajoute des claviers, des petits claviers. On adore les claviers c'est formidable, c'est le seul truc dont personne ne sait jouer.
4: Ah!
5: Lady Gaga.
4: Cherchez le garçon. Taxi Girl.
0: Il y a peut-être du Lady Gaga.
4: Lady Gaga.
0: Moi, je pense à Poker Face. Alors, je vous le dis, j'ai pas les résultats sous les yeux. Moi, je pense à Poker Face.
4: Ah ouais. Ah bah oui, c'est Poker Face.
1: 6 milliards de vues. Taxi Girl.
0: 1,6 milliard de vues.
4: Lady Gaga.
0: Et c'était Poker Face de Lady Gaga. Ah. Allez-y, chantez. Alors, est-ce que vous avez une idée de l'année du morceau?
4: 2009, encore l'année précieuse.
1: 2012. 2011,
0: 2009, 2012.
6: Plus, ouais, 2012.
0: 2012. Allez, si je vous mets quelque chose de 2009 à 2013, ça vous va?
4: Ouais.
1: Très bien.
0: Eh bien, c'était 2008. Vous êtes passé juste à côté. Pas de peau. Et de quel pays ça vient, Lady Gaga? C'est américain, on est d'accord?
1: C'est américain, ouais.
0: Elle a pas
1: il va nous dire non. Hein.
4: C'est
1: non,
4: breton.
0: Si. Attends, et des fois, il y a des
4: coups de l'image.
0: Je dirais, c'est américain. C'était australien. Personne ne le sait, parce que tout le monde s'en fiche, etc. etc. Oh. Évidemment. Dans ces blind tests-là, qui sont très complets, hein, on révise à la fois notre chronologie, notre géographie et notre, je sais pas, oreille musicale faite à l'arrache sur GarageBand. On va continuer avec un autre morceau de grunge, cette fois-ci. Alors, on dit le grunge, personne n'écoute. Si, il y a quand même 2,1 milliards de vues. Hein.
4: Tout le monde pense à Nirvana, mais est-ce que c'est Nirvana?
0: Est-ce que ce serait pas Nirvana?
4: Mais j'ai pas le. Et tu vois, je trouverais même pas le morceau Nirvana.
0: C'est Nirvana. Maintenant, il faut le morceau. Ah, participation. La photographe.
1: C'est Smells Like Teen Spirit. On va faire
0: effectivement,
1: le plus connu.
0: Effectivement, c'est possible.
1: Je le reconnais pas personnellement.
0: C'était ça, bien joué.
1: Waouh, cette version.
0: Ça tue, c'est incroyable. Putain, mais ça sonne tellement mieux que la vraie. Allez, on continue. Quelle année pour ce morceau?
6: Forcément avant 94.
0: Ouais. 91, on me dit. Ah, il y a une certitude du côté de Jet FM. 90, ouais. Allez, on se met un petit... si je vous mets un petit... Oula, attendez.
4: Premier concert de Nirvana en France, ici même à Rennes pour les transmusicales. salle de la cité.
0: Si je vous mets à 89, 93 comme moyenne, ça vous convient?
4: 91, on en est sûr.
0: Eh bien, c'était 91, félicitations. Et c'est un groupe américain. Américain, j'aurais dit moi. J'ai pas tant d'idées. Si, c'est ça, voilà, Nirvana. Bien joué, félicitations. Et pour l'instant, vous trouvez bien et vous trouvez vite. En même temps, c'est des morceaux plutôt connus. C'est du tout public, évidemment, pour ceux qui n'ont aucune culture. Alors, si vous n'avez reconnu aucun des morceaux que nous avons passés, vous avez sans doute vécu dans une grotte à l'écart d'Internet, par exemple à RPG, à Guéret. Et donc, dans ces cas, eh bien, on vous excuse. Néanmoins, eh bien, c'est la séance de rattrapage. On progresse 11h48 sur les ondes des Radio Ferrarock avec un morceau de Arena Rock. Alors, le Arena Rock, nous, c'est ce qu'on appelle le rock de stade. Donc, parfois aussi appelé rock de merde. Et on est à 290 millions de vues. Alors, moi...
4: Radiohead.
0: Voilà, dans le rock de merde, je mets du Bruce Springsteen, des choses comme ça, rock de stade. Voilà. Ça ne fonctionne qu'avec une grosse réverbe dégueulasse au Stade de France. Est-ce qu'il y a des idées?
2: Aucune.
0: Ah. C'est pas ça. Allez, on ajoute une basse. Le bass-bat est un bon indice en général. Alors c'est un morceau beaucoup moins écouté que ceux qu'on a eu.

0: Est-ce que vous voulez des guitares?
1: Ouais, s'il vous plaît.
0: Allez, on ajoute les premières guitares dans le morceau.
1: Ah, c'est Queen, non?
0: Ah, c'est possible, Queen, ça ferait bien Rina Rock, ouais. Ouais.
1: Queen.
0: Le morceau?
1: Mais j'ai aucune idée.
0: C'est vrai que ça sonne Queen.
1: Ça sonne Queen.
0: Qu'est-ce qu'ils peuvent avoir fait à ce BPM-là? Je peux vous ajouter un piano et des guitares.
1: Ah oui, We Are
0: the Champions. Ah peut-être, on peut le taper le jour où j'aurai fait ma souris, voilà. Hop.
1: We Are the Champions, je pense
2: que c'est
1: ça.
2: Carrément ça.
0: Oui, effectivement, c'est des accords.
1: On a besoin de quelqu'un pour la chanter.
0: Effectivement, bien joué.

0: quelle année pour ce morceau? En quelle année, je vous le demande? Est-ce que quelqu'un...
1: Ça pue les années 80.
0: Ah bah bien sûr, c'est Queen. Mais alors, est-ce qu'on a l'année précise? Est-ce qu'on a une idée de quand ce morceau
1: 85, est sorti? 85-86
0: pour Jet FM, ouais.
2: Mais je suis nul en Queen.
0: T'es nul en Queen? Ah, il déteste Queen, d'accord. Oui.
1: On a la nationalité, Paul.
0: 85. Alors, si je te mets un 83-87, ça te paraît être une fourchette raisonnable?
2: Ouais, ça semble raisonnable.
0: Eh bien, c'était un bon 77. Vous en étiez très loin. Très, très loin.
2: Précurseur du mauvais goût, quoi.
0: Allez, un groupe, donc, on l'a dit, qui nous vient du United Kingdom. Bien joué. Alors, pas facile, moins facile celui-là. Et c'est là que vous vous rendez compte que Smell Like Teen Spirit est vachement plus écouté que We Are the Champions. Voilà. Non, mais c'est des choses, dans la vie, on se rend pas compte hein, de ce qui a plus ou moins de succès en soirée, qu'est-ce qui est plus ou moins passé par les DJ, qu'est-ce que YouTube met en avant aussi, peut-être un peu moins Queen. En tout cas, nous, on met en avant que des titres extrêmement connus pour ce blind test avec la suite. Un morceau, nous dit-on, de New Wave d'1,6 milliard de vues. Allez, Jet FM est dans le groove, chemise ouverte, le doigt sur les lèvres, il est prêt sur le dance floor.
2: Je dirais In Excess, The Scene.
0: Ah, ça m'étonnerait franchement, parce que je connais pas du tout. Comment tu l'écris?
2: INXS.
0: Ah non, c'est pas ça. C'est pas ça du tout.
3: Tu nous mets un autre instrument?
0: Je vous ajoute une basse. Oh, une note. C'est bien là de la New Wave. J'aurais dû faire bassiste. C'est pas dur. Vous avez pas d'idée? On est quand même sur un bon milliard. Hein. Un bon milliard et demi.
3: On est passé à côté.
0: Passé
3: on
0: à côté.
3: On n'a jamais écouté ça.
0: Oh, je pense que si je vous ajoute ce petit clavier délicat. Exactement, c'est The Police.
3: Ok, on n'est pas passé à côté. On n'est pas passé à côté, juste on n'a pas l'oreille là.
0: Bien joué, c'était Every Breath You Take, The Police. Wow. Voilà. Alors un morceau qu'il ne faut pas traduire. Hein. Il ne faut surtout pas traduire ses paroles, sinon ça devient dangereux.
1: Chaque respiration que tu prends...
0: Ouais, je serai derrière toi. C'est un mode d'emploi du harcèlement.
1: Okay.
0: Mode d'emploi du harcèlement par Sting. Et en quelle année? Parce qu'on a écrit ce mode d'emploi.
4: Avant 2017.
0: Ouais.
1: Avant 2017.
2: 79 ou 80.
0: Ouais.
3: 88.
0: Non, 88 non, non. Oh là là, alors là, il va falloir vous mettre d'accord. Parce
3: je suis
0: que...
3: une gueudin.
0: Il va falloir vous mettre d'accord. Toi, t'es sûr de 88?
3: Je sais pas, ça a popé comme ça et tout ouais, à l'heure j'ai déjà gagné plein de trucs.
2: Ouais, mais Police était déjà dissous en 88, Sting faisait déjà une carrière solo.
1: On va rester sur la fin des années 70 alors.
2: 83 maximum.
0: Si je te mets 79-83.
1: Allez.
0: Ça te paraît cohérent?
4: Alors,
0: eh ben c'était exactement 83 pour l'année du morceau.
1: Bien joué.
0: Voilà, et c'est un groupe Police anglais, on est d'accord, hein, si je dis pas de bêtises. Voilà, et bien félicitations, un peu plus dur à trouver Police. Moi, j'ai beaucoup écouté Police quand j'étais au collège. Voilà, si vous voulez tout savoir, tout le monde s'en fout. Mais moi, je vous le dis. Voilà. Et on va continuer, évidemment, avec les quelques morceaux qui nous restent à faire pour terminer cette émission. Il nous en reste encore un. Il est beau. Il est formidable. Il est délicieux. Et je vous le mets directement. Batterie guitare.
1: ACDC.
0: Ouais.
1: TNT.
0: C'est pas ACDC.
1: Ah ouais, non.
0: A priori, non. Ça vous dit rien? Moi, j'ai une idée, mais je suis franchement pas sûr de moi. Alors, on va ajouter la basse.
1: Tu dirais quoi, toi, Lou?
0: Que je retrouve le titre dans ma tête, déjà.
1: Ah, c'est Green Day. C'est Green Day, non?
0: Pas du tout. Alors, c'est un morceau pop rock de 356 millions de vues. Il paraît qu'après, il y a un piano qui arrive. Est-ce que vous voulez un piano?
3: Ouais.
0: On me fait oui, on me dit oui de la tête, on hoche la tête. Nous voulons le piano. C'est pas AC/DC.
1: Et pas Green Day.
3: Mamma mia.
0: Mamma mia, on me dit. Effectivement, effectivement.
3: Pas du tout assez décédé. Du tout Abba. Je pense que c'était une de leurs inspirations.
0: En quelle année du coup Abba pour Mamma Mia?
3: Les années 75.
4: Entre 72 et 77.
0: 72, 77.
4: Non. Plus haut. Fin 70.
0: On me dit plutôt fin 70. Ouais. Ok, alors si je coupe la poire en deux, je mets 74, 78.
4: Ouais, allez.
0: On coupe la poire en deux. Eh bien, c'était 75. Bien joué. Hey.
1: Quel magnifique blind test improvisé.
0: Absolument.
1: En direct du marché d'Hélice.
0: Il nous reste quoi? Ah oui, c'est quelle
1: quelques
0: origine?
1: Minutes.
0: C'est quelle origine?
1: C'est suédois.

0: fait pas assez d'essais, me dit-on. C'est pas assez d'essais.
1: C'est pas grave, c'est en retard, Elina.
0: On ajoute une basse. Ça, c'est pas une basse de ACDC. Hein. Ils jouaient encore comme des papis un peu funky. $1,3 milliard de vues, morceaux de rock, hard rock même, je dirais. Et cette fois-ci, on va ajouter des guitares.
2: C'est bien, non ?
0: Alors, c'est leur catégorie. Hein.
2: Ouais, c'est Kiss.
0: C'est peut-être du hard à meuf aussi.
2: C'est pas Kiss.
0: Voilà, on sait pas. Du Kiss, tu me dis ? C'est pas Kiss. Allez, on va ajouter la voix. Est-ce que vous reconnaîtrez la mélodie vocale ?
3: C'est Europe Final Countdown.
0: Bien wow. joué !
4: Waouh !
3: Allez, ouh ! Eh, c'est parfait, ça, pour terminer cette matinale des matinaliers. Ouais. Le Final Countdown.
0: Exactement. Bien joué. Et en quelle année on se compositionne ce morceau ?
4: Ça pue les années 80.
2: 84.
0: 84, on me dit. Allez, c'est parti, on fait une tentative. Entre 81 et 85, eh bien, c'était 86. Voilà, donc deux ans plus tard. Mais c'est proche, c'est très proche. Bien joué. De quelle nationalité, Europe ?
2: J'ai un doute, est-ce que c'est norvégien ou allemand ?
4: Ils sont vraiment européens.
0: Oui, mais moi, je serais parti sur de l'allemand, mais je ne suis pas sûr.
5: Norvégien, non ? Ils sont européens.
0: Allez, on part sur... Eh bien, c'était suédois, hein, donc on était à côté. Complètement à côté. Mais c'est pas grave, on les embrasse. Et c'était la fin de ce jeu sur les ondes de Radio Ferraroc et de cette matinale.
6: Bienvenue dans Moonshine Blues numéro 111 de Dan Zerotti sur Radio 666, la radio du diable pour une musique du diable, avec le maestro des manettes du micro, Marc Loison à la technique. Nous ouvrons ce Moonshine Blues avec un adieu, un hommage à Jeff Taylor qui vient de disparaître ce 30 avril dernier à l'âge de 64 ans. Il était l'âme, le chanteur exceptionnel et le fondateur du groupe Altered Five Blues Band, formé en 2002 à Milwaukee dans le Wisconsin. L'un des groupes les plus performant et accompli de la scène blues actuelle, un groupe qui cartonnait sur scène donc, mais qui enchaînait aussi des albums remarquables. Crying Mercy en 2014, qui fut nommé le meilleur album autoproduit par la Blues Foundation à Memphis en 2015, Charm and Dangerous en 2017, avec la chanson Cooking in My Kitchen, récompensée en tant que meilleure chanson de l'année en 2018, Holler If You Hear Me, et cette nomination en tant que album et chanson de l'année, et le dernier en date, tout juste sorti le 27 février chez Blind Pig Records, intitulé Hammer and Chisel. Tous ces albums, ces chansons étaient faits en étroite collaboration, les membres du groupe écrivant seuls ou en commun tout le répertoire, et en ayant aussi chacun un autre métier. C'est ainsi que Jeff Taylor était principal d'un établissement secondaire, et on retrouvait sur scène cette générosité, cette accessibilité, cette aura et ce cœur immense qui se révélait dans sa voix puissante et chaude. Il faut dire aussi qu'il en imposait beaucoup avec sa carrure impressionnante. Nous allons écouter trois chansons. La première extraite de l'album Crying Mercy de 2014. Voici Find My Wings, Trouver mes ailes, et je suis sûre qu'il les a trouvées.

C'était les Altered Five Blues Band, avec leur leader chanteur Jeff Taylor, trop tôt disparu et qui malheureusement ne pourra défendre sur scène leur tout nouvel album Hammer and Chisel, sorti en février dernier. Nous écoutons le titre album.

C'était les Halted Five Blues Band. Direction la Belgique avec le groupe Bookie Blitz, né à Louvain en 2011. C'est un quatuor flamand wallon formé par Yann Jaspers à la guitare et chant, Patrick Louis aussi à la guitare et chant, Fabien Bernardo à l'armo et Heart Surface à la batterie, percu et piano. Cette année 2026 marque leurs 15 ans d'existence, mais aussi le 100e anniversaire de la naissance de R.L. Burnside, une des grandes sources d'inspiration des Boogie Beats. Et pour marquer le coup, cet album intitulé Don't Be So Mean est un hommage à cette légende du Hill Country Blues, ce blues des collines du Nord Mississippi, dans lequel on retrouve 7 titres incontournables de Burnside, 3 en collaboration avec Kenny Brown et 1 de Fred McDowell et du révérend Gary Davis. Et c'est aussi l'occasion d'une rencontre entre musiciens américains et européens, unis par leur passion pour le North Mississippi Hill Country Blues. Parmi les invités américains, le fils de R.L. Burnside, Dwayne Burnside, son fidèle guitariste Kenny Brown, Luther Dickinson, leader des légendaires North Mississippi All-Stars à la guitare slide, G. Love, icône des années 90 à l'armo, et côté européen, Pablo Van Den Poel, leader du groupe néerlandais The Wolf à la guitare et chœur, et représentant aussi la Belgique, Cédric Mas à la guitare et chœur. On écoute le premier titre, Jumper on the Line, extrait de l'album Don't Be So Mean des Boogie Beats, avec un invité, Dwayne Burnside, au chant.

C'était les Boogie Beats dans leur hommage à R.L. Burnside, un des maîtres de ce blues hypnotique, répétitif que j'adore. Je vous propose d'écouter cette légende dans la chanson Poor Boy, extraite de son album de 2001, sorti chez MC Records. 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

C'était Our Hell Burnside. Dans le précédent Moonshine, en partie consacré au challenge européen du blues à Katowice, je vous avais passé le titre d'un duo polonais, Red Chirowski et Pan Widro, que j'avais beaucoup aimé lors du challenge, en vous promettant d'y revenir. Chose promise, chose due, voici le premier titre en anglais, Country Living, extrait de leur album, Sean Blackwood, Lonowski, par Red Chirowski et Pan Widro.

Vous êtes toujours dans Moonshine Blues de Nancy Rotti sur Radio 666. C'était Red Chiroski et Pam Vidro. Nous quittons la Pologne pour la Nouvelle-Orléans, là où réside depuis quelques années la chanteuse belge, multi-instrumentiste et one-woman band Gaga Volt, qui a sorti ce 15 mai chez Roof son 6e album Burn the House Down. Un album enregistré à Nashville en 2 jours lors d'une session live dans une seule pièce, les amplificateurs se mélangeant les uns aux autres et en petite formation, accompagnant Gaga au chant et guitare, le batteur Chris Powell, le bassiste Brian Allen et le guitariste J.D. Timo, qui produit aussi l'album et que Gaia compare à un photographe. Elle dit ceci: il capture un moment, une énergie et toutes les images saisissantes se retrouvent dans l'album. Nous n'avons fait que quelques prises pour chaque morceau. C'est brut, c'est authentique, c'est simple. Tout est question de spontanéité et d'émotion. Fin de la citation. Et cela définit exactement cette baroudeuse. Le nouvel album explore toute une palette d'influences. Le Hill Country Blues est évoqué plus haut dans l'émission, le hoodoo, lassif des Chuck Jones, le rock'n'roll entre Johnny Hooker et les premiers ZZ Top, le funky et même les sonorités flamenco héritées de l'enfance de Gaia. Voici le titre album, Burn the House Down, sorti chez Roof par Gaia Volt.

C'était Gaia Volt, que nous quittons pour le nouvel album Rock and Roll Soldier, sorti le 20 avril sur le label Roof encore, du chanteur, guitariste et songwriter d'origine britannico-norvégienne, né en 92, Chrissy Matthews, et de ses deux vikings, Trond Hansen à la basse, Kjell Hamundsen à la batterie et percu. Chrissy Matthews raconte ainsi la création du groupe. Nous avons formé ce groupe en juillet 23, par accident, lors du festival Smola Blues en Norvège. Ça a matché tout de suite et nous avons éprouvé une grande joie à faire de la musique ensemble. Nous aimons faire des concerts et voyager. Nous sommes une famille. Fin de la citation. Nous allons écouter le titre Rock'n'Roll Soldier par Chrissy Matthews and the Vikings.

C'était Chrissy Matthews and the Vikings. Et oui, ça pulse grave. Les invités prestigieux ont aussi participé à cet album, Rock'n'Roll Soldier, l'harmoniciste Will Wide, Pablo Vandenpoor, présent aussi sur l'album des Boogie Beasts que nous avons écouté précédemment, la chanteuse Torada, et sur le titre que nous allons écouter, Faro Blues, nous avons Tommy Castro à la guitare et Stina Senrud au chant.

C'était Chrissy Matthews and the Vikings. Nous terminons l'émission avec un single, No Way Back, extrait de l'album Bartok, dont la sortie est prévue en France le 5 juin 26, de Marco Bartoccioni, plus connu sous le nom de Bartok, l'un des guitaristes et multi-instrumentiste italien les plus novateurs de la scène internationale. Nous reviendrons sur cet album dans un prochain Moonshine Blues. Voici le titre, No Way Back. No Way Back.

Salut à tous, c'est Sweet Home Chicago numéro 1331, ce samedi 5 septembre. J'espère que tout le monde va bien. Toulouse actuelle avec un petit œil en rétro. Chaque samedi, c'est Sweet Home Chicago. Marc Loison avec vous pour 2 heures de blues sur Radio 666. C'est la rentrée et je reviens d'un été plein de musique avec la mallette chargée de plus de 60 interviews. De quoi passer de bons moments ensemble durant les prochains mois de Sweet Home Chicago. Les festivals de Cognac, Cahors, Brezoy en Roumanie, Megève, Le Buy et Nantes ont su faire le plein de nouveautés, de belles rencontres, de blues à gogo. Et vous tous, amis auditeurs de l'émission, allez en profiter. Dans la première heure de ce 1331e Sweet Home Chicago, le nouvel album du mois signé Marco Pandolfi, intitulé Rain or Shine. Il sera prochainement l'invité de l'émission Marco Pandolfi. Ce disque a obtenu la toute première place avec 5 coups de cœur sur 6 au dernier classement du Power Blues du collectif des Radio Blues, s'il vous plaît. Et il y aura aussi le retour de la rubrique 50 Years After avec le Slide Winder du légendaire maître de la slide J.B. Uto, capté en 1976, ainsi qu'une nouveauté ébouriffante de Jason Ritchie and the Bad Kind with Caitlin Dibble qui s'appelle 13 Hours. Vous attend également une interview format long de l'un des fers de lance du One Man Band en France. Je vais parler de Loïs Morgan, une interview au cours de laquelle vous pourrez entendre 3 inédits enregistrés ici dans le studio de Radio 666. Sans oublier la deuxième heure avec les voix de Brezoy numéro 1. Il y en aura un certain nombre puisqu'il y a eu beaucoup d'interviews captées lors du Brezoy Blues Festival cet été. La première, c'est Kazo King. C'est une interview enregistrée à la fin de ce festival 2026. Et puis, le 69e épisode des Beatles Song Story de Jackie Emery. On démarre immédiatement avec M. Marco Pandolfi. Ça s'appelle Eagle Eye.

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1: Eagle Eye, premier extrait de ce Rain or Shine, nouveau disque du mois pour septembre. Il est signé Marco Podolfi chez E-Pops Music. Voici cette interview de Loïs Morgan.

0: Louis Morgan, né le 5 juillet 1998, est un guitariste, chanteur et one-man band originaire du Périgord. Il découvre le blues à l'adolescence et rencontre à 15 ans le guitariste américain John Fall, ancien musicien de Dr. John, qui devient l'un de ses mentors. En 2022, il part en Louisiane et s'immerge dans le blues de la Nouvelle-Orléans et du Mississippi, notamment auprès de John Fall. Il y compose une partie des titres de son premier album. Sur scène, Louis Morgan joue guitare, chant et batterie au pied dans une formule énergique et très personnelle. Son premier album, Voodoo Spell, paraît en 2025. Il s'impose depuis comme l'un des représentants de la nouvelle génération du blues français. Bienvenue à Louis Morgan dans la radio, bienvenue dans Sweet Home Chicago. Louis, t'es presque chez toi, ton rond de serviette, tes chaussons, toi t'es, hein, t'es ici chez toi.
1: Tout à fait.
0: Troisième interview ensemble déjà, hein. Première fois c'était en juin 2025,
1: oui.
0: Hein, quand on s'était rencontrés ici, et puis ensuite je suis allé te voir dans un petit restaurant qui s'appelle La Patanella.
1: À Bayeux.
0: Et puis pareil en juin dernier, même endroit, même heure, et une mini interview qui était passée fin juin. On a laissé passer tout l'été, comment s'est passé ton été musical, estival et festival, Louis?
1: Écoute, très bien, j'ai pu faire plusieurs festivals, notamment celui de Douche à Blues, plusieurs fois avec des équipes différentes, avec Anthony Breyer à la batterie, Robert Kling à la contrebasse, et puis Benoît Ribière à l'orgue B3. Et j'ai pu faire surtout un festival qui me tenait beaucoup à cœur, c'est ce festival Musique Nouvelle-Orléans-Périgord, qu'on surnomme MNOP, qui est un très très gros festival, qui est le festival qui m'a fait découvrir la musique, comme je le disais la dernière fois dans ta petite interview. Donc c'était vraiment un honneur d'être programmé sur une soirée complète, voilà.
0: Alors découvrir, c'est vrai que dans la musique on aime bien connaître, puis on aime bien reconnaître aussi. Bon, parfois on a des références un peu communes sans le savoir. Il y a un garçon qu'on a en ami respectif, je n'ai jamais vu en vrai, toi oui, c'est Bobby Dierninger,
1: oui.
0: C'est lui qui m'avait branché sur ta piste il y a déjà un petit peu plus d'un an. Qu'est-ce que tu peux nous dire sur ce garçon Bobby Dierninger? Qu'est-ce qu'il fait? Qu'est-ce qu'il a? Pourquoi il te plaît comme ça, ce Bobby?
1: Ben il me parraine, on va dire. Il a toujours été un petit peu paternel avec moi. On a fait un festival en Bretagne l'année dernière, le festival d'Aber Blues.
0: Ouais.
1: Et
0: c'est au bout, c'est dans le Finistère, ça.
1: C'est ouais. Vraiment à côté, au-dessus de Brest. Hein, ouais. Tu peux pas faire plus à l'ouest de la France. Quoi.
0: Si, l'île d'Ouessant, mais ouais. Juste avant, quoi.
1: Il n'y a pas de festival de blues là-bas.
0: Pas encore.
1: Mais il m'a proposé un jour de l'accompagner. Donc je l'ai suivi, évidemment, sans discuter. Et puis on a fait ce festival. Il m'a un petit peu introduit au public. Il m'a bien amené. Et puis c'est quelqu'un qui a une grosse expérience de la musique. Il a fait des tournées européennes, des tournées mondiales, même un petit peu. Je pense qu'on peut le dire. C'est comme un tonton pour moi, Bobby. Voilà.
0: Parce que tout à l'heure, tu évoquais Benoît Ribière, qui a aussi partagé la scène pas mal avec Bobby,
1: ouais.
0: Et notamment sur cette toute première version d'un titre que j'adore, hein, de Bobby Dierninger, qui s'appelle Memphis,
1: ouais.
0: C'est dans un album de 2011, hein, ça date déjà il y a une petite quinzaine d'années, qui vient de refaire là, d'ailleurs dans une espèce de concert pour ses 40 ans de carrière.
1: Oui.
0: Tu étais présent dans la salle?
1: Alors, j'étais dans les coulisses, j'étais pas dans la salle, j'ai pu voir le concert derrière le rideau un petit peu caché du public, dans l'intimité un peu de la scène, quoi, on va dire. Et non, c'était vraiment un grand concert. Bobby fêtait ses 40 ans de carrière musicale, ce qui est une étape, je pense, importante dans la vie de tout musicien et qu'on aimerait tous vivre en tant que jeune musicien. Ça a été un succès, ils ont réussi à remplir une très belle salle à Limoges. C'est une ville qui lui tenait beaucoup à cœur et qui a une importance dans sa carrière, donc le fait de revenir sur cette scène et de faire ça le comble, je pense que ça lui a fait vraiment plaisir et du bien aussi. 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

0: Dans les endroits dans lesquels tu te produis, Loïs, quand on parle de Limoges, on peut parler de Périgueux également, oui. Il y a un public pour le blues spécifique ou est-ce que, bah, c'est comme partout, il y a des passionnés, puis il y a aussi pas mal de gens qui viennent par curiosité?
1: Alors, à Limoges, je dirais que c'est plutôt un bastion du jazz, puisque le Hot Club de Limoges est très important historiquement parlant. Ils ont été, à l'époque, très intéressés par le blues. J'ai eu une discussion avec Eric Vachera du groupe Bourbon Street,
0: très longue,
1: autour d'un bon café, où justement, il me racontait un petit peu ses souvenirs de jeunesse à Limoges, où il voyait des types comme Sister Rosetta Tharpe, c'est ça exactement, venir sur scène, des trucs comme ça, mais des trucs hallucinants, des trucs qu'on n'imaginerait pas forcément aujourd'hui recevoir à Limoges, des très beaux spectacles.
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1: Donc Limoges est devenue une ville plutôt jazzy grâce au Hot Club, et Périgueux en revanche, elle est vraiment un bastion de la musique blues mais aussi jazz. On va dire qu'on rassemble un petit peu ces deux styles de musique du fait qu'on a déjà trois festivals de blues en Bordeaux avec Tessac, Boucha et MNOP. MNOP qui fait venir de très très grands jazzman mais souvent orienté New Orleans.
0: Voilà, MNOP bien sûr, musique de la Nouvelle-Orléans dans le Périgord, c'est bien ce que ça veut dire.
1: Absolument.
0: Avec notre ami Christian Fouché notamment, oui, qui s'occupe d'une partie de la programmation, je
1: Alors
0: crois.
1: Lui, il est chez Doucha et Kessac.
0: D'accord.
1: Christian. Voilà. MNOP, c'est une autre structure et Christian.
0: Kessac, c'est Sib également, non
1: Kessac, oui, c'est ça.
0: Ouais,
1: c'est Patrick Sib. Ouais,
0: Patrick Sibili. Ouais. Alors en fait, il faut être musicien forcément pour organiser des festivals, j'ai l'impression, hein, que là-bas, c'est des spécialistes un petit peu qui se mettent à l'organisation.
1: Je sais qu'à Doucha, non, le président du festival et l'équipe n'est pas musicienne, mais par contre, sont nos grands mélomanes. Et MNOP, c'est pareil. Il n'y a pas vraiment de musiciens parmi la gestion de l'association. Je suis bénévole, moi, dans ce festival MNOP. On n'est pas beaucoup de musiciens à être dans le comité.
0: C'est la question que j'allais te poser, Loïs, parce que tu t'impliques non pas seulement dans ta propre musique, mais également en collaboration avec d'autres musiciens, et puis aussi donc en tant que bénévole dans ce festival. Qu'est-ce que tu as comme fonction? Qu'est-ce que tu cherches à faire? Rencontrer des musiciens, principalement
1: Alors, c'est vrai que c'est pas la motivation première. C'était un des atouts d'être bénévole dans un festival aussi grand. C'est évidemment qu'on rencontre des pointures de la Nouvelle-Orléans qu'on pourrait pas rencontrer autrement dans la vraie vie, à moins d'y aller ou de vivre là-bas quelque temps. Mais ce qui m'a vraiment plu, c'était le côté se regrouper avec des gens qui ont la même passion. J'ai 27 ans, j'ai grandi dans une société où je paraissais être un petit peu un extraterrestre à écouter du blues, à écouter un peu du jazz. C'était pas naturel pour quelqu'un de ma génération. Donc je me suis toujours plus entendu musicalement avec des gens plus âgés que moi. Et à MNOP, j'ai été accueilli les bras ouverts par cette micro-société de passionnés de jazz et de blues, de gens qui finalement me ressemblent beaucoup.
0: Ben oui, puis j'ai envie de rajouter, c'est vrai que c'est toujours un plaisir de rencontrer beaucoup plus jeunes que soi dans ce petit monde du blues, parce qu'on le dit souvent, le public devient un petit peu vieillissant. Il y a quand même beaucoup de musiciens jeunes sur scène, mais devant un public finalement, entre 60, 70, voire plus, 80. C'est une musique qui ne demande qu'à perdurer, parce que comme je dis souvent, c'est une musique qui se nourrit de ses propres enfants. Le blues a engendré, tu le sais, le rock'n'roll, la soul music, etc. Enfin, on va pas refaire l'histoire de la musique, mais c'est quelque chose que tu as partiellement intégré ou complètement intégré. Le fait de faire du blues, ça te permet aussi de jouer d'autres styles, peut-être.
1: Bien sûr. Mmh. Je suis en train de m'ouvrir beaucoup à des musiques, peut-être un petit peu plus à tendance folk. J'évolue. Alors, je joue un petit peu du rock'n'roll, évidemment, mais souvent pendant les concerts pour amener une atmosphère un peu plus dansante. Mais sur mes albums, je tends pas trop vers le rock'n'roll. Je reste plutôt vers le blues, mais le blues m'amène de plus en plus vers le folk. Je sais pas pourquoi.
0: C'est un peu à la manière d'un Eric Bibb, par exemple.
1: Peut-être, ouais, un petit peu, mais même plutôt vers de la chanson acoustique, on va dire. Voilà, quelque chose d'encore plus épuré parfois que le blues.

0: Les purs, Loïs Morgan, c'est quelque chose qu'on sent quand on t'entend jouer, quand on te voit jouer. C'est quelque chose vers lequel tu tends, c'est-à-dire supprimer toute orchestration inutile finalement et puis aller vers l'essentiel.
1: Alors je dirais que déjà la formation One Man Band, c'est mon spectacle qui s'appelle Loïs Morgan The One Blues Man Band, c'est quelque chose qui tend vers l'épuration. J'en veux le moins possible. Grosse caisse, caisse claire, un petit charlet pour finir les morceaux, histoire qu'il y ait deux cymbales qui sonnent.
0: Ami bassiste, si vous voulez jouer avec Loïs, c'est mort. C'est ça l'idée.
1: Non mais c'est vrai, ouais, le One Man Band, c'est vraiment l'essence même du côté épuré du blues. Enfin, je veux dire, on doit se débrouiller avec très peu. Et en plus de ça, musicalement, je suis un grand fan du Hill Country Blues, donc ce blues du nord-est du Mississippi, où des types comme R.L. Burnside arrivent à vous faire vibrer pendant 4 ou 5 minutes avec un seul accord.
0: Et oui.
1: Et ça, c'est juste monstrueux.

0: Voilà. Et puis le fait de le jouer seul également. Est-ce que tu as des héros parmi des musiciens américains ou européens, français, je ne sais pas. En tout cas, des gens, pas forcément qui tu aimerais ressembler, mais qui t'inspirent.
1: Alors oui, techniquement parlant, j'aime beaucoup des musiciens de Nashville ou de ces environs-là. Notamment un guitariste américain qui s'appelle Austin John, qui est pas très connu, qui a beaucoup œuvré dans. Ouais, enfin encore. Ouais, j'espère pour lui internationalement. Quoi qu'il est venu quand même faire un festival, je crois, c'est Lausanne Blues. Mm-hmm. Commence déjà à mettre le pied en Europe, ce qui est une très bonne nouvelle parce que il mérite vraiment à être connu. Il a une technique musicale qui est vraiment sobre et en même temps, pour moi, parfaite.
0: Ouais. Voilà.

0: J'adule pas le guitar hero, forcément. Je suis pas un grand soliste. Je préfère rester un guitariste rythmique qui est capable de faire vibrer les gens. Parce que forcément, quand on est tout seul aussi, on peut pas faire de gros solos. Et développer parfois un petit côté, voilà.
1: Ça me rappelle un petit peu ce que disait Luke Winslowking dans une interview à cette même antenne il y a pas très longtemps. Et qui, lui, est parti chercher l'inspiration dans le sud de l'Espagne, qui habite plutôt dans le nord de l'Espagne maintenant. C'est un garçon qui a passé une quinzaine d'années à Nouvelle-Orléans. Tu connais?
0: Oui, je le connais.
1: Ouais. Tu l'as rencontré?
0: Ouais, je l'ai rencontré à la fin du festival des Nuits du Blues de Marna.
1: Ouais.
0: Où il avait joué il y a 2-3 ans.
1: Est-ce que tu as eu l'occasion d'écouter son dernier album, qui s'appelle Coast of Light?
0: Non, pas celui-là, mais ouais. Tous les autres, oui. Je les ai tous faits.

0: Est-ce que la démarche d'un Lucas Looking, c'est quelque chose qui pourrait t'inspirer? Ce qu'il disait dans la dernière interview, c'est par exemple qu'il avait trouvé l'inspiration, bien sûr, à la Nouvelle-Orléans. Il avait joué avec des milliers de musiciens. Et ça, ça l'avait vraiment formé, parce qu'il est arrivé là-bas, il avait 19 ans. Et maintenant, il a une petite quarantaine d'années, il vit en Espagne, il est tout seul. S'il veut écouter des musiciens, il est obligé de sortir de sa ville parce qu'il n'y a rien autour de lui. Et il se concentre, il s'enferme un petit peu chez lui pour composer. Est-ce que c'est le genre de choses qui t'inspire déjà ou c'est encore c'est pas plus tard?
1: Alors moi, c'est la transition parfaite pour parler de mon album Voodoo Spell.
0: Ben oui, on est là pour
1: en
0: ça
1: fait,
0: d'ailleurs.
1: C'est voilà, moi c'est vraiment cette démarche que j'ai faite. Il se trouve que je me retrouve assez dans ce que tu dis sur Luke Winslowking. Quand j'ai composé cet album il y a 5 ans, je l'ai composé dans une cabane en ermite au bord de.
0: Je savais qu'on allait prononcer le mot cabane. Voilà. C'est ça l'histoire. Parce que Luke Winslowking m'a parlé d'une cabane dans le nord du Michigan, là d'où il vient. Ouais. C'est pas du tout le même climat que la Louisiane, bien sûr. Mais c'est cette espèce de côté ermite comme ça. C'est ça que tu as recherché.
1: Absolument.
0: Pour inspiration et puis pour composition aussi. Également.
1: Alors, je sais pas où vit Luke Winslowking précisément, mais.
0: À Rijon.
1: J'imagine qu'il y a des climats un peu désertiques, que ça doit faire rêver, comme le Tabernas ou les déserts d'Espagne qui nous ont tous fait rêver, qu'on voit dans les Sergio Leone. Mais moi, c'était vraiment ce côté-là ermite au fin fond de la jungle louisianaise, comme on peut s'imaginer, les pieds au bord d'une rivière qui coule avec ma résonateur que j'avais acheté quelques jours plus tôt à la Nouvelle-Orléans, dans laquelle j'avais dépensé mes derniers sous, à tel point que je pouvais même pas avoir une voiture de location, donc j'ai dû me faire déposer en taxi dans cette cabane en lui disant de venir me rechercher 2 semaines plus tard.
0: Et en fait, le taxi, il s'est dit, mais c'est un taré, le mec, il n'y a rien. La Tchafalaya qui coule, il y a une cabane, il n'y a pas. Si, il y avait électricité quand même.
1: Oui, il y avait électricité, ouais, quand même.
0: Il n'y a pas Internet.
1: Il n'y avait pas grand chose d'autre. Non, il n'y avait pas Internet et j'avais très, très peu de réseau, donc c'était très compliqué de pouvoir accéder à Internet ou aux choses communes de la vie, mais en même temps, c'est ce qui permet de se ressourcer, de se recentrer sur soi-même, de bosser un aspect musical qu'on a envie de développer et derrière de composer des chansons qui sont sur mon album Voodoo Spell, qui mature depuis 5 années et qui vient de sortir et voilà.

0: Quand on a une vingtaine d'années, 25, 26, 27 ans maintenant, 28 bientôt, Louise, qu'est-ce qu'on a dans la tête quand on se dit, tiens, je vais m'enfermer 15 jours dans une cabane au fin fond de la Louisiane et je vais tout simplement enregistrer? Quelle est la motivation profonde? Tu parlais de se ressourcer, de se retrouver. Est-ce qu'il n'y a pas encore autre chose derrière tout ça? Le canapé est juste à côté. Hein,
1: oui. Pour s'allonger, c'est ça. Non, je pense que c'était une étape un petit peu obligatoire dans ma vie. Je pense qu'on remarque bien, quand on analyse sa propre vie, qu'à un certain moment de sa jeunesse, on a besoin de se sentir adulte et d'évoluer vers l'âge adulte. Moi, ce que m'a apporté cette retraite en ermite, c'est la sensation de se dire, voilà, j'arrive à un point de ma vie où c'est un tournant. On va laisser la jeunesse derrière soi, on va laisser l'enfance, entre guillemets, et on va se projeter à l'âge adulte, on va devenir un adulte. Et cette expérience en ermitage m'a permis de faire une expérience déjà philosophique sur la vie, sur les choses essentielles de la vie, sur ce qui allait compter, sur ce qui n'allait plus compter, et d'avancer. Voilà, tout simplement de faire un pas vers une nouvelle vie. Ça a été une cassure, voilà. Brobridge, c'est cette communauté cajun à côté de laquelle je suis resté. J'appelle ça Brobridge, mais c'est un petit peu à côté de Brobridge. Mais voilà, ça m'a beaucoup apporté dans la vie et surtout une certaine sérénité, à tel point que maintenant, en tant qu'adulte, j'ai l'impression d'y être toujours resté là-bas.
0: C'est un rite initiatique, oui, un petit peu.
1: Ça en a l'air, oui.
0: Ça en a l'air. En tout cas, ça s'entend bien hein, quand on écoute cet album Voodoo Spell, qui avait été disque du mois d'ailleurs dans Sweet Home Chicago, et puis ce sera peut-être disque de l'année, puisqu'il a été disque du mois. On verra.
1: Écoute,
0: ça.
1: Ce sera un
0: début
1: plaisir.
0: 2027. Et puis, à l'intérieur de ce disque, Loïs, il y a un petit carnet de route. Ça, c'est un petit plus par rapport aux gens qui écoutent de la musique en réseau que sur les plateformes. Il y a un vrai support CD avec un petit livret. Ça, c'est le genre de choses qui se fait de moins en moins et c'est bien dommage. Avec des textes, l'acier tranchant des cordes ne meurtre qui plus mes doigts, la nuit tombe et les premières étoiles scintillent. Ici, l'artifice de la grande ville ne vient plus obscurcir le bleu étincelant de la voie lactée. Nous sommes à l'écart du monde, livrés à nous-mêmes. Livrés à nous-mêmes et livrés peut-être aussi à la jungle. On peut parler de voodoo swamp, on peut parler de marécage,
1: ouais,
0: c'est ça?
1: Tout à fait.
0: Les alligators t'ont pas trop fait chier la nuit, ou les... Non, c'est plutôt les moustiques.
1: J'adore. Ouais, les moustiques. Ouais. Alors, figure-toi qu'en fait, quand j'ai vécu cette expérience, c'était dans une Louisiane d'hiver. Donc, on est loin de la jungle luxuriante du mois de juin, juillet, août, que de notre point de vue européen, quand on connaît pas la Louisiane, on peut s'imaginer qu'elle est toujours luxuriante. Et c'est à moitié vrai. Mais l'hiver, là, j'y étais le mois de février, tout est mort. C'est comme l'hiver chez nous. Donc, il y a un côté fantomatique, un peu gris. Et quand on voit cette lumière vraiment grise, on peut même apercevoir un petit peu de bleu partout. Et le bleu, c'est la couleur du blues. Mmh. Il y a un côté très mystique, très vaudou. Moi, j'étais au bord de cette rivière et tous les matins, on voit un brouillard fantomatique arriver à tel point qu'on voit même plus ce qu'il y a là, sur l'autre rive. Et quelques images dans ce livret. Mmh. J'ai photographié cette rivière tous les matins, tous les soirs. Toutes les images qui sont dans le livret, quasiment toutes, ce sont des images que j'ai prises au rythme de ces 15 jours. Et dans ce livret, eh ben, en fait, c'est mon carnet de route. Alors, il n'est pas complet, hein, j'en ai presque un petit livre. mais j'en ai exposé quelques passages dans ce petit livret, un petit peu poétique, on va dire, de toutes ces émotions que j'ai pu ressentir de ce quotidien d'ermite où finalement on n'a rien à raconter et en même temps tout, puisque bah voilà, tout ce qui se passe devant nous, bah, c'est la vraie vie, c'est la vraie vie. Voilà.
0: Ramenez-moi sur les plus belles rives qui soient, où les doux sons de ce monde mon oreille saisira. Posez-moi sous le chêne en face de cette rivière et m'abandonnez là, observateur éphémère. Éphémère parce que tu ne vis pas là-bas. Je te poserai la même question qu'à Luke Winslowking, qui vit maintenant en Espagne, qui a le droit de rester en Europe pour 6 ans, qui va peut-être devoir s'expatrier après, on ne sait pas. Et est-ce que toi, tu serais prêt à t'expatrier aux États-Unis d'une manière quasi définitive?
1: Alors, quasi définitive, non. J'aime beaucoup la culture américaine, mais je reste français. Je suis très attaché à ma culture et à ma vie ici aussi, puisque bah, j'ai des choses que je n'aurais pas là-bas, une famille par exemple. J'aurais aimé partir quelques années, voilà, pour vraiment m'imprégner au plus profond de moi-même, même si, j'ai envie de dire, au bout de 15 jours dans une cabane en ermite, on est déjà imprégné au bout de soi-même. Mais non, j'aurais aimé quelques années, mais peut-être pas toute une vie.
0: Est-ce qu'une tournée aux États-Unis serait envisageable? Parce qu'on te connaît, tu joues en trio, en formation avec plusieurs musiciens, mais aussi et surtout en solo, et donc ça, c'est plus léger, c'est plus facile peut-être pour trouver des concerts. Est-ce que le fait de traverser l'Atlantique avec un minimum de bagages et puis d'instruments et ensuite d'acheter sur place et de se balader, c'est envisageable?
1: Je pense oui. Maintenant, je ne sais pas si ça m'apporterait grand-chose. Pour la simple raison que des gars comme moi aux États-Unis, il y en a tous les coins de rue.
0: Oui.
1: Et que...
0: Alors ça ne leur apporterait peut-être pas grand-chose à eux.
1: Oui.
0: C'est plutôt ça que tu voulais dire.
1: Oui.
0: Non, mais enfin, oui, c'est vrai que. Alors, il y a de toute façon un côté quand même. J'ai quelques exemples autour de moi de quelques rares musiciens français qui n'ont pas forcément percé, mais en tout cas qui ont joué là-bas et qui ont eu un espèce de succès d'estime au départ.
1: Oui.
0: Juste par le côté exotique.
1: Oui.
0: Oh, you're French. Oh, qu'est-ce que tu fous là, quoi? Oui. C'est ça l'idée.
1: Ouais.
0: T'apporter à toi, si. Moi, je suis quand même persuadé que ce genre d'expérience pourrait t'apporter des tas de choses. Mais apporter au public également, on a tendance peut-être à sous-estimer un peu les talents de notre hexagone. Dire, bah, regarde, putain, c'est un Américain, donc c'est forcément mieux. Bah, pas forcément.
1: Oui,
0: je suis désolé.
1: Bien sûr,
0: évidemment. Les Américains qui ne sont pas du tout exportables, qui sont bien pour jouer dans leur bistrot chez eux. Et puis d'autres qu'on adore voir sur les grandes scènes et les festivals. Puis il y a toi qui pourrais pas forcément percer ou avoir une grosse carrière là-bas, mais en tout cas. trouver des engagements.
1: Écoute, ça me plairait. Ouais. J'avoue que ça me plairait. Maintenant,
0: alors 06, 14.
1: Mais ce n'est pas une priorité pour moi. Déjà, je pense que commencer par conquérir un peu le territoire européen, ça me plairait. Aller jouer un petit peu en Allemagne, aux Pays-Bas. Je sais que la Pologne adore le blues, par exemple. J'adorerais partir. Je travaille même un peu là-dessus pour 2027, je l'avoue.
0: L'Autriche, la Roumanie.
1: Ouais, tous ces pays, la Tchéquie. Enfin, voilà, ce sont des endroits qui aiment beaucoup le blues. Et j'aimerais beaucoup aller faire tout simplement une petite tournée européenne sur quelques semaines, un mois, peut-être voyager. Voilà.
0: Louis Morgan, est-ce que ça peut aussi passer par une éventuelle qualification à un futur challenge blues français, par exemple, pour ensuite défendre tes couleurs sur un challenge européen ou aux États-Unis à Memphis?
1: Alors écoute, c'est la question que tu m'as posée l'année dernière.
0: Oui.
1: Je m'en rappelle très très bien.
0: Justement.
1: Il se trouve que j'ai posé ma candidature pour le challenge France Blues cette année.
0: Elle n'a pas été retenue.
1: Ouais,
0: c'est ça,
1: c'est clair. Ouais.
0: Si tu savais le nombre de groupes qui sont pas retenus et qui repassent l'année d'après, qui sont toujours pas retenus, hein, mais pour certains qui passent quand même au bout de 3-4 fois, c'est un peu comme les président de la République, tu sais.
1: Bien sûr.
0: Je veux dire, François Mitterrand, Jacques Chirac, il y en a plein.
1: Ouais.
0: Qui passent plusieurs fois en commission et puis qui sont recalés.
1: Non, c'est vrai.
0: En fait, voilà, il ne faut pas décourager.
1: Non, pas du tout. Alors, moi, il se trouve que j'arrive, je pense que c'est même d'ailleurs une leçon, et une bonne leçon, parce que c'est Didi Ray qui a gagné le challenge cette année, si je ne m'abuse, solo. Oui. Quand on voit ce qu'il fait, c'est juste terrible. Voilà. Donc, en même temps, c'est mille fois mérité. Et un challenge, c'est toujours compliqué parce qu'on va avoir tendance à se comparer aux autres. Moi, ce n'est pas ma démarche dans la vie de tous les jours. J'aime m'enfermer pour essayer de développer un style que les autres n'ont pas. Donc si on se compare aux autres, on aura tendance à leur ressembler, malheureusement. Moi, je préfère tracer mon bout de chemin, amener mes instruments, développer une technique qui est propre vraiment à moi et que les autres ne vont pas forcément avoir. Et par ce biais-là, je vais arriver à trouver mon identité et à la faire ressortir. Et c'est ce que les gens trouveront intéressant chez moi. Comme je te le disais tout à l'heure, je ne suis pas un guitariste très technique, mais par contre, je pense que je sais bien faire ce que je fais.
0: Oui.
1: Et il n'y a pas forcément besoin de plus pour être un musicien.
0: Pour résumer, Louis Morgan, comparaison n'est pas raison.
1: Non.
0: On est d'accord. Didi Ray, donc, qui a été qualifié, tu l'as dit, effectivement, pour 2027. Mmh. Il y avait également un autre artiste, je ne sais pas si tu l'as suivi, celui-là, il s'appelle Le Barda.
1: Non, je connais pas.
0: Voilà, donc tu vas voir un petit peu ce qu'il est capable de faire. Et lui aussi, il a défendu ses propres couleurs au dernier Challenge Blues français. Voilà, donc de toute façon, des artistes, il y en a un petit peu partout.
1: Oh, oui.
0: Et puis, il y a vraiment une scène émergente maintenant. C'est pour ça que je me pose toujours la question quand j'interview des jeunes musiciens. Je leur dis, mais vous n'avez pas d'amis, les gars? Parce qu'il n'y a que des vieux devant vous à vous applaudir. Tous vos potes, ils n'aiment pas ça, en fait, le blues. C'est ça un petit peu aussi le côté décalé, comme tu disais tout à l'heure en début d'interview.
1: Oui, en même temps, c'est quelque chose qui n'est pas si mal quand on est jeune parce que ça nous permet de fréquenter des gens qu'on fréquenterait pas forcément dans la vraie vie naturellement si on n'était pas dans ce milieu-là.
0: Tu serais pas là déjà.
1: Ouais. c'est vrai ce que tu dis.
0: On n'est pas tout à fait de la même génération, on est bien d'accord.
1: Et pourtant, on s'entend super bien.
0: Ah
1: et
0: ouais,
1: voilà, et c'est pareil, à chaque fois que je vais tourner dans un endroit en France, je rencontre toujours des gens qui sont souvent plus âgés que moi.
0: Pour partager une cristalline.
1: Par exemple. Mais c'est une expérience humaine qui est super. Moi, j'ai un entourage qui est composé, je dirais, 70% de gens plus âgés que moi. Et j'adore ça.
0: Ça va pas durer tout le temps, hein, je te le dis. Quand tu auras plus de 80 ans, ça deviendra même impossible. Au bout d'un moment, il faut élargir le. Hein,
1: bah, c'est une question qui va se poser, c'est sûr. Est-ce que le public qui sera jeune dans 50 ans écoutera vraiment encore le blues des gens qui auront 70 ou 80 ans?
0: Voilà, c'est vrai que cette question, elle est de temps en temps posée dans les interviews de Sweet Home Chicago. Il y a certains artistes qui sont plutôt pessimistes, d'autres qui disent, mais si,
1: c'est
0: de toute façon, c'est une musique protéiforme, elle va forcément rebondir. Ça fait plus de 100 ans qu'elle est là, il n'y a aucune raison que ça disparaisse.
1: Continue à parler à tout le monde.
0: Bien sûr.
1: Et d'un côté, moi, je ne me pose pas trop la question. Je fais de la musique essentiellement pour
0: moi, petit bonhomme
1: parce
0: de chemin.
1: J'aime ça. Et je pense qu'il ne faut pas se poser de questions. Il faut juste le faire. Si ça plaît, ça plaît. Si ça ne plaît pas, ça ne plaira pas. Et puis, on continuera à le faire pour nous-mêmes. Et il y aura toujours des passionnés, je pense, pour maintenir les festivals, rassembler les gens. Ce n'est pas une question qu'il faut se poser, je pense.

0: L'album s'appelle Voodoo Spell, il est signé Loïs Morgan, il est sorti fin 2025 si je ne m'abuse. Et cet album, c'est, on l'a dit, un CD, un vrai album avec un petit livret à l'intérieur. C'est un objet qui arrive à se négocier facilement maintenant. Comment ça se passe en 2026 pour arriver devant un public et dire voilà, j'ai un album à vendre. Si ça vous a plu, repartez avec, vous allez pouvoir m'écouter en voiture ou à la maison.
1: Ouais, alors ça se négocie assez facilement pour la simple raison que si on amène la chose comme ça, un album, ça coûte 10 euros. Un seul album que vous achetez à un musicien, c'est plus que ce qu'il gagnera en un an sur toutes les plateformes de streaming. Donc en fait, si vous avez 2-3 personnes qui viennent, vous achetez des albums à chaque fin de concert, bah vous gagnez peut-être 10, 15 fois plus que tout ce que vous gagnerez sur toutes les plateformes de streaming annuellement.
0: Ça, c'est excellent.
1: Je pense que les gens commencent à réaliser à quel point le disque est important.
0: Mais oui.
1: Et en plus de ça, matériellement, ça fait un super souvenir.
0: Bah bien sûr.
1: Surtout quand il y a d'autres choses qu'un seul CD dans la boîte. Quand il y a un petit livret, un packaging qui donne envie, des photos, voilà.
0: J'ajouterai un truc que tu pourrais dire aussi à ton public. Une fois qu'ils ont acheté un disque, vous pouvez en acheter 3 ou 4, hein, parce que si vous voulez faire plaisir, c'est pas forcément obligé d'attendre Noël. Mm-hmm. Je veux dire, quand on a vu un bon concert et qu'on a envie de partager ça, on peut aussi dire, tiens, regarde, je t'ai pris un album,
1: ouais,
0: tu connais pas ce garçon, mais tu vas voir, j'ai acheté plusieurs albums et puis je les offre autour de moi. Voilà, c'est le genre de choses qui est... Moi, je trouve ça élégant.
1: C'est envisageable et oui, comme tu dis, c'est classe.
0: Loïs Morgan, merci pour cette interview dans Sweet Home Chicago.
1: Merci
0: et puis,
1: à toi,
0: on a pu écouter à travers cette interview, Voodoo Spell en tout premier, et puis ensuite c'était Once in My Lifetime. Ce sont deux morceaux de ta composition. On va terminer avec To Live and Say Goodbye, c'est tout à fait logique. Ce sont uniquement des compos. Dans ton disque Voodoo Spell, oui, il n'y a que des compos.
1: Absolument.
0: Et sur scène, par contre, tu te permets toutes sortes de fantaisies. On est d'accord
1: que
0: tu vas puiser chez Rick Azaray, chez Marcel Amont.
1: Non mais tu vois, sur le festival MNOP, un jour le président Stéphane Collin du festival MNOP m'a dit avec un petit peu de regret, je le sentais, un jour on aurait bien aimé recevoir Tony Joe White.
0: Mmh.
1: Et ils ont failli le recevoir, mais il est décédé avant.
0: D'accord.
1: Ça n'a pas pu se négocier comme il fallait, mais voilà, Tony Joe White est décédé avant de pouvoir faire cette dernière tournée où il aurait pu passer sur le festival MNOP. Ça aurait été monstrueux.
0: Par contre toi t'es là.
1: Et moi je suis là.
0: Et t'es un peu moins cher.
1: Je suis un peu moins cher et je suis un peu moins bon aussi. Mais je me suis dit, franchement, moi déjà, je suis un grand fan de Tony Joe White, de sa technique et notamment du fait qu'il joue souvent tout seul. Il a sorti un album à l'époque qui s'appelait Hoodoo, je crois, quelque chose comme ça, où il joue beaucoup seul en fait, un petit peu sous le porche et tout, où il raconte un petit peu les anecdotes de ses musiques. Et c'est quelque chose qui m'a beaucoup aussi formé, moi, ce musicien-là. Et je me suis dit, c'est trop bête d'arriver sur le festival MNOP en ayant eu cette discussion avec Stéphane Collin et de ne pas faire un morceau de Tony Joe White.
0: Ah.
1: Et donc, on a bossé Paul Xaladani, le plus connu, et on l'a fait. Donc, ouais, j'aime bien prendre des petites libertés à chaque concert. Voilà, entre compositions qui sont assez fidèles en général à mes inspirations et puis des reprises un petit peu réaménagées à la sauce personnelle. Voilà.
0: Toute dernière question, Loïs, les projets pour les mois à venir. La dernière fois, tu me parlais d'un album à la Nebraska, genre à la Bruce Springsteen, on va dire,
1: ouais.
0: 1982. Ça reste dans les tuyaux ?
1: Ça reste dans les tuyaux. En fait, j'ai acheté un petit bout de terrain près de la Creuse où il n'y a rien. Et je suis en train
0: même pas dans la Creuse, c'est près de la Creuse.
1: C'est près de la Creuse, c'est en Haute-Vienne, c'est encore un petit peu en territoire civilisé.
0: Les Limougeaux apprécieront, les Guéret, toi aussi.
1: Mais c'est vraiment assez isolé dans la campagne, c'est un village de 300 habitants, c'est là-bas que je veux faire ma vie. Donc je suis en train de construire une petite cabane en bois là-bas. J'ai acheté un vieux porta-studio. Le porta-studio, c'est un objet historique pour tous les gens qui ont fait du home studio dans les années 80. Springsteen l'a utilisé pour son album Nebraska notamment. Donc c'est un enregistreur à cassette 4 pistes. Donc c'est très limité, il faut faire un petit peu comme on peut.
0: Ouais.
1: C'est très naturel, hein. Il n'y a pas d'effet, il n'y a pas de réverb dessus. Enfin, c'est vraiment très, très feutré, très naturel. Et on enregistre sur cassette. Et donc du coup, j'ai envie de tenter une expérience, justement, peut-être un petit peu folk, comme je t'en ai parlé, en gardant quand même un aspect très bluesy, parce que c'est dans mon ADN de jouer cette musique-là. Mais voilà, d'enregistrer très sobrement dans cette cabane où il n'y aurait même pas d'électricité, juste avec quelques batteries de voiture à côté posées pour me donner un peu d'énergie, pour faire fonctionner cet appareil. Enfin,
0: voilà. Ben écoute, on enverra l'album à Bruce Springsteen, on lui demandera ce qu'il en pense.
1: C'est nul.
0: Merci Loïs Morgan, à très bientôt.
1: Merci Marc, à plus.

0: Merci à Loïs Morgan. On a pu écouter, bien sûr, des extraits de sa discographie, mais également Monsieur Bobby Dierlinger avec Memphis, Sister Rosetta Tharpe, Down by the Riverside, Earl Burnside avec Poor Black Mally, Austin John avec Red Headed Woman, son solo incendiaire, et puis Luke Wilslocking avec What'll We Do, et puis également donc Loïs Morgan avec Voodoo Spell, live à 666, enregistré en juin dernier, Once in My Lifetime et To Live and Say Goodbye, et puis tout à l'heure, un petit extrait également avec Going Back to Bridge. Voilà, on retrouvera Loïs Morgan sur les scènes. Et puis, bien sûr, vous n'oubliez pas d'aller sur son site et les réseaux sociaux pour vous informer sur son actualité. Voici 50 Years After.
1: 50 Years After.
0: 50 Years After. 50 Years After, nous sommes il y a 50 ans, 1976, chez Delmark Records. L'album s'appelle Slidewinder. Voici J.B. Uto pour le titre album.

Voilà, c'était J.B. Uto, Slide Winder sur l'album du même nom. On termine cette première heure du 1331e Sweet Home Chicago sur le 666 avec une nouveauté, Jason Ritchie and the Bad Kind, avec la chanteuse Caitlin Dibble. Ça s'appelle Sick of This Shit. Attention, explicit lyrics.

Sick of this shit, je vous traduis pas, hein. C'est extrait de 13 Hours chez Gulf Coast Records et c'est signé Jason Ritchie. On se retrouve dans quelques secondes pour la deuxième heure avec notre invité, les voix de Brezoy, le numéro 1, il s'agit du Caso Kings, et puis Jackie Beatles Emery pour le 69e épisode de Beatles Song Story. À tout de suite.

C'est la deuxième heure de ce 1330e Suite Home Chicago. On démarre immédiatement la série Les Voix de Brézoy. Numéro 1, c'est la grande case Hawkins.

Née à Belfast en 1973, Cathy Hawkins est une chanteuse et auteure-compositrice nord-irlandaise installée en France. Sa voix puissante et profondément expressive mêle blues, soul, gospel, jazz, folk et influences celtiques. Après 20 ans passés à chanter principalement dans les groupes de reprise, elle se lance dans l'écriture de son propre répertoire et s'impose progressivement sur les scènes européennes. Son parcours personnel, marqué par les épreuves et la résilience, nourrit des chansons d'une grande intensité émotionnelle. En 2016, elle remporte le UK Blues Challenge, puis le European Blues Challenge en 2017. Elle est également demi-finaliste de l'International Blues Challenge à Memphis et reçoit en 2018 le titre d'artiste blues nord-irlandaise de l'année. Son album My Life and I, 2022, révèle toute la force de son univers. En 2024, le documentaire Cathy Hawkins My Life and You retrace son histoire. Son album Coming Home, paru en 2025, ouvre un nouveau chapitre musical autour de ses racines celtiques. Engagée pour la santé mentale, Cathy utilise aujourd'hui la musique comme un message de résilience, d'espoir et de guérison. Voici l'interview que la grande Cathy Hawkins a pu m'accorder au lendemain de la fin du festival de Breslau 2026, exténuée par toute l'activité qui y régnait depuis le début du mois de juillet, car elle y a élu résidence pour le festival folk et la préparation de l'hommage à Gary Moore. Elle n'a pas non plus compté son énergie auprès de ses fans tout au long de la semaine de ce festival absolument hors norme.

Pourquoi Caz Hawkins revient-elle à Brézoy chaque année depuis 2022? Quelle connexion si spéciale relie cette chanteuse d'Irlande du Nord à la communauté blues de Roumanie? Pourquoi met-elle autant de cœur à interviewer en vidéo artistes et membres du public? Quels sont ses rapports avec Mihai Razvan Mulcescu et son épouse Cristina, qui dirige depuis 2017 l'Open Air Blues Festival de Brézoy-Vâlcea? Quelles circonstances ont présidé au fabuleux hommage à Gary Moore? Comment a-t-elle réuni les fabuleux guitaristes que sont Jack Moore, Ben Poole, Danny Bryant, Louis King, Andrei Cherbou, Rares Toto? Pour quelles raisons multiples, selon Caz Hawkins, le festival de Brézoy est-il si particulier? Quels sont ses coups de cœur de l'édition 2026? Quelles sont les raisons pour lesquelles il faut venir à Brézoy en 2027?

0: Autant de questions auxquelles Kazokins répond en toute simplicité, ouvrant son cœur et apportant toute sa générosité légendaire à chaque instant de cette interview magique. Au creux d'une belle soirée de fin de festival, auprès de l'équipe et de quelques musiciens et invités.
1: Kaz, thank you for being here. You're considered one of the leading voices in blues, soul and European folk. I recently settled in Normandy, France. Your northern Irish roots resonate deeply within you, particularly in your magnificent...
2: Kaz, merci d'être parmi nous. Tu es considéré comme l'une des voix majeures du blues, de la soul et du folk européen. Tu t'es récemment installé en Normandie, en France. Tes racines nord-irlandaises résonnent profondément en toi, notamment dans ton magnifique

0: Coming Home. Personne n'a oublié les terribles épreuves que tu as traversées au cours de ta vie. Elles ont nourri ton œuvre, empreinte de résilience, de respect pour autrui et d'amour. Nous n'avons pas non plus oublié ni ton travail à la radio, ni ton admiration pour le grand artiste Carimour. Autant de raisons qui expliquent ta présence à Brézoy, un festival que tu soutiens fidèlement depuis 2022. Pour commencer, après cette semaine tourbillonnante durant laquelle tu as déployé une énergie considérable, comment te sens-tu aujourd'hui ? Je suis épuisé. Comment est-ce possible ?
1: Someone asked me this last night after the show, and we're all pretty emotional at this stage because nobody wants it to end. You know, that's the Brézoy effect. And last night when somebody said to me, I don't know how you do it. You've been running about this festival. You've been drinking beer with us. Next minute.
0: Tu sais, quelqu'un m'a posé la question hier soir après le concert. Nous sommes tous très émus à ce stade car personne ne voudrait que ça s'arrête. C'est l'effet Brézoy. Hier soir, quelqu'un m'a dit, je ne sais pas comment vous faites. Vous courez partout dans le festival, vous buvez une bière avec nous et l'instant d'après, vous êtes sur scène. On m'a demandé pourquoi je m'investissais autant pour le peuple roumain. J'ai répondu, j'ai grandi en Irlande du Nord à une époque où je n'avais pas accès aux cultures musicales du monde entier. Je n'ai pas grandi au son de la musique traditionnelle irlandaise. J'ai toujours eu le sentiment de ne pas avoir de véritable foyer. Ma vie était marquée par tant de traumatismes, tant à l'extérieur qu'à l'intérieur du foyer.
1: So I never had a real sense of family. I never had a childhood. I never had those moments that people can remember when you were kids out playing and good memories. And it got me thinking.
0: J'ai jamais connu le sentiment d'une vraie famille, ni d'enfance, ni ces moments dont les gens se souviennent avec nostalgie. Jouer dehors, se créer de beaux souvenirs, ça m'a fait réfléchir. Quand je me suis installé en France, ce pays m'a apporté une paix que je n'avais jamais connue auparavant, car la culture y est tant célébrée. Mais je ne suis jamais en France, jamais vraiment chez moi, car je suis constamment en tournée. Il est donc difficile de s'intégrer. Ce n'est pas tant une question de solitude, mais il est difficile de s'intégrer et de nouer des amitiés, même si j'ai quelques amis.
1: Mais quand j'ai découvert Brézoy et Roumanie, there's this thing that happens to you. It becomes addictive here because it's such a family community. And being a part of this community, even twice a year, because I come in December on tour, and it's the whole.
0: Mais quand j'ai découvert Brézoy en Roumanie, il s'est passé quelque chose. On devient vite accro, car c'est une communauté très familiale. Faire partie de cette communauté, même deux fois par an, puisque je viens en tournée en décembre, et que nous travaillons avec toute l'équipe technique du festival, me procure un véritable sentiment d'appartenance. Je comprends les épreuves traversées par les Roumains. Ils ont connu le communisme et ont terriblement souffert, tout comme nous, en Irlande du Nord. C'est sans doute pour cela que je me sens en phase avec leur éthique de travail et leur esprit communautaire, avec la façon dont ils s'entraident, même dans les moments difficiles. Donc l'amour que je leur porte l'emporte sur toute forme de fatigue.
2: Let's talk about your work as an interviewer because you are.
0: Parlons de ton rôle d'intervieweur, car tu l'es. Comment est né ce projet consistant à offrir aux musiciens du festival l'opportunité de participer à une interview télévisée en direct?
1: Well, it had always been with its previous presenter, but the sponsors, you know, as we grow as a festival, the sponsors like to be included and want more fun, more proactive with the audience.
0: Eh bien, l'exercice existait déjà avec un ancien présentateur, mais à mesure que le festival grandit, les sponsors souhaitent s'impliquer davantage et recherchent plus de convivialité et d'interaction avec le public, avec les enfants comme avec les parents. Alors, quand Mihai m'en a parlé, j'ai dit, si le sponsor veut que je m'en charge, il faut le faire correctement. Toute la vision vient de Dragos. Je ne crois pas que tu l'aies rencontré, mais il travaille sous la scène. C'est lui qui gère l'éclairage et la vidéo, qui s'occupe de tout ce qui apparaît sur les grands écrans. C'est aussi lui qui a eu l'idée de réaliser une interview en direct juste avant que l'artiste ne monte sur scène.
1: But it's him also who came up with the vision that we do a live interview before the artist goes on stage. The only reason we couldn't do that this year was because, sorry, I keep hitting you, was because the tent, the sponsor's tent, was at the other side of the field, and it was too hard for me.
0: La seule raison pour laquelle nous n'avons pas pu le faire cette année, c'est que la tente du sponsor se trouvait à l'autre bout du terrain et qu'il m'était trop difficile de m'y rendre à temps. Nous changerons peut-être l'emplacement l'année prochaine. Mais oui, ça a toujours fait partie du festival. J'essaie simplement de passer à l'étape supérieure.
2: Which interviews have stood out?
0: Quelles interviews t'ont le plus marqué cette semaine?
1: Oh, I think the Sakis Stavroulis trio were one of the first, and they came in and they were just so. Cool guys, they're from Greece, and those guys came in.
0: Oh, je dirais le trio Sakis Novolis, ils ont été parmi les premiers à passer. C'était des gars vraiment sympas. Je crois qu'ils sont grecs. Ces gars sont arrivés pour ce qui était ma toute première interview. J'étais assez nerveuse, mais tout s'est passé si naturellement que je me suis dit, ok, c'est comme ça que ça marche. Et c'était vraiment super sympa. Et puis j'ai eu l'occasion d'interviewer Sugar Ray Rayford. C'est un véritable homme de rêve.

0: talk about the contact you maintain so actively during the festival, making yourself every person available to your fans.
1: Parlons de ce contact que tu entretiens si activement pendant le festival. Tu te rends disponible pour tes fans, tu traverses l'espace devant la scène, un micro à la main, signant des albums ou distribuant les goodies. Comment cette effervescence et cette chaleur nourrissent-elles ton âme et ton cœur?
2: Because when you come from trauma like I did, I refuse to be depressed about life, and it re-energizes my soul.
1: Eh bien, quand on a vécu un traumatisme comme moi, on refuse de se laisser abattre par la vie. Ça redonne de l'énergie à mon âme. Car en temps normal, je n'ai pas vraiment l'occasion de rencontrer les gens. Je viens, je joue, et le seul moment où je vois les fans, c'est au stand de merchandising. Et on n'a pas assez de temps pour être simplement humain. Alors, je finis par fonctionner comme sur un tapis roulant. Ça, c'est pas moi. C'est pour ça que je ne pourrais jamais être Beth Hart ou Giovanna Massa. Je ne supporterai ni physiquement, ni émotionnellement un tel niveau de sécurité.
2: For me, I love people. I love to meet people. I like making people laugh. I like seeing them smile. And I think what we did this year was give.
1: Moi, j'aime les gens. J'aime faire des rencontres. J'aime faire rire les gens. J'aime les voir sourire. Et je pense que ce que nous avons accompli cette année, c'est de donner un visage humain au festival, au-delà de la musique, pour le public. Ce n'est pas qu'il y avait un fossé auparavant, mais cela a créé une communauté encore plus soudée entre le festival et les festivaliers.
0: Let's talk about the close work you did beforehand with Mihai Razvan-Mujescu to prepare and ensure the smooth running of this festival.
1: Parlons de l'étroite collaboration que tu as eue en amont avec Mihai Razvan-Mujescu pour préparer et assurer le bon déroulement de ce festival. Quelle est la nature de votre relation et comment se passe le festival avec une personne qui se montre à la fois exigeante et autoritaire tout en restant détendue dans les relations humaines?
2: Well, it's not just Mihai, you know, Christina, his wife, both of them run the festival. She just doesn't like to be in the spotlight. So we have many conversations. Conversations I will have with Christina are completely different to conversations with Mihai. Christina is the backbone.
1: Eh bien, il n'y a pas que Mihai. Christina, sa femme et lui dirigent le festival ensemble. C'est juste qu'elle n'aime pas être sous les projecteurs. Nous avons donc eu de nombreuses discussions. Les échanges que j'ai avec Christina sont totalement différents de ceux que j'ai avec Mihai. Christina est le pilier de l'organisation. Nous discutons de la manière d'offrir une meilleure visibilité au festival et de ce qui fonctionne en coulisses. En tant qu'artiste, j'ai une meilleure vision de la façon dont on peut traiter les artistes et de la manière dont les choses peuvent se dérouler. Car comme tu le sais Marc, l'ambiance peut devenir assez chaotique sans oublier le respect des contrats. Christina est le rock sur lequel on peut s'appuyer pour tout cela.
2: Mihai has the vision of madness, that's what I call it, and he will have an idea and he will have it implemented an hour later. We've discussed it, do it Kaz. And I go, okay, okay. And it's just a beautiful, beautiful madness and I thrive on that. Because I have ADHD, which is, you know.
1: Mihai a une vision qui tient de la folie, c'est comme ça que je l'appelle. Il a une idée et il la fait concrétiser une heure plus tard. On en discute, fais-le, Kaz. Et je réponds, d'accord, c'est une folie magnifique. Et je m'épanouis là-dedans parce que je suis TDAH, enfin pas ce qu'on appelle le haut niveau ou neurodivergent au sens classique, mais cela dit, je suis très méthodique dans l'organisation et dans la façon dont je perçois les choses. Ça peut donc devenir assez dingue. C'est moi qui veille à ce que tout soit fait. Il faut faire ceci, il faut faire cela, n'oublie pas ça. C'est là que j'interviens entre Mihai et Christina pour les aider à donner encore plus d'envergure à leur vision.
0: Let's talk about everything that went into creating this fantastic set in tribute to Gary Moore.
1: Parlons de tout ce qui a permis de créer ce spectacle fantastique en hommage à Gary Moore. Mihai m'a raconté que l'idée était née d'une conversation que vous aviez eue à Brésil l'année dernière. La première question, c'est pourquoi rendre hommage à Gary Moore?
2: The conversation was at 5 a.m. as they were pulling down. It was getting light. The stage crews had come in to dismantle the stage. Of course, we had had a few drinks after the blues jam. And after
1: la conversation a eu lieu à 5h du matin, alors qu'on remballait. Il se faisait tard, les équipes techniques étaient arrivées pour démonter la scène. Évidemment, on avait pris quelques verres après la jam session blues. Et chaque année, il me demandait, alors Kaz, tu reviens l'année prochaine? Je lui répondais, oui, mais tu ne peux pas continuer à me faire revenir pour le même spectacle. Et alors, il a suggéré, pourquoi ne pas faire un autre type de spectacle? Je ne crois pas qu'on ait parlé d'un hommage précis à ce moment-là, mais j'ai lancé, et si on rendait hommage à quelques grands noms de la guitare? Mon héros de la guitare, même si je ne joue pas moi-même, vient de Belfast. Mais si, tu joues.
2: But
1: oui, un petit peu, oui. Mais Gary Moore, c'est un héros de Belfast. Est-ce que ça aurait pu être Rory?
2: For me, no.
0: No?
2: No. I think Rory is celebrated adequately. Gary Moore isn't. And for me, you know, in Belfast, there's a Rory Gallagher.
1: Pour moi, non. Non, je pense que Rory était déjà célébré à sa juste valeur. Ce n'est pas le cas de Gary Moore. Et pour moi, à Belfast, il y a aussi Rory Gallagher. Mais j'ai rien contre lui. Mais c'est pas que je l'aime pas, mais je préfère simplement Gary Moore. Et puis, il y a la question des origines. Rory n'est pas nord-irlandais. Il ne vient pas de Belfast.
0: It's not very far.
1: C'était pas très loin, pourtant.
2: Yeah, but
1: Oui, mais quand on vit en Irlande du Nord, c'est considéré comme très loin.
0: I guess so.
1: Imagine.
2: So for me, you know, last year or the year before, there was a Rory Gallagher statue put up in Belfast. Of course, he was one of the ones.
1: Pour moi, tu sais, l'année dernière ou la précédente, une statue de Rory Gallagher a été érigée à Belfast. C'était évidemment l'un des rares artistes à être venu jouer en pleine période des troubles, des conflits. Pourtant, rien n'est fait pour y honorer Gary. Une statue est en cours de réalisation. Ça m'agace vraiment, car il a formé toute une génération de guitaristes à Belfast. J'ai donc voulu lui rendre hommage à ma façon, la folle façon de Kaz. Et il se trouve que j'ai pu contacter Jack Moore, qui a tout de suite accepté de participer.
0: Yeah, that's the next question, but because for this tribute, you called up Romanian musician, but also Gary.
1: C'était ma question, car pour cet hommage, tu as fait appel à des musiciens roumains, mais aussi à Jack Moore, le fils de Gary, sans oublier Ben Poole, Danny Bryant et Louis King qui étaient présents. Comment ce lien s'est-il noué et comment s'est déroulée la préparation de ce concert monumental?
2: Well, when we agreed that we would do a legacy concert, it was only supposed to be a one-off, and I said to him, I can do it, but it's going to cost you a lot of money because I would like to bring in some cool guitarists. So then Ben Poole is already, you know, known here in Brazoy. He was the first choice, and one of the guitarists was actually.
1: Eh bien, quand nous avons décidé d'organiser ce concert hommage, c'était censé être un événement unique. Je lui ai dit, je peux le faire, mais ça va coûter cher, car je voulais faire venir des guitaristes de talent. Ben Poole est déjà connu ici à Brazoy. C'était le premier choix. L'un des guitaristes prévus au départ était Dom Martin, mais il n'a pas pu venir. De toute façon, il était plutôt fan de Rory. J'ai alors sollicité Danny Bryant. Quant au guitariste roumain, Rareș Tătău est une légende de la scène blues en Roumanie. C'était donc mon premier choix. Et Andrei Cherbu. Au cours des 5 années où je suis venu en Roumanie, j'ai vu Andrei évoluer depuis l'époque où il n'était qu'un gamin qui jouait du rock. Il avait même repris l'une de mes chansons, Because You Love Me. Gary Moore est son idole, je le savais. C'était donc un rêve pour lui de pouvoir participer à ce projet.
2: And then Louis King is a dear friend. He was coming anyway to play the fourth stage from Australia.
1: Et puis Louis King est un ami très cher. Il devait de toute façon venir d'Australie pour jouer avant d'enchaîner avec une série de concerts en Roumanie. Mais il m'a dit, oh Kaz, mais je suis pas un guitariste soliste. J'ai répondu, non, moi non plus, mais tu vas jouer de la guitare rythmique et m'aider à gérer toutes ces guitares. C'est aussi un excellent chanteur. Il est brillant et il est tellement drôle, un vrai showman. Voilà comment les choses se sont faites.

0: Moore, ladies and gentlemen!
1: Some question about Brazil on you, Kaz. Because the Brazil Blues Festival has become a massive event for European blues fans. What, in your opinion, makes this festival so special compared to others?
2: Oh, we did the work.
3: J'ai quelques questions à te poser sur Brazil, Kaz. Le Brazil Blues Festival est devenu un événement incontournable pour les amateurs de blues européens. À ton avis, qu'est-ce qui rend ce festival si spécial par rapport aux autres? Et là, il y a Mihai qui vient servir un verre à Kaz. Et je lui dis, oh, t'as sacrément fait bien le boulot. Quel homme charmant. Et elle réagit. Et le voilà, ce festival. C'est lui qui bâtit tout, tu vois. C'est lui qui assure la cohésion. Il est le ciment de ce festival.
4: There's many, many different things. Number one, the spectacular view that you have. You were in the mountains. And you've seen it yourself. I mean, it's just, you're in the Carpathian Mountains, you're next to the river, you have three stages, you have a beautiful forest stage that is, we call the grove, which is chilled, more kind of really thinking space.
3: Il y a énormément d'éléments différents. D'abord, la vue est spectaculaire. On est en pleine montagne, tu l'as vu toi-même. C'est juste, on est dans les Carpates, on est au bord de la rivière. Il y a trois scènes. Il y a une magnifique scène en forêt, ce qu'on appelle la forest stage. Une ambiance plus détendue, propice à la réflexion et à la paix. Et cette année, nous avions plein de stands artisanaux où les gens pouvaient simplement se détendre, prendre un café l'après-midi. Et puis, bien sûr, il y a la jam nocturne, le Brazil Juke Joint, qui commence après les concerts de la scène principale. On a donc trois scènes avec des ambiances très, très différentes. Les montagnes, les gens, les Roumains sont les personnes les plus généreuses que j'ai jamais rencontrées.
1: The warmth of welcome.
3: Ils sont tellement accueillants.
4: Agree. You know, they take the most simplest things very personal.
3: Tout à fait. Tu sais, ils prennent les choses les plus simples très à cœur. Au début, quand j'ai commencé à faire connaissance avec tout le monde, ils étaient assez réservés, tu sais, parce que je suis Kaz, je suis quelqu'un d'assez direct, d'exubérant.
1: Come to mama.
4: And now, we hug each other, we kiss each other, we...
3: Oui, comme tout maman, mais maintenant, on s'embrasse, on se serre dans les bras. Je suis resté sur place cette année, et chaque semaine, je suis resté pendant un mois. L'équipe de la cuisine m'a apporté des fleurs, un vase rempli de fleurs.
1: Everybody.
3: On t'adore ici.
4: I know, and I love them dearly. And I think it's because...
3: Je sais, et je les aime profondément. Je pense que c'est parce que je suis quelqu'un de normal comme eux, tu vois, tout en étant cet artiste, cette diva qui monte sur scène. Je suis tout comme eux.
1: Kaz,
3: quels sont les artistes présents sur cette édition 2026 dont tu dirais c'était un concert fabuleux, j'étais totalement époustouflé?
4: Sugar Ray Rafferty, always. This is his second year. And Toby Lee, I've been friends with Toby Lee since he was 10, 11 years of age. I know his parents. And I've watched him also grow, so, but the performance.
3: Sugar Ray est toujours là, c'est sa deuxième année, et Toby Lee, je suis ami avec Toby Lee depuis qu'il y a 10 ou 11 ans. Je connais ses parents et je l'ai vu grandir, alors sa prestation au festival m'a vraiment bluffé. C'est formidable de le voir évoluer, il explore désormais l'écriture, ses chansons gagnent en maturité et il aborde une nouvelle facette du blues.
1: And now his guitar is the right size.
3: Et maintenant, sa guitare elle est à la bonne taille. Oui, tout à fait. Que du bonheur. Voilà, ce sont mes deux coups de cœur. Peux-tu nous donner à nous et à nos auditeurs 5 raisons de venir à Brazil l'année prochaine? C'est très important, c'est crucial.
4: Oh yes, very important because the whole mission for me being here is to educate the outside world, the international community. Well, number one, 2027, we have two headlines.
3: Oui, car ma mission est ici justement de faire connaître l'événement au monde extérieur, à la communauté internationale. Eh bien, premièrement, pour 2027, nous avons deux têtes d'affiche, Joe Bonamassa et Bess Hart, qui, elle, revient pour 2 soirs. C'est elle qui a propulsé le succès de ce festival. Tu sais, à ses débuts, il y a 8 ans, je crois, quand elle est venue pour... Je crois qu'elle a fait 5 concerts.
4: No, she done 5 in COVID.
1: No, she done that 2021.
3: Elle a fait 5 concerts durant le Covid. Oui, c'était en 2021, un truc comme ça. Oui, mais alors, lors de sa première venue, elle a donné 1 ou 2 concerts.
4: But anyway, it doesn't matter. She gave Brazil the exposure it needed at the time. And the other thing is the hospitality. Romanians don't have a lot, but they will give you anything. And this community, you know, is gonna welcome 2 of the world's.
3: Peu importe, en fait, elle a offert à Brazil la visibilité dont la ville avait besoin à cette époque. Et puis, il y a l'hospitalité. Les Roumains n'ont pas grand-chose, mais ils sont prêts à tout donner. Cette communauté s'apprête à accueillir 2 des plus grandes stars mondiales du blues. C'est une petite localité, je ne sais pas exactement combien d'habitants elle compte, mais ils veilleront à ce que tout le monde ait un lit pour dormir, à ce que chacun soit nourri et abreuvé. Et pour moi, ce qui compte surtout, c'est l'équipe du festival. C'est la meilleure avec laquelle j'ai jamais travaillé.
1: Thank you very much for all that, Kaz.
3: Merci beaucoup pour tout ça, Kaz. Tu réponds l'amour partout où tu vas.
4: Come to mama.
1: Once again, welcome to mama. Yeah.
4: Come to mama!
1: That's it.

0: Raoul, Alex, Annie, Ali, and Andre. And Malakaz!
1: Come to mama!
2: Voilà, c'était Kazo Kings avec un extrait de Coming Home au tout début. Présentation par Célian Loison pour cette interview. On a reconnu un petit extrait de Human Decency, le titre album par Sugar Ray Rayford. Et puis deux titres captés à Brezeuil 2026, Still Got the Blues et Because You Love Me, chanté par Kazo Kings en hommage à Gary Moore. Voici le 69e épisode de Beatles Song Story.

0: Beatles Song Story numéro 69 avec Jackie Emery. C'est la rentrée, comment vas-tu?
1: Eh bien écoute, ça va très bien.
0: Ouais, t'attendais que ça, hein, qu'on fasse 69 émissions.
1: Exactement.
0: On y va avec un titre qui s'appelle I Needed Someone.
1: Oui, effectivement, sur l'album Rubber Soul.
0: Voilà, et c'est marrant, quand on entend le début, on se dit tiens, c'est un truc des Rolling Stones.
1: Ah oui, ça va bien ça.
0: Sauf que là,
1: mais
0: au niveau du chant.
1: On va en parler
0: chant,
1: tout à l'heure, mais écoute bien, quand tu écoutes cette intro, me dis pas que t'as pas déjà fait ça à la guitare, dans le style.
0: Oui, j'ai pas souvenir, mais...
1: Alors en fait, c'est quand tu sais, quand tu tiens l'accord de ré,
0: ouais,
1: là tu peux te balader dessus, ré sus 2, ré sus 4, tu fais descendre une corde. C'est ce que disait George Harrison, tu bouges un petit doigt et hop, t'as une mélodie.
0: C'est vrai. Des fois, il y a des accords qui sont tout près les uns des autres. Alors ça, c'est le guitariste qui parle, hein, Jackie Emery dans Beatles Song Story, 69 épisodes. Ça fait un petit peu plus de 4 ans qu'on se retrouve comme ça régulièrement tous les mois au micro de Sweet Home Chicago. Et puis également le deuxième dimanche de chaque mois à partir de 14h. On peut peut-être faire une petite parenthèse aussi sur notre nouveau projet. Bah, maintenant, ça fait déjà plusieurs épisodes. Rétro Ciné 666.
1: Rétro Ciné 666.
0: Rétro Ciné 666.
1: Rétro Ciné 666.
0: Rétro Ciné 666. Rétro Ciné 666 avec Jackie Emery et Marc Loison. Jackie, pourquoi une émission sur le cinéma d'antan?
1: Eh bien, écoute mon cher Marco, d'abord parce que dans la vie, il n'y a pas que les Beatles. Il y a aussi une réalité qui s'appelle le cinématographe. En fait, moi je suis passionné de cinéma depuis toujours. Et je ne sais pas si tu te souviens, mais nous avons eu une conversation dans ce studio.
0: Évidemment.
1: Même ici. Hein, où nous avons parlé de cinéma et du coup, l'idée nous est venue de faire une émission où l'on pourrait faire découvrir ou redécouvrir des films qui ont compté dans l'histoire du cinéma ou plus simplement des films que nous avons aimés. Rétro Ciné 666.
0: Et je te parlais la dernière fois de l'éventualité de demander à un cinéma partenaire de refaire une projection d'un des films des Beatles. Vraiment, hein, tu vois, ça pourrait être vraiment sympa de revenir sur, d'apporter un projet comme ça. Je pense qu'il y aurait du public quand même pour ça.
1: Oui, de toute façon, il y a des publics qui sont très fans de certains sujets. Je vois, moi, je suis allé voir Patty Rivdalorn, Superman 1 avec Christopher Reeves.
0: Ouais.
1: Et la salle était pleine.
0: Ah oui.
1: La salle était pleine, un film de 1978, pour autant que je me souvienne.
0: Oui, 78.
1: Après, il y avait un documentaire sur Christopher Reeve lui-même. Pareil, quand je suis allé voir le film sur les Wings, il y avait du monde. De toute façon, il y a toujours eu... Je pense qu'un film des Beatles passant sur une grande salle de cinéma, il y aurait du monde. Oui.
0: Alors aujourd'hui, on va s'intéresser à une chanson qui a été inspirée encore par une fille, toujours la même finalement. Hein. C'est pas Yoko, c'est Patty. Hein.
1: Bah oui, évidemment. Et donc,
0: bah souvent.
1: Bah oui. Et ça, c'est une chanson de George Harrison. Je rappelle, n'hésitez pas, les auditeurs, d'aller voir le concert For George à l'Albert, Théâtre Albert Hall.
0: C'est vrai, on en avait parlé il y a quelques mois. Ouais. De 2002 qui est absolument essentiel.
1: Ouais, c'est avec Clapton qui est aux manettes et puis Danny, le fils de George, et notre guitariste. Donc chaque fois j'oublie le nom systématiquement, mais toi tu vas me le
0: Jeff
1: rappeler.
0: Jeff Lynne.
1: Ouais, d'Electric Light Orchestra, mm-hmm, bien sûr. Ouais.
0: Oui.
1: Donc ouais, c'est absolument formidable et surtout ça permet d'écouter d'un seul coup toutes les chansons de George les unes après les autres. Et là tu dis waouh, c'est comme lui qui avait fait tout ça dans les Beatles.

0: Et c'est vrai que la dernière fois qu'on en avait parlé, tu avais évoqué le fait qu'après la carrière des Beatles, eh ben John Lennon a fait Imagine, mm-hmm. Paul a créé Wings, et puis George, lui, il a fait un triple album.
1: Alors, McCartney fait un album solo avant les Wings, mais chacun fait un album.
0: Ouais.
1: Lui, il fait un triple
0: album. Il fait un triple album.
1: Ah oui, sûrement, c'est un musicien qui est vraiment sans George Harrison, pas de Beatles, j'en suis sûr. Malgré Lennon et McCartney.
0: Hein. Et Ringo Starr aussi a une belle carrière solo. Ouais. D'ailleurs, il a sorti un truc il n'y a pas très longtemps.
1: C'est plus difficile pour un batteur.
0: Mmh. Oui, mais quand tu fais venir plein d'invités, quand tu connais plein de gens, c'est facile.
1: Moi, je ne sais pas si je te l'avais raconté, il y a une anecdote que j'aime beaucoup, puisqu'on parle de Ringo Starr.
0: Allez.
1: C'est un journaliste qui demande à Ringo Starr, êtes-vous le meilleur batteur du monde?
0: Oui.
1: Et John Lennon répond, mais c'est déjà même pas le meilleur batteur des Beatles.
0: Le meilleur batteur des Beatles, ça c'est vrai. Ouais.
1: J'adore. Ça c'est vraiment de l'humour à la Lennon.
0: If I needed someone, si jamais j'avais eu besoin de quelqu'un...
1: Oui, voilà, donc c'est une chanson de George Harrison. Elle est enregistrée les 16 et 18 octobre 1965 dans le studio 2 d'Abbey Road. Et en combien de prises? C'est une seule.
0: Ah, une seule prise.
1: Allez, c'est bon les gars, vous pouvez rentrer à la maison. C'est parfait. Production toujours George Martin et Norman Smith, ingénieur du son. Mm-hmm. Pour revenir à cette chanson, sa genèse, on va dire qu'en 65, les Beatles rencontrent The Barge aux États-Unis. C'est un groupe californien qui va durer à peu près une dizaine d'années, hein, jusqu'en 1973. Je crois qu'ils se sont séparés. Il y a eu plusieurs musiciens l'ont intégré.

0: Ils sont considérés comme un des groupes les plus influents des années 60, comme ayant un peu contribué à la naissance du folk rock. C'est pas rien quand même. Hein.
1: Mmh.
0: Voilà. Ils se sont équipés comme les Beatles, c'est surtout ça. Ils ont été frappés par le son des Beatles quand ils ont vu le film Hard Day's Night. Donc après avoir visionné le film Hard Day's Night, ils se sont équipés comme les Beatles et notamment ils ont acheté une guitariste, une Rickenbacker 12 cordes, quand même un peu la patte de George, et c'est devenu leur étendard. Et George a été extrêmement sensible, c'est dommage, et s'est rapproché un peu du groupe. Donc il leur rend visite au studio avec Paul un soir, et juste après avec les Beatles et puis les Barrett, ils se retrouvent chez Elvis Presley dans sa maison de Los Angeles.
1: D'accord. D'accord.
0: Voilà, donc ils baignent dans une ambiance qui est très folk rock californien justement, et c'est là que George va écrire If I Need Someone, et là la patte des Barrett c'est absolument reconnaissable.
2: Si j'avais besoin d'aimer quelqu'un, je penserais à toi. Si tu étais arrivé à un autre jour, les choses ne se seraient peut-être pas passées ainsi. C'est un peu doux amer ce constat.
0: Oui,
2: hein.
0: Ah oui. Faut pas croire. On est à l'époque de Rubber Soul, donc les textes des Beatles ont commencé déjà à prendre de l'épaisseur. Hein.
2: Ouais.
0: Hein. Il y a un grand virage, je crois l'avoir déjà dit dans des émissions, c'est la rencontre avec Bob Dylan.
2: Mm-hmm.
0: Hein, bah c'est, à ce moment-là,
2: c'est ça, c'est le milieu des années 60.
0: Tout à fait, absolument. Alors George ne se cache pas du tout de cette correspondance avec le groupe. Le morceau est construit, alors, je t'en parlais tout à l'heure en introduction, au cours de l'accord de ré. C'est vrai que George le dit, il y a des milliers de chansons qui ont été écrites avec cet accord de ré, rien qu'en bougeant un petit doigt. Mais ça, c'est vrai.
2: Il y a également le même procédé qui est utilisé pour Here Comes the Sun.
0: Absolument, et ça sera construit exactement sur ce même principe. Here comes the sun.

0: Mais quand tu prends un guitariste, que tu regardes un guitariste jouer, il discute, il joue pas vraiment, il a mis ses doigts sur la corde ré, ça va partir. C'est sûr, t'as une petite note qui part. Je pense à aussi une chanson qu'on a dû traiter ici qui s'appelle Mother Nature Son.
1: Ah oui.
0: Ouais, pareil, qui est construite un peu là-dessus.

0: C'est le genre de truc que tu aimes bien jouer, toi, à titre personnel, Jackie ?
1: Ah oui, ouais. Moi, j'aime beaucoup jouer. Je m'en suis aperçu une fois que, quand je prenais ma guitare, je jouais facilement les chansons d'Harrison. Mm-hmm. Ouais, je sais pas, il y a quelque chose dans le phrasé d'Harrison, l'utilisation, par exemple, d'accords diminués.
0: C'est pas forcément plus accessible, c'est ça que j'allais te dire.
1: Ah ben, l'accessibilité des morceaux des Beatles à la guitare, ce qu'il y a de bien, c'est que, avec quelques accords et quelques connaissances en guitare, on peut les jouer d'une manière à les chanter, les fredonner et s'accompagner. Si tu veux les jouer tels qu'ils sont joués, alors souvent il y a des mélanges de 1, 2, 3 guitares, c'est plus compliqué. Si tu veux vraiment les jouer tels qu'ils sont, c'est comme tous les autres morceaux d'ailleurs, hein, en fait, avoir un peu plus de connaissances en guitaristique, ah, et oui, ça c'est évident.
0: En technique guitaristique. Voilà.
1: Mais sinon, ce qui est bien, c'est que beaucoup de chansons, tu peux les jouer comme ça. Moi, je me rappelle quand on était gamin, il y avait un album qui s'appelle, c'était le Songbook, je crois. Songbook Beatles. Il en existait un pour le piano et un pour la guitare. Mmh. Alors celui de la guitare, c'était drôle, parce que les accords, c'était le minimum vital. Bien souvent, ça correspondait que c'était tout juste, quoi. Mais qu'est-ce qu'on a pu en jouer avec ce bon. Et je l'ai retrouvé chez un copain il n'y a pas longtemps, à qui je l'ai raflé, puisque lui ne s'intéressait pas vraiment à la chose, il l'avait un peu par hasard. Je l'ai pris en photo, je l'ai envoyé à mes enfants. Ils ont tous bavé, hein, parce qu'ils s'en rappellent tous de ce bouquin-là. Mes enfants ont tous fouiné dans ce songbook Beatles.
0: Cette chanson, If I Needed Someone, elle a été également reprise par Peter Jackson dans son Get Back. Mmh. Elle a été revue et corrigée par l'IA, j'ai vu.
1: Ah, je ne savais pas.
0: Hein, je lis dans mes petites notes développées par l'équipe de Peter Jackson pour le projet de Beatles Get Back, démixé grâce à un algorithme d'intelligence artificielle qui permet donc de récupérer les voix individuelles, les guitares, etc. Bah, de tout décomposer, hein, finalement. Et là, bah, j'ai vu ça il n'y a pas très longtemps dans une pub qui passait sur le fil d'actu. Maintenant, tu peux télécharger une appli. Alors évidemment, l'utilisation devient payante au bout de quelques temps, mais tu peux récupérer n'importe quel son et avec simplement des petits curseurs que tu as dans ton téléphone, tu fais exactement ce qu'on faisait avec un studio qui coûtait 2 millions de dollars.
1: Ouais, c'est dingue, étonnant. Hein. Absolument étonnant. Ouais. Je ne sais pas s'il faut s'en réjouir, j'en sais rien.
0: Non, c'est un constat, c'est juste ça devient tellement facile qu'on ne peut plus s'en enthousiasmer, quoi. C'est ça le problème.
1: Bah, ça fait un peu comme dans cette chanson. Cette chanson nous parle un peu d'amour, mais c'est aussi un peu une mise au point. Peut-être y a-t-il même un peu de cynisme dans cette chanson, chère à John Lennon.
0: En tout cas,
1: déteignait sur les autres, John Lennon.
0: Ouais, en tout cas, George Harrison s'est marié avec Patty Boyle juste après. Donc,
1: ça c'est sûr.
0: Ils ont réussi à passer du temps ensemble avant que Patty n'aille voir un certain Eric Clapton.
1: Absolument. Mmh. Ah, oui.
0: Dont il a divorcé d'ailleurs.
1: Oui. Elle est triste histoire à la fois. Étonnante histoire. Étonnante histoire où l'amour est. L'amitié reste solide quand même.
0: J'ai l'impression que l'amitié a été plus solide dans cette histoire-là.
1: Oui, absolument.

0: If I Needed Someone par les Beatles, on était en 1965 dans cet album Rubber Soul, et tu nous as dégoté une reprise d'un groupe qui n'était jamais passé dans l'émission et que tu vas nous présenter, parce que c'est pas un groupe qui a duré 2 mois, hein. Ils ont eu leur petite heure de gloire quand même.
1: Ah oui, oui, tout à fait, c'est un groupe qui a été formé par Graham Nash de Still Nash & Young.
0: Crosby, Still Nash & Young. Et voilà, qui est devenu ensuite Crosby, Still Nash.
1: Absolument.
0: Et il en reste deux quand même.
1: Là, je viens de réécouter toute une série d'émissions, je te fais une petite aparté, sur une chanteuse que j'adore, Véronique Sanson, sur toute sa vie, du point de vue personnel et puis musical. Donc, elle a, je te parle de ça parce qu'elle a vécu avec
0: Stephen Stills,
1: qui s'avère être un très bon chanteur, un très bon guitariste, un très bon compositeur, et par ailleurs, à moitié un sale con.
0: À moitié seulement.
1: Oui, j'ai un Texan de bonne facture, effectivement.
0: Tu nous feras une petite thèse là-dessus pour la prochaine émission, tu nous expliqueras tout ça.
1: Voilà.
0: Ouais, il y a eu un problème de garde d'enfant, enfin, c'était un peu compliqué.
1: Oui, et puis de violence aussi. Je crois qu'il y a un moment, il y a des limites qui ne doivent pas être franchies. Donc, c'est un groupe britannique originaire de Manchester. Il est formé en 62, je te disais, par Graham Nash. Alors, il a eu son succès d'estime, notamment avec un morceau qui s'appelle, je crois, Bust Up.

0: fait cette reprise de cette chanson de Georges, ouais, que je trouve plutôt bien. Et il semblerait que Georges ne l'a trouvé pas si bien que ça, lui.
1: D'accord.
0: Il aurait fait un commentaire sur le sujet.
1: On écoute ça ?
0: On écoute.

0: Really, if I needed someone. Voilà, ben on va se retrouver pour la prochaine émission, ben comme d'habitude, le premier samedi de chaque mois dans Sweet Home Chicago. Et tu as déjà une idée de ce que, dont tu vas nous parler ou c'est encore trop tôt?
1: C'est trop tôt.
0: Ouais.
1: Pas la moindre. Et puis, ça devient, parce que quand même, on est arrivé à donc,
0: 69 et 10.
1: 60, ouais, 70 chansons. On a dû passer quand même dans les 70 pratiquement tous les grands morceaux, tous les grands tubes, tous ceux qui sont vraiment très connus. D'accord. Là, on va rentrer dans des chansons qui sont moins connues, mais tout aussi belles.
0: Il nous manque Yesterday quand même.
1: On n'a jamais fait Yesterday.
2: Non. Ah ben Yesterday, il y a de quoi faire trois émissions.
0: Ouais. On n'a pas fait les Titbi non plus.
1: Tu te rends compte?
0: On n'a pas fait les Titbi.
1: Non.
0: T'arrêtes tout de suite, Jackie. Il reste encore des tubes. On n'a fait ni les Titbi ni Yesterday. Ouais. On a encore de la matière. Il ne faut pas décourager les auditeurs. Il y a encore des belles choses à écouter, même au niveau du petit truc un peu tubesque. Non, mais il suffit de regarder. C'est sur le site de l'émission bluesradio.fr à la page Beatles. Et tout est par ordre chronologique et ensuite par ordre alphabétique. Et voilà, il n'y a pas à se tromper.
1: Ouais.
0: Merci, Jackie. À bientôt.
1: À bientôt.
0: Merci à Jackie Aimery. On se retrouvera le premier samedi du mois d'octobre pour le 70e numéro. Là, c'était le 69e avec ce titre If I Needed Someone. Quelques extraits, bien sûr. On a pu reconnaître peut-être Eric Clapton avec cette interprétation de While My Guitar Gently Weeps de George Harrison dans le concert for George en 2002. Également Roger McGinn avec cette reprise If I Needed Someone. The Birds pour Hey Mr. Tambourine Man. Et puis, bien sûr, Here Comes the Sun, Mother Nature's Son des Beatles. Et puis la reprise de The Hollies featuring Graham de If I Needed Someone, ainsi que Bus Stop, qui était bien plus connu à l'époque. Juste avant de se quitter, on va revenir sur le disque du mois, Rain or Shine. Il s'agit de Marco Pandolfi, ça s'appelle Closing Interlude.

0: CD qui maintenant en 86 à 2 ans. 2 ans d'existence, ça fait déjà nous avons eu des débuts assez difficiles, assez méritoires, devrait même dire. Avec notamment une petite radio pirate un petit peu avant, et puis le grand jour, le 9 mars 1982, ce mardi-là. Nous étions quatre dans les studios. Il y avait Laurent, Florence, Bertrand et François, je pense. Et Laurent va peut-être essayer de nous rappeler en bref comment s'est créée cette radio.
1: Oui, enfin, surtout les motivations au début, c'est parti d'un morceau d'étude, quoi. Enfin, on avait un projet à réaliser, on s'est dit, on était quatre, puisque c'est le genre de projet qui se réalise en groupe.
2: Quels étudiants ?
1: Quatre étudiants au départ, et on s'est dit pourquoi pas faire une radio locale. C'était à la mode à ce moment-là, puisque c'était la rentrée, c'est-à-dire aux alentours de septembre 1981, puisque vous savez que c'est avec le gouvernement socialiste que les radios locales privées ont été libérées. Et il s'est avéré que François et moi-même habitions dans la même ville, qui est Rouen, d'ailleurs, on peut le dire, et que là-bas, il y a une station qui s'est développée à une allure vertigineuse, qui est d'ailleurs toujours en train d'émettre, qui n'a aucun problème, qui est certainement une des plus grosses radios de France maintenant.
0: RVS, pour ne pas la citer.
1: Radio Vallée de Seine, exactement. Et cette radio nous a donné un peu le goût de la radio locale. Moi, je me suis un petit peu intéressé à comment ça avait pu tourner. Je m'intéressais surtout aux problèmes techniques. Et d'ailleurs, je m'y intéresse toujours. Et il y a également des problèmes administratifs. Et ça m'intéressait déjà moins. Mais il y a des personnes pour qui ça ne dérangeait pas trop de s'intéresser à l'administratif, car une radio locale comme RCV, ce n'est pas uniquement des disques et des gens pour parler devant le micro, il y a également toute
0: une foule de personnes
1: qui travaillent un petit peu dans l'ombre, qui sont derrière les micros et qui remplissent des tâches que l'auditeur n'a peut-être pas l'idée.
2: Si vous imaginiez.
1: Oui, si vous imaginiez, c'est pas uniquement de l'animation. Enfin,
0: il a fallu donc créer l'association.
1: Ça a commencé par la création d'une association à but non lucratif, type loi 1901, comme il y a beaucoup d'associations en France comme cela. Ça a commencé donc par cela. Ensuite, il y a eu besoin de trouver un petit peu de matériel pour avoir le minimum. Alors, le minimum, ça se réduisait à l'époque à, je crois, 2 platines disques, une table de mixage qui avait été construite par nous-mêmes, une platine cassette, je crois, et un ou deux micros, et enfin un émetteur qui, à ce moment-là, était un émetteur, disons, bricolé, qui ne sortait pas beaucoup de puissance, mais enfin, on avait réussi à mettre l'antenne assez haut dans le coin, et on nous entendait jusque 7 km à la ronde, enfin, dans les meilleurs cas.
2: Voilà, c'était pas la méga teuf, hein, le deuxième anniversaire de RCV, on va pas se mentir. C'était très sérieux, mais voilà, les origines, radio pirate, projet étudiant, radio musicale, qui restait radio musicale. Mais à l'époque, au début des années 80, il y avait aussi des bulletins d'information sur RCV, chose qui n'existe plus aujourd'hui. Ils avaient une vraie rédac, ils rédigeaient eux-mêmes leurs infos, et c'était assez... piquant, parfois.
3: Alors, info locale ou nationale ?
2: Info internationale, même.
3: Carrément.
2: Ouais. Vous voulez écouter un extrait ?
3: Allez. Ouais. Est-ce qu'il y avait un horoscope ? Parce que moi, je suis Lyon.
2: Non, mais il y avait les prévisions des résultats du loto.
4: T'es lyonnais ?
2: En vrai.
3: Ouais, je suis lyonnais.
2: Allez, vas-y, on y va.
5: On vous laisse en compagnie de Pascal Feldman
6: et Paul Duvaux.
5: C'était Quartz 84.
6: Et tout de suite, les informations.
7: Voilà, il y a beaucoup d'ambiance ce soir. 8000 Anglais et 5000 Américains font des affaires en Libye, pourquoi pas nous ? C'est un peu ce qu'a déclaré aujourd'hui François Mitterrand lors de sa conférence de presse sur les résultats de sa rencontre avec le colonel Kadhafi. Il faudrait pour cela que les derniers soldats libyens veulent bien finalement quitter le territoire tchadien, pour lequel ils éprouvent décidément une forte attirance. François Mitterrand a rappelé que la France et la Libye entretenaient de très bonnes relations il y a quelques années. Depuis cette époque d'ailleurs, l'armée libyenne possède un équipement militaire de très bonne qualité. C'est normal, il est français, avec notamment les mirages de Marcel Dassault, bien sûr. Dernier épisode du débat sur la cohabitation, René Monory a fait savoir qu'il accepterait d'être le premier ministre de François Mitterrand en cas de victoire de l'opposition aux législatives de 86. Moi-même, je tiens solennellement à faire savoir que je refuserai toute proposition en ce sens. Inutile d'insister. Méfiez-vous des informaticiens, ce sont parfois des terroristes. C'était le cas en tout cas pour Yves Deschamps, informaticien de Villeneuve-d'Ascq. Lui et Thierry Détrier de Mont-Saint-Barœul ont été aujourd'hui arrêtés à Lille par la Sûreté Générale avec quatre autres terroristes, dont deux femmes, soupçonnées d'appartenir à Action Directe. La police espère pouvoir remonter la filière jusqu'aux cellules combattantes communistes, ce groupe terroriste responsable des attentats récents en Belgique. Elle utilisera pour cela peut-être les archives des groupes, les archives du groupe, pardon, que nos terroristes infomanes avaient enregistrées sur disquette. Décidément, les bandits savent toujours mieux que la police utiliser les techniques modernes. En allant dîner au restaurant Trader Vic de New York, Gina Lollobrigida a fait une bonne affaire. Tout pourtant n'avait pas très bien commencé, puisqu'en mordant dans une substance dure comme le caillou, elle s'était cassé une dent. Le comble est qu'elle dînait justement avec son dentiste, qui a pu sans doute lui apporter des soins immédiats. Comme aux États-Unis, toutes les occasions sont bonnes pour se faire un procès, Gina Lollobrigida a attaqué le restaurateur en justice. Le tribunal de New York City lui a accordé 90 000 dollars de dommages et intérêts. 90 000 dollars pour une dent, ça vaut le coup d'aller dîner plusieurs fois à New York, quitte à s'acheter ensuite un dentier.
8: C'est voilà, génial. Quelle archive. En juste pour resituer, parce que je vois qu'il y a les badants, les passants du bus magique qui nous regardent avec des grands yeux. On est sur des archives donc de la radio de RCV à l'époque.
3: 1986.
2: C'était en
3: 84. En 86, il a dit.
2: Enfin, j'ai entendu.
3: Ah, en 86. Qui était né en
8: 86? Ouais, c'était il y a 40 ans. C'est marrant d'entendre parler de Kadhafi.
3: Ouais, j'ai 40 ans, mais en heure anglaise.
8: Ah, en heure anglaise.
3: Et en franc français. Donc voilà, RCV 99, 99 pour nos amis belges et suisses.
8: Ah oui.
3: On est écouté partout dans le monde. On a écouté plusieurs archives. Là, dans quelques minutes, on va écouter le live de Mallet, une des artistes que nous suivons depuis longtemps.
2: Ouais, on va peut-être la présenter. C'est une artiste qui a démarré en solo, en guitare-voix, mais avec un chant assez scandé, un truc un peu en, on va pas dire rappé, parce que c'est pas le cas, c'est chanté, mais avec une énergie aussi captivante. Et là, le live que vous écouterez tout à l'heure, c'est un live conçu avec d'autres musiciens. C'est suite à l'album qu'elle a sorti il y a quelques mois, ouais, Lambert Sarr, qui est d'ailleurs diffusé sur plusieurs radios, Ferra Rock, qu'on remercie de diffuser.
8: Ferra.
2: Pardon, putain, décidez-moi, moi j'ai un
8: temps de retard. C'est tout frais, on a le droit de se tromper.
2: Ouais, voilà. Donc ça, c'est ce qui vous attendra à 15h30.
3: Alors, elle a fait l'album avec plusieurs musiciens, mais là, elle se produira en solo.
2: Allez, en solo,
3: en solo avec les pédales d'effet, les loops, les machins, la flûte et tout
2: d'accord,
3: ça.
2: D'accord, ok.
3: Donc voilà, donc c'est un collectif avec une seule personne.
2: Ok.
8: En tout cas, c'est une belle promesse. Et on espère aussi que ça diffusera à 15h30 parce qu'on est un petit peu dans le rush du direct.
2: Ouais.
8: Juste pour resituer, on est dans des concerts depuis 11h ce matin. Et il y en aura jusque demain 21h d'ailleurs sur les ondes de RCV 99, également rediffusées pour ceux qui ne sont pas à la braderie. Donc n'hésitez pas à l'issue de cette écoute sur les radios de la Ferra à nous suivre sur les réseaux RCV 99 et sur le site pour nous écouter, pour écouter la suite. Mais il y aura peut-être un petit peu de retard. On n'espère pas. En tout cas, on fait le meilleur pour que ça puisse être diffusé dès 15h30.
2: On va maintenant ouvrir la page braderie de Lille, puisque pour les auditeurs qui nous écoutent partout en France, vous n'êtes peut-être jamais venu à Lille et encore moins à la braderie. Alors on va essayer de faire une petite immersion.
8: Ouais.
2: Dans la braderie de Lille, on a pas mal de choses à vous proposer. Je ne sais pas par quoi commencer, une chronique, un micro-trottoir, vous en dites quoi?
8: Juste un petit jeu, si ça vous va.
2: Vas-y.
8: Braderie, c'est quoi le premier mot qui vous...
9: Fritz.
8: T'as pas le micro. T'as dit quoi?
9: RCV 99. Ah. J'imagine que ça fait 40 ans qu'on couvre l'événement.
8: En plus, ouais.
9: Je suis pas une faillotte.
8: Et toi, Schnaps?
3: Plein de choses. J'ai vendu à la braderie, j'ai mixé à la braderie.
8: Ouais.
3: Et là, je continue avec vous, les amis. Donc, ça fait amitié.
8: Voilà. Amitié. Bon. Et bah, parfait. Et ensuite, on continue sur quoi, du coup, Ben? Tu proposais, t'avais un petit menu à nous proposer, justement, en lien avec la braderie?
2: Chronique, micro-trottoir, qu'est-ce que vous en dites? Peut-être une chronique, un micro-trottoir, une chronique?
8: Ouais, ça peut être
9: ça. Moi, je peux commencer.
2: Manon,
3: on fait un pont et on reprend sur une chronique et on finit en fait sur un micro-trottoir.
2: Allez, Manon.
9: Eh bien, quand on pense à la braderie, justement, à Lille, on pense aux moules frites, aux millions de personnes dans les rues, aux bonnes affaires à chiner. Et puis, il y a les gens qui viennent pour la musique. Parce qu'aujourd'hui, la braderie, c'est pas seulement une histoire de brocante. Il y a des concerts, des scènes, des artistes, des bars qui programment des groupes, comme ici au Bus Magique. Alors forcément, on s'est demandé à quel moment une immense brocante devient un festival. Et en fait, peut-être que la braderie a toujours été un peu un festival. Dès le 19e siècle, la braderie, c'est plus seulement une histoire de commerce. On vient vendre ses affaires, mais aussi profiter des attractions, des spectacles, de la musique. Et au XXe siècle, les concerts prennent encore plus de place, notamment avec les scènes installées dans la ville. Dans les années 70, les radios libres investissent, elles aussi, à la braderie. Elles viennent faire des émissions, parler aux gens, diffuser de la musique. Et finalement, aujourd'hui, on fait un peu la même chose, comme ici, avec nous, avec RCV 99. Aussi, donc, encore, on vient chiner, on vient manger, se balader, et entre deux stands, on peut tomber sur un concert. C'est ça aussi qui est particulier à la braderie de Lille. On vient pas seulement pour une seule chose. On peut commencer la journée à chercher un vieux vinyle et finir devant un groupe qu'on connaissait pas. Ou venir pour écouter de la musique et repartir avec un meuble dont on sait même pas comment on va le ramener. Alors peut-être que la braderie, c'est pas devenu un festival, peut-être qu'elle en était déjà un à sa manière. Et ça, c'est quand même le seul festival où on peut acheter un canapé entre deux concerts.
2: Wow. Énorme.
8: Exactement. Et moi, justement, ça me fait délirer parce que la première chose que j'ai vue là sur la braderie, c'est j'ai vu un couple avec des têtes d'animaux, avec des cornes de fou. D'ailleurs, je les ai mis sur les réseaux de la radio. Vous pouvez retrouver ce couple qui se balade avec une tête de je sais pas quoi, de quel animal, avec des cornes, mais juste gigantesques. Et tu te dis, bah, en fait, ils ont acheté ça. Et en fait, je pense que c'est aussi un peu le truc que chacun a envie. C'est dans la braderie, j'en connais beaucoup qui veulent acheter en fait l'objet le plus farfelu qu'ils peuvent trouver.
2: C'est vrai.
8: Et je pense qu'en tout cas, eux, ils avaient trouvé.
2: Bon, alors on va ouvrir un petit débat, puisque tu parlais de festival, Manon, de braderie de Lille, tout ça. Il faut savoir que la braderie de Lille, c'est aussi l'occasion pour tous les DJ, les collectifs et les sound systems de sortir dans la rue et de mixer toute la nuit pour faire danser les gens. Et cette année, la mairie de Lille a décidé d'interdire les DJ sets dans la rue. Il n'y a même pas d'heure, voilà, c'est là maintenant, vous ne verrez pas de DJ, vous ne verrez que des groupes. Donc voilà, je pose la question, est-ce une bonne résolution?
9: Déjà, est-ce qu'on sait les raisons pour lesquelles ça a été supprimé?
8: Non, mais après, est-ce que c'est récurrent? Est-ce que c'est tout ça? Je ne sais pas. Après, en effet, là, il y a quand même une classification de la musique où tu te dis, en fait, si t'es un artiste, un groupe, en tout cas, que tu fais de la musique en live, tu peux, mais si t'es de la musique électronique, non. Enfin, DJ set, après, il n'y a pas que de musique électronique.
2: Et si tu fais un live avec des machines, du coup, comment ça se passe?
3: Ah ouais, C2C ou Birdy Nam Nam.
2: Ouais.
8: Ah ouais. Ah. Bah ouais. Et si un DJ joue de la flûte en même temps, qu'est-ce que c'est? Est-ce que c'est un DJ set?
3: Je ne sais pas.
8: Que c'est un flûte set?
3: Je sais pas. Alors, le problème, c'est qu'on parle de ça sans savoir pourquoi. Je pense que les années précédentes, il y a eu des mecs qui ont mixé devant chez eux, qui avaient peut-être eu des trucs.
2: En fait, il faut reconnaître que c'est quand même pas mal l'anarchie, la braderie de Lille, hein, pour en parler à ceux qui ne sont jamais venus. Et c'est vrai que n'importe qui peut sortir ses platines et ses enceintes sur le bout de son trottoir et mettre du son dans la rue. Moi personnellement, je l'ai fait pendant des années aussi avec mes potes DJ. Et c'est vrai que des fois, c'est limite problématique parce que ça peut bloquer des accès. Il y a tellement de foule qui s'amassent devant que les camions pompiers peuvent pas passer. Je pense que là, il y avait un truc un peu peut-être sécuritaire.
3: La musique diffusée était tellement pourrie que la ville a dit putain non.
2: Ou alors, est-ce que c'est une décision arbitraire du genre la musique électronique, c'est tous des drogués, on n'en veut pas dans nos rues et vive les groupes de reprise.
8: Oui. Après, il peut y avoir des DJ sets de reprise.
2: C'est un peu ce que je vais faire ce soir, tiens d'ailleurs.
8: Non, mais je pense à Olive et Max.
2: Là, c'est vrai, avec Cover Me. Ouais.
8: Tu vois, ils font du DJ set de reprise. Mais bon.
9: Il y a un peu une sélection de la culture, celle acceptée et celle qu'il faut faire taire un peu, j'ai l'impression, avec cette réforme.
8: Je ne sais pas si c'est le motif, mais je pense que oui, c'est surtout une question de gestion de foule. Et c'est vrai que ça peut vite amener, en tout cas, à avoir un public qui se crée comme ça. Enfin, on l'a vu, on a tous vu sur les journaux télévisés ou des vidéos, en fait, sur les événements tels que le braderie ou Fête de la Musique, où il y a des gens qui mixent devant leur fenêtre à la radio, à la fenêtre, là. Et puis qu'il y a des gens juste devant qui s'ameutent, ce qui n'est pas prévu, en fait, dans le plan un petit peu, parce que bon, nous, on est là, on se regarde, mais derrière, il y a tout un plan de sécurité, de cheminement, etc. Enfin, voilà, loin de moi de l'idée de défendre cette idée, mais je pense que c'est peut-être en effet peut-être trop radical, en tout cas.
2: Ouais, carrément. Carrément. Et on en fera peut-être même les frais ce soir, nous, tiens, d'ailleurs.
8: On verra.
2: On va quand même prendre le risque. On est ouf.
8: Ah ouais.
2: Allez, Manon, Manille.
8: De toute façon, t'as pris ta flûte.
2: Non, oui, non. Putain, je l'ai même pas. J'ai mon harmonica, c'est pas
3: moi, j'ai mon djembé.
8: Ça passe,
3: aussi.
8: Ça passe. Ça passe.
2: On fera un duo harmonica djembé.
9: Ouais, mais sinon, vous allez chanter. Comme ça, ça passe, non?
2: Ouais, je suis pas sûr.
9: Ça passe.
2: Okay.
8: Ça passera moins bien pour les auditeurs, mais.
3: C'est si jamais on chante, ils vont remettre les DJ, en fait. Ils vont dire, moi, finalement.
9: Ouais. En plus, il fait beau. Il n'y a pas de pluie pour une fois à Lille.
8: C'est vrai. Pour une fois, non, mais attends. Et t'imagines, on est partout dans la France, là, t'es en train de dire qu'il pleut tout le temps à Lille, quoi.
9: Non.
8: La vieille légende. C'est vrai qu'il pleuvait hier. Bon.
9: Après, on ne l'a pas senti, la vague de chaleur, quand même.
2: T'étais même pas là. Bon, allez. Tiens, on va parler du micro-trottoir que tu es allé réaliser, tiens, au lieu de faire ta maligne sur la météo qui faisait cet été alors que tu n'étais même pas là. Manon, Mani, vous êtes allé rencontrer des gens. Comment ça s'est passé?
9: Eh oui, bah, ce matin, du coup, on est allé aux Aurores. Non, je rigole. On est allé en fin de matinée, un peu à côté du bus magique où on était et tout. Interroger les gens, on voulait un peu rencontrer, aller à la rencontre de la foule, aller à la rencontre
10: des... le spontané de la braderie.
9: Le spontané on des brocanteurs qui sont là depuis des décennies. Et en fait, ça a été plus compliqué qu'on pensait.
2: Ah ouais.
9: Pour,
10: bah ouais, parce qu'en fait, ils sont très pros. Et quand on s'avançait vers eux et qu'on leur demandait 2 minutes de leur temps, bah, c'était pas forcément dans leur programme.
9: C'est des commerçants, genre, ils faisaient leur shift et on les. Je pense qu'on n'était pas les bienvenus de partout. Mais on a quand même réussi à avoir des sons et des personnes bienveillantes qui nous répondaient, et même beaucoup quand même.
8: Et bon, est-ce qu'il y a des choses qui vous ont marqué en ce démarrage de braderie? Parce que moi, par exemple, il y a un truc qui m'a marqué, c'est que je suis arrivé, je sais pas, je prenais le métro là à 10h20. Et déjà des gens avec leurs pintes, quoi. Tu fais waouh! Wow. Ça y est, la braderie, elle est lancée là. Est-ce que vous, il y a des choses qui vous ont marqué, ou des objets marquants, ou des choses ouais, qui sortent un petit peu de l'ordinaire?
9: Je pense que c'est pas la bière qui nous a forcément marqué, parce que.
8: Parce que vous en avez une.
9: Peut-être, j'ai pas dit ça. Mais c'est plus les gens qui avaient une mission, genre ouais. Ils font pendant 3 jours la braderie.
10: Exactement, des vrais chasseurs.
9: Et ils sont là à 9h du mat et ils cherchent les vinyles et ils vont à tous les stands dans toute la ville chercher, fouiller dans
2: trouver des
10: vinyles. C'est un week-end qui réunit des millions de visiteurs, mais ils ne viennent pas pour la même chose, ça c'est certain, et vraiment pour des missions différentes, comme on vient de le dire.
2: C'est vrai.
9: Oui, c'est vraiment des envies de différentes, quoi. Il y en a qui sont là pour la fête, il y en a qui sont là pour vraiment trouver les meilleures affaires, avoir les meilleurs prix, et du coup c'était très différent en fonction des personnes.
8: C'est ce qui fait l'unicité de cet événement.
2: On va écouter un extrait un premier extrait du micro trottoir, vous avez réalisé.
9: Est-ce que tu peux te présenter et te dire présenter l'événement?
11: Ouais, moi je m'appelle Thomas, là ça fait 3 ans que je suis à Lille, la Grande Braderie, bah, c'est un truc très connu, il y a plus de 2 millions de personnes, c'est hyper sympa, c'est la vie pendant un week-end, et bah, on se balade, on fête bien ça dans toutes les rues de Lille, donc c'est hyper cool, ouais.
9: Est-ce que t'as un projet précis, t'es là pour chiner ou plutôt pour faire la fête?
11: Non, plutôt pour faire assez chill et assez pour faire la fête le soir dans les rues de Lille depuis hier soir. Et puis après, on continue comme ça jusqu'à dimanche. C'est assez cool. On croise plein de monde, on se balade, on garde les stands assez tranquillement. Et voilà, si on croise des trucs sympas, bah, pourquoi pas on achète, sinon c'est assez tranquille.
9: T'as déjà acheté des trucs?
11: Là, pas encore ce matin, mais peut-être ça va venir.
10: Et un projet à acheter en particulier?
11: Non, bon, je sais pas, peut-être des meubles ou je sais pas trop. On va voir pour pouvoir mettre dans l'appart, donc on va voir.
9: T'as de quoi ramener les meubles chez toi?
11: Ah, on habite pas très loin, donc on va les apporter, ça va.
10: À l'arrache, quoi.
11: À l'arrache, ouais.
10: Bah écoute, merci.
9: Vous êtes là depuis quelle heure?
12: Bah environ un quart d'heure.
9: Ah. Et vous cherchez des choses précisément, donc là vous êtes en train de regarder.
12: 33 tours plus rock.
9: Donc là vous allez faire toute la braderie pour chercher des 33 tours?
12: Voilà, tout à fait, on va faire toute la braderie.
10: Chaque année c'est recherche de 33 tours, vous êtes des fans de musique? Non, et
12: c'est vraiment depuis cette année, on a acheté une platine il y a environ 2 mois on va dire, et on fait des braderies. Et ça faisait très longtemps que j'étais pas venue à la braderie de Lille, sûrement avec le beau temps ça nous a encouragés.
10: Et vous venez d'où?
12: De Calais.
9: Ok, donc c'est la région.
12: Voilà.
9: Trop bien, merci beaucoup.
10: Merci.
9: Donc est-ce que vous pouvez dire ce que vous faites?
13: Nous sommes brocanteurs à la braderie de Lille depuis 10 ans.
9: Depuis 10 ans?
13: Oui.
9: Et vous vendez quoi?
13: Un peu de tout, tout ce qui est objet publicitaire, collection, aussi bien des petites garnitures pour garnir la maison, quoi.
9: Et en général, ça part bien?
13: Oui, on marche très bien ici.
10: Et comment vous la sentez, la braderie, cette année?
13: Elle a commencé un peu plus mal que les autres années, mais à partir du moment d'aujourd'hui, ça commence très bien, ça va. Tout se passe bien, les ventes s'enchaînent et ça va bien.
10: Et c'est qui vos clients? Des intéressés, des vrais fanatiques?
13: Des particuliers ou des collectionneurs.
9: Et vous êtes toujours au même stand, à la même place?
13: Au même endroit, chaque année, voilà.
9: Vous êtes où?
13: Nous venons de Belgique. De la Louvière, exactement.
9: Et là, vous pouvez expliquer où on est?
13: Au parking de l'Esplanade, emplacement numéro 704 et 705.
9: Merci beaucoup pour toutes ces infos.
13: Avec plaisir.
9: Merci, au revoir.
13: Bonne journée à vous.
8: On dirait presque une archive, non? Il a une voix d'archive, le monsieur.
2: Il y a un petit accent belge.
8: Emplacement 704.
9: Je pense qu'il voulait faire sa pub un peu.
8: Ouais, si, on t'entend bien.
2: Bon, voilà, c'était un petit échantillon de braderie de Lille pour vous, auditeurs de la Ferra, un peu partout en France. Manille.
10: Oui.
2: Est-ce que c'est maintenant qu'on te donne la parole?
10: Écoute,
2: est-ce que tu es prête?
10: Je suis prête, oui.
2: Allez, vas-y.
10: Attends, Ben, vous sentez pas une odeur inhabituelle, là? Non, personne?
2: La moule?
10: Mais si, si, mais oui, exactement. La poussière du vintage, l'huile des frites qui commence doucement à bouillonner, le vin blanc qui macère avec les moules, et puis une certaine boisson alcoolisée fermentée avec de l'orge. Nul doute, la braderie de Lille édition 2026 bat son plein depuis ce matin. Et pour l'occasion, je me suis dit, mais quoi de mieux que d'essayer de regarder un peu plus attentivement derrière les étals. Parce qu'à première vue, la braderie raconte une très belle histoire. Celle de la seconde main, du recyclage, de l'anti-gaspillage, celle d'objets qui trouvent une deuxième vie au lieu de finir à la benne, celle de familles qui vident leurs placards, de voisins qui discutent autour d'un stand et de chineurs qui dénichent un trésor pour quelques euros. Pendant 34 heures, les hiérarchies même semblent s'effacer. Bref, une fête qui repose sur le partage de l'espace public, la récup, la convivialité et l'accès au plus grand nombre. Mais voilà, comme beaucoup de pratiques nées dans la sphère populaire, la seconde main a changé d'échelle. Ce qui relevait autrefois principalement d'une forme de sobriété est devenu aujourd'hui un marché à part entière. Les plateformes comme Vinted ont transformé notre rapport aux objets. On revend pour acheter parce qu'apparemment une part de notre bonheur résiderait dans la consommation. Certains parlent même d'une véritable financiarisation du quotidien. Les objets ne sont plus seulement utilisés, ils deviennent de véritables actifs. Et la braderie, malheureusement, n'échappe pas complètement à cette évolution. À mesure que la seconde main s'est développée, elle a attiré de nouveaux acteurs économiques. Les particuliers sont toujours là, les antiquaires aussi, mais ils partagent désormais l'espace avec de grandes enseignes et des stratégies commerciales parfois très élaborées. Celles-ci réalisent en un week-end une part considérable de leur chiffre d'affaires mensuel. Bref, les soldes peuvent aller se rhabiller sans mauvais jeu de mots. Les vitrines se couvrent de promotions, les campagnes marketing se multiplient et l'on voit parfois des marques internationales s'approprier l'imaginaire de la seconde main ou de la consommation responsable pour écouler davantage de marchandises. Pour les plus fins connaisseurs, on pourra parler de greenwashing. Et au fond, c'est peut-être là la principale contradiction. Parce que la braderie, elle est née d'une logique aux vraies couleurs vertes, mais elle attire désormais des mécanismes économiques qui la dépassent. Alors attention, hein, je vous invite pas du tout à boycotter la braderie, loin de là. Faut juste rester conscient de ce qui s'y joue. Car la meilleure façon de préserver l'authenticité de la braderie, ce n'est pas de la bouder, mais d'y participer, vous l'aurez deviné. D'aller voir les petits stands, de soutenir les commerçants indépendants, les antiquaires, les associations, les artistes dans les rues, profiter des concerts, des DJ sets, des fanfares, de déguster une bonne moule frite, sans oublier venir passer du bon temps au bus magique, etc., etc. Bref, tant de gestes qui nous rappellent à chacun que la braderie, on ne la consomme pas, mais on la fait vivre. Merci.
2: Tout à fait, tout à fait.
8: C'est bien, hein ? On n'entend pas assez tes applaudissements, Flaps. Bravo !
9: Merci, merci.
8: Bon, c'est quoi le reste du programme ? Parce que, alors, du coup, alors, on dit dans l'oreillette.
2: On va faire une petite pause musicale.
8: Ouais.
2: Le temps de laisser le concert de Malais démarrer avec un peu de retard. On va écouter Indal.
8: Indal,
2: un groupe qui joue à 20h ce soir. Si vous nous écoutez ailleurs en France qu'à Lille, ben vous pourrez écouter ce concert à 20h en écoutant notre radio RCV 99 parce qu'on retransmet tous les concerts jusqu'à 1h du mat.
8: Ouais.
2: Allez, musique.
8: Indal, c'est parti.
2: Dancing Cloud.

0: vous écoutez RCV 99 ou peut-être votre radio Ferra préférée ailleurs en France qu'à Lille. On vient d'écouter Inda, l'un des groupes qu'on a programmé ce soir au Bus Magique pour la braderie de Lille. Stéphane, un petit rappel du programme qui vous attend si vous venez nous écouter jusqu'à 1h du matin sur RCV 99.
1: Carrément, donc bientôt on aura Malé, donc d'ici environ moins de 5 minutes en tout cas, si tout ça c'est bon. Ensuite on aura Nindel, je vois d'ailleurs un des membres du groupe qui est juste présent, donc Nidles vers environ 17h. On aura ensuite Falvino et on terminera justement les concerts live avec Indal qu'on vient d'entendre à l'instant, donc en session acoustique. Et ensuite on passe sur du DJ set, donc de 21h jusqu'à 1h du matin avec notamment Super Nocine, qui est Ben là juste là
0: tout
1: présent.
0: À fait.
1: D'ailleurs tu veux jouer quoi?
0: Ça va être des remix, mash-up en live avec 4 platines en même temps. Enfin voilà, okay. des trucs assez alambiqués.
1: Assez alambiqués.
0: Mais dansants.
1: Et donc pour ceux justement qui nous écoutent, qui sont pas loin, qui sont à Lille, en tout cas venez, en tout cas au Bus Magique, vous retrouverez facilement les infos du Bus Magique. On est le long de la Deule, sur une péniche. Vous verrez, vous approchez, ça fait du bruit. Suite à ça, on aura donc Kaya et BLT en mode drum and bass. Donc nos deux résidents également qui sont du crew North Bass. J'aurai le plaisir de jouer juste après eux, donc dès 23h. Et ce sera notre ami Diag qui terminera la session jusqu'à 1h du matin. Donc en gros, dès 22h jusqu'à 1h, ce sera en mode drum and bass, en mode festif. Voilà pour le programme. Et également, donc demain, il y a du concert. Il ne faudra pas hésiter à nous écouter. On diffuse dès midi sur les ondes.
0: Voilà, là, c'est le moment où le concert est en retard, où on n'a plus grand-chose à raconter.
1: Bah on peut peut-être. J'ai presque envie de prendre JF là. Il est là pour savoir s'il a un peu chaud là pour son concert. Ah, il a pas envie de participer. Mais non, c'est un des membres de Nine Dolls qui s'est approché en tout cas de notre petit plateau. Il faut qu'on envoie des photos d'ailleurs à la Fura pour montrer un peu à quoi ressemble notre plateau.
0: Spot.
1: Notre petit spot improvisé là dans la cale du Bus Magique.
0: Alors notre pigeon voyageur vient de revenir. Est-ce que le concert est sur le point de démarrer?
2: Il va démarrer dans quelques instants, mais il sera acoustique parce qu'il y a eu des problèmes de branchement, de câblage avec la partie électronique. Donc du coup, ça sera principalement acoustique, donc il sera certainement un petit peu plus court. Adaptons-nous aux circonstances.
1: Hein, voilà. Et est-ce que tu as une idée un peu au niveau de timing?
2: 5 minutes.
1: 5 minutes. Bon, ça nous laisse peut-être le temps d'écouter un petit morceau.
0: Bah oui.
1: De la sélection. Pourquoi pas on écouterait un petit Nine Dolls à diffuser sur les ondes?
0: On peut essayer de trouver ça.
1: Carrément. Alors. On va écouter le dernier morceau de Nine Dolls qu'on va diffuser donc sur les ondes de la Ferra. On en profite donc pour remercier la Ferra de nous laisser cette heure de diffusion sur l'ensemble des radios membres donc de la Ferra. Et on s'est

0: C'était Nine Dolls à l'instant avec le titre. C'était quel titre d'ailleurs?
1: The Maze.
0: Voilà, donc du coup, sachez que vous pourrez retrouver donc Nine Dolls juste après Malais, hein. Donc ce sera vers 17h30. Alors on sera plus sur les ondes de la Fera, on sera uniquement sur les ondes RCV 99, ou si vous n'êtes pas dans la radio, dans les environs, pardon, vous pourrez nous retrouver sur le site rcv99.org. La suite du programme, donc là on est en préparation donc de
1: du concert de Malais qu'on attend.
0: On attend.
1: On va écouter un groupe qui joue demain en attendant, si tu veux bien.
0: Bah carrément, c'est qui?
1: Two of Us, c'est un duo qui vient de la ville d'Arras. Batterie, guitare, voix, c'est vachement bien. Allez, musique, Vivien.
0: Que vous pourrez retrouver dès 14h demain.

0: tous les gens de la France
1: que vous retrouverez demain. Et on se dirige tout de suite vers le concert de Malé en direct du bus magique.
2: Allez, Malé en live sur RCV99.
0: Et moi c'est Malé, je ne l'ai pas dit. Bonjour, bienvenue. Il paraît qu'en sanskrit, Malé ça veut dire grande maison. Alors bienvenue.

Merci, merci Lille. Merci à vous. Vous vous entendez bien? Tout le monde s'entend bien? Alors, je vais juste faire un petit truc parce que je suis un petit peu court du micro. Et comme on est très loin,

Alors, vous savez que avant d'arriver sur un bus magique, sur un bateau en train de chanter des chansons,

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Ok, 1, 2, ça fonctionne. Alors...

Merci les copines. Et parce qu'il y a les copines qui sont là, les copines du football.

Bon, tout le monde va bien? J'ai l'impression que vous êtes en train de digérer, hein. Excusez-moi. Vous avez mangé trop de bière, je pense.

0: Je dois faire un test, mesdames et messieurs.
1: Quel est le rôle des femmes dans ce monde?
2: Amuser.
0: Ok. Ok, ce morceau qui arrive, c'est un morceau qui s'appelle Vampire. ça me fait du bien parfois d'écrire des lettres. Celle-là, elle m'a beaucoup libérée. Peut-être que vous comprendrez le message, ou peut-être pas. En fait, au départ, je l'avais écrit pour quelqu'un en particulier, et finalement, j'ai décidé d'écrire cette lettre pour toutes les personnes qui étaient victimes de ce vampire.

0: 60 à Rennes pour les 35 ans de la Ferra est fait rare encore. Je vais le préciser pour nos auditeuristes, nous sommes 5 femmes sur scène et nous n'allons pas parler de féminisme. Non, nous allons parler droit d'informer et droit d'être informé, de liberté de la presse et d'attaque contre les journalistes. Nous allons parler médias et liberté. Deux mots qui semblent aller de pair en démocratie et qui pourtant en France ne vont plus si bien ensemble depuis peut-être une petite dizaine d'années, me semble-t-il, depuis la toute première mesure prise par Emmanuel Macron à son arrivée à l'Élysée, qui fut de virer les journalistes du palais, de les écarter géographiquement. En effet, il faut le rappeler, en mai 2017, la salle de presse du palais de l'Élysée a fermé sur ordre présidentiel. Les journalistes ont été priés d'aller voir ailleurs. Et depuis, les journalistes sont de plus en plus régulièrement dénigrés. Les entraves et les pressions à leur encontre se multiplient. Les attaques pour diffamation et les procédures bâillons augmentent. Alors, de la part des politiques, certes, mais aussi des lobbies et des groupuscules d'extrême droite. On peut aussi envisager que ces attaques décomplexées à l'endroit des journalistes ont commencé après que Nicolas Sarkozy, alors président de la République, se soit mis en colère en 2010 contre deux journalistes pris en otage en Afghanistan, les accusant, je cite, d'une imprudence vraiment coupable. Or, les risques pris par les journalistes le sont au nom de la liberté et de la presse qui suppose d'aller voir, d'aller chercher l'info où elle se trouve, d'aller sur le terrain. On le verra avec nos trois invités tout à l'heure. Attaquer les journalistes et les médias, c'est attaquer la démocratie et branler deux de ses fondements, à savoir, je le répète, le droit d'informer et le droit d'être informé. Des notions et des concepts qui sont si chers aux radios associatives, aux radios de la Ferra. Alors, au classement mondial de la liberté de la presse 2026, qui a été mis en place par Reporters sans frontières pour indiquer les degrés de liberté dont jouissent les journalistes et les médias, la France est au 25e rang avec des outils pour lutter contre les conflits d'intérêts et pour protéger la confidentialité des sources insuffisants, inadaptés et dépassés. Un audiovisuel public fragilisé et des violences policières à l'encontre des journalistes toujours présentes. D'après le rapport 2025 de l'ONG CAS, qui est en fait une coalition d'ONG contre les procédures bâillons, la France est encore dans le peloton de tête des pays européens les plus touchés par des procédures abusives envers les journalistes. On va discuter de tout cela pendant 2 heures avec nos trois invités qui connaissent particulièrement bien le sujet. Et je vais me permettre de prendre le temps de bien les présenter parce que je pense que c'est important. Nassira El-Mouadem, bonjour.
1: Bonjour.
0: Merci d'être venue jusqu'à Rennes, d'avoir répondu présente à l'invitation de la Ferra.
1: Merci de l'invitation.
0: Vous êtes journaliste, vous avez travaillé pour iTélé, Canal+, pour l'œil du 20h du JT de France 2, pour France Inter également. Vous avez été directrice et rédactrice en chef du Bondy Blog. Vous travaillez aujourd'hui pour le site Arrêt sur Image. L'ambassade d'Israël, lorsque vous étiez à l'antenne d'iTélé pour les tranches info, s'est plainte de vous auprès de votre direction car vous donniez systématiquement le bilan des victimes palestiniennes de la guerre de l'été 2014 à Gaza. C'est dire si vous connaissez les pressions subies par les journalistes. Vous êtes depuis plusieurs années victime de cyberharcèlement et d'attaques racistes, notamment de la part du repris de justice, membre du RN Julien Odoul. Et puis cette année, après la publication de votre livre Enquête, qui pour notre public se trouve sur la table basse, Main basse sur la ville, Enquête au Blanc-Ménil, dans lequel vous dénoncez les agissements de l'ancien sénateur maire LR Thierry Meignan, notamment parce qu'il a octroyé une subvention de 20 000 euros à une association de Sarah Knafo, femme politique d'extrême droite. Eh bien, ce monsieur vous a insulté et menacé de mort. Cet élu vous a insulté et menacé de mort. Avec votre éditeur, la Maison Stock, vous avez porté plainte contre lui, Thierry Meignan, pour menace de mort et injure. L'enquête est en cours. On l'évoquera peut-être au cours de ces 2 heures. Et je précise toujours pour le public que Nassira dédicacera son livre à la fin de cette émission, à l'entrée de l'auditorium. Morgane Large, bonjour.

0: Bon. Vous êtes un peu la locale de l'étape, si je puis me permettre, puisque vous travaillez à Radio Crèze-Brèze, RKB, qui est une radio en langue bretonne et française qui est située à Rostrenin et Guingamp. Vous travaillez également pour France Inter et vous collaborez aux médias d'enquête que vous avez cofondés, Splan, un média breton né en réaction aux procédures Bayon dont était victime la journaliste Inès Léraud, qui enquêtait notamment sur les algues vertes en Bretagne. Splan a aussi été créé pour pallier la perte d'indépendance des médias en général, mais notamment bretons. Vous êtes issu, Morgane, d'une famille de paysans producteurs de lait. Vous êtes titulaire d'un brevet professionnel agricole et d'un permis de chasse que vous avez obtenu au cours de votre carrière de journaliste. Vous êtes donc spécialiste des questions agricoles et environnementales. Depuis plusieurs années, vous dénoncez l'agriculture industrielle, les élevages intensifs et l'ensemble en fait, du lobby productiviste breton. Et cette critique du modèle agricole breton vous vaut pression, sabotage, menace et intimidation, puisqu'à deux reprises, on a déboulonné les roues de votre voiture, que votre chienne a aussi été intoxiquée et que la porte de RKB, votre radio, a été fracturée. C'est ça, non, vous vouliez...
1: C'est à peu près ça, oui. Je ne sais pas si on m'entend. Oui, on m'entend. Oui, oui, c'est à peu près ça, oui.
0: Et dans les plaintes que vous avez déposées, il y a, c'est important de le préciser, la notion d'atteinte à la liberté d'expression. Valentine Rébériou, bonjour.
2: Bonjour.
0: Merci également d'être avec nous cet après-midi à Rennes. Vous êtes avocate au barreau de Paris, spécialiste en droit pénal, droit du travail et droit de la presse. Vous avez cofondé avec Louise Bouchain le cabinet Pisan, qui accompagne notamment les entreprises vers l'égalité femmes-hommes. Vous êtes l'avocate des Femmes et de Street Press, média en ligne d'enquête et de culture urbaine, un média engagé, antiraciste, féministe, écolo, aux côtés des précaires, des réfugiés, contre les droites radicales et les violences policières. On dirait qu'on parle de Radio de la Ferra, mais je pense qu'on partage les mêmes valeurs avec Street Press. Et avec nous, nous avons également la scandaleuse Aka Jordan, qui nous proposera une programmation musicale pendant cette émission. À la technique, il y a Tom, qui était soutenu par Lucas Erwan et Pierre Maël. Voilà pour les présentations, un peu longues mais nécessaires. Alors toutes les trois, Morgane, Valentine, Nassira, vous avez un point commun, me semble-t-il, c'est que vous dérangez. Et si vous dérangez, c'est sans doute que vous faites bien votre travail. Et pour autant, vous êtes aussi en première ligne face aux menaces contre la liberté d'expression et l'indépendance de la presse. Morgane, Nassira, à quel moment ces premières entraves, ces premières pressions ont commencé? Nassira, je me tourne vers vous. Est-ce qu'il y a un moment précis? J'imagine qu'au début de votre carrière, vous n'aviez peut-être pas... à subir cela?
3: Bah, détrompez-vous.
0: Je me détrompe volontiers.
3: Parce que l'épisode que vous avez mentionné de 2014, donc je recontextualise, ça fait un peu moins de 2 ans que je suis diplômée de l'École supérieure de journalisme de Lille. Je gagne un concours, c'est fou, mais pour rentrer dans ce métier, il faut gagner des concours qui vous permettent de remporter des CDD d'un an. Je ferme la parenthèse. Je gagne ce concours-là pour rentrer dans le groupe Canal+, et j'intègre donc la rédaction d'iTélé. Et je fais des remplacements à la présentation, notamment l'été, quand les présentateurs partent en vacances. Et donc cet épisode que vous mentionnez, il arrive à peu près 1 an et demi après mon arrivée, en fait, à iTélé, et donc 1 an et demi après mon diplôme. Un peu plus d'un an et demi. Et donc on est en 2014, et déjà... À ce moment-là, donc ça fait 12 ans maintenant, je suis effectivement l'objet de ces pressions-là. Alors, il faut dire que les pressions, au départ, en tout cas, elles ne sont pas forcément directes, quoi. C'est-à-dire que ce n'est pas à vous qu'on les adresse directement. Maintenant, elles le sont plus, parce que j'ai une plus grande visibilité, mais à l'époque, ça passait par la direction, ça passait par les chefferies, etc. Mais effectivement, ça m'est revenu. Donc en 2014, j'apprends que l'ambassade d'Israël appelle la direction de la chaîne pour se plaindre de moi. Il faut savoir que je présentais donc les tranches d'infos et c'était effectivement la guerre entre le Hezbollah côté libanais et Israël. Et je présente les tranches d'infos et en direct, il y a une reporter, elle s'appelle Laurence Haïm, elle est à Tel Aviv, je crois, à ce moment-là, et elle donne du point de vue israélien ce qui se passe et le nombre de victimes israéliennes à l'époque. Et donc, pour faire correctement mon travail, j'estime qu'il est important de rappeler aussi que côté palestinien, il y a un certain nombre d'attaques, voire de victimes. Et ça, ça a été visiblement la ligne rouge à ne pas dépasser. Et c'est la raison pour laquelle l'ambassade d'Israël s'est plainte de moi. Mais en réalité, il faut bien comprendre une chose, c'est que, et à la fois bon, à la pratique du métier, il y a aussi ce que vous représentez. Et moi, je suis ce que je suis. Nassira, d'origine marocaine, avec le faciès qui est le mien. Et en fait, en miroir, à ce moment-là, j'ai à la fois ces pressions et j'ai aussi des attaques sur les réseaux sociaux où on dit de moi que je suis une porte-parole du Hamas, où on dit de moi que je suis je protège les terroristes, etc. Et évidemment que ces propos-là, ces injures, n'auraient jamais été adressées en direction de quelqu'un qui est une personne blanche, etc. Donc, il faut bien comprendre aussi ça, quoi. Il y a à la fois le boulot, le métier tel qu'on le pratique, et aussi ce qu'on représente et ce
0: que nous sommes. La personne que vous êtes. Oui. Voilà. Et Morgane, en local, est-ce que il y a une date, un moment, en tout cas, où les pressions se sont durcies, ont augmenté?
1: Oui, alors moi je suis une petite journaliste locale, je fais
3: une grande journaliste
1: généraliste en fait dans mon média là, et les premières tensions, je pense que c'est sur des sujets que j'ai pu faire qui concernent le monde agricole, hein, ça a toujours été ça. Alors il n'y a jamais eu de courrier à la radio ou de plainte, hein. Enfin c'est ça qui est incroyable. Et la première chose qu'on a remarqué, c'est qu'on avait été blacklisté par la communauté de communes sur laquelle on travaillait, qui pendant 3 ans ne nous a envoyé aucune invitation aux conférences de presse. Donc ce qui mettait quand même dans l'embarras, pas que moi, mes collègues aussi. Et j'avais un collègue qui m'avait dit « ce serait bien que tu fasses attention à ce que tu dis ». Ce à quoi j'avais répondu « s'il faut faire couler le robinet d'eau tiède et être des bons petits soldats », c'est pas très intéressant.
0: Et justement, pour illustrer la façon dont on travaille quand on doit faire preuve à toutes ces entraves, voire coercitions, ou être blacklisté, il y a bien des stratégies à adapter pour atteindre l'info. Morgane, vous nous avez proposé un premier extrait qu'on va écouter.
2: Les journalistes sont là pour divulguer de la vraie information et pas pour cracher du venin. C'est la xème fois qu'elle menace donc les responsables de coopératives, les élus. C'est un comportement qui n'est pas digne d'un journalisme. Est-ce qu'elle veut se faire un nom au travers de ça? Parce qu'aujourd'hui, Madame Large, ici, personne ne la connaît. Donc aujourd'hui, elle veut peut-être se mettre en avant en tapant sur le dos des autres. C'est du harcèlement.
1: Alors ça, c'est le monsieur qui parle, c'est Georges Galardon. À l'époque, il est président de Triskalia Glomel, une grosse coopérative bretonne qui a 4600 salariés et 16 000 agriculteurs adhérents. Et en plus, il est maire de sa commune, Saint-Tréfine, mais il est aussi conseiller communautaire, vice-président de la communauté de communes qui nous avait blacklisté, comme par hasard.
3: Oh, c'est pratique.
1: Voilà. Et il s'exprime à la suite du premier déboulonnage de roues que j'ai eu. Quoi. Et voilà. Ben voilà, c'est extrêmement intimidant parce que c'est c'est une énorme boîte. Et moi, rien que le fait qu'il prononce mon nom, je ne trouve pas ça rassurant du tout, en fait.
0: Il y a un deuxième extrait à suivre dans la même veine qu'on va écouter tout de suite.
4: Ce qui est triste aujourd'hui, c'est d'avoir perdu, comme je dis, une femme, son mari et les enfants, leur papa.
1: Je contextualise un tout petit peu. Ça se passe en 2016. Y a un homme qui est mort à Ilion, qui a été retrouvé mort dans la baie, l'estuaire du Gouessant. Et moi, je téléphone au maire de la commune d'Ilion.
4: Ce qui est triste aujourd'hui, c'est d'avoir perdu, comme je dis, une femme, son mari et les enfants, leur papa.
1: Bien sûr, évidemment.
4: Et on doit être plus dans le recueillement et dans le respect de la famille plutôt qu'à chercher quoi que ce soit. Aujourd'hui, ce qui est triste, c'est qu'il y a une personne qui a perdu la vie.
5: Bien entendu. La façon dont est décédé M. Cosson rappelle étrangement l'accident qu'avait eu un cavalier sur un petit ruisseau sur la plage de Plestin-les-Grèves.
4: Vous parlez du cheval, vous parlez pas du cavalier.
5: Le cavalier et son cheval, puisque le cavalier avait perdu connaissance lui aussi. Et c'était dû aux algues vertes à l'époque.
4: Voilà. Oui, alors ça c'est les raccourcis que la presse aime bien faire, justement en ne respectant pas la mémoire de la personne décédée. Et aujourd'hui, s'il y a des raccourcis à faire, c'est pas à la presse de les faire, c'est plutôt à la justice ou bien aux gens compétents en la matière, à savoir les pompiers ou bien la gendarmerie, ce qui n'a pas été fait. Donc je ne vois pas pourquoi nous on serait amenés à le faire.
5: D'accord. Il n'y a pas de suspicion donc que ce décès soit dû aux algues vertes?
4: Il n'y a pas de suspicion que ce décès soit dû aux algues vertes. Ce décès est dû justement, comme vous l'avez dit, à quelqu'un qui a été pris dans la vase, comme il aurait pu l'être si ça s'était passé au Mont-Saint-Michel dans les sables mouvants, par exemple. Aujourd'hui, il n'y a pas lieu de remuer des affaires comme celle-là pour la perte de cet homme, et qu'on doit être plus justement en empathie envers la famille qui perd un être cher.
5: Non, donc, mais l'empathie, elle est là.
0: Je pense qu'on peut c'est assez couper, inédit d'entendre ça. Ouais. On a de la chance parce que c'est des choses qu'on ne diffuse pas forcément. Donc, c'est précieux.
1: C'est de montrer à quel point on cherche aussi à déstabiliser les journalistes en disant qu'ils ne respectent pas la mémoire de personnes décédées. Enfin, voilà, on est un peu toujours quand même des personnes sans gêne.
0: Il y a des éléments de langage aussi.
1: On pose les mauvaises questions au mauvais moment. Oui, bien sûr. Oui.
0: Emprunté aux politiques, on joue sur le langage, le vocabulaire pour faire passer les journalistes pour des fouilles caca qui iraient chercher le scandale ou le scoop là où des gens sont morts, alors que en fait c'est une enquête juste et d'intérêt général.
3: Mais il faut dire que c'est une stratégie qui fonctionne. C'est-à-dire que dire à une journaliste comme toi ou dire à plein de journalistes, ça arrive, ça c'est assez classique, je trouve, dans les réponses des élus ou des politiques, de dire c'est pas le moment. C'est vraiment pas le moment. C'est le moment de l'émotion, c'est le moment du recueillement. Mais en vrai, en répondant ça, c'est jamais le moment.
0: Après, il est trop tard.
3: Mais il est évidemment toujours trop tard. Et puis, de toute façon, ils savent absolument très bien comment nous fonctionnons. C'est-à-dire qu'aujourd'hui, enfin, à l'époque, Morgane était sur cette enquête, mais dans 2 jours après, elle est sur une autre. Et donc, il n'y a plus le temps. Et ils connaissent notre économie, ils connaissent la manière dont on travaille. Certains sont médiatraînés, notamment à l'échelle nationale. Et donc, c'est une stratégie qui fonctionne.
0: Après, dans le journalisme que pratique notamment Morgane et chez Splendid notamment, il y a du temps long pour avoir la possibilité d'aller au bout des enquêtes et de pouvoir avoir toutes les informations.
3: Mais c'est un luxe, il faut vraiment le dire.
1: Oui, c'est exactement pour ça que Splendid s'est créé aussi. C'est pour pouvoir enquêter sur des sujets lorsqu'ils sont froids, parce que c'est déjà beaucoup plus facile d'avoir les interlocuteurs, notamment les témoins. Et puis accorder aussi à des journalistes le temps long, c'est-à-dire que les enquêtes chez Splendid, elles sortent quand elles sont prêtes.
3: Oui, et juste par rapport à ce temps long, et c'est la raison pour laquelle moi j'ai aussi voulu faire cette enquête sur le Blanc-Mesnil, qui est en réalité une enquête que j'aurais pu faire partout ailleurs en France, sur la mainmise par une droite dite républicaine qui en réalité a basculé depuis des années. Ça m'a pris 6 ans, cette enquête. Et c'est une enquête qui aurait pu être faite par n'importe quel journaliste local en Ile-de-France, sauf qu'ils n'ont pas le temps de le faire. Et les élus locaux le savent très bien. Et d'ailleurs, j'ai eu plein de bâtons dans les roues, justement pour empêcher que l'enquête se termine. Donc ça, c'est une exception, malheureusement. Nous sommes des exceptions sur un paysage, et il faut que les gens le comprennent, qui est un paysage qui est lié à une économie médiatique qui est de plus en plus tendue, où on sabre des emplois à n'en plus finir, où on presse les journalistes à faire parfois 3 sujets par jour en télé. Aujourd'hui, la réalité médiatique, c'est celle-là. Alors évidemment, il faut se battre pour des modèles comme les nôtres, mais nous sommes malheureusement des exceptions.
0: Alors, il y a les élus...
1: Je peux ajouter quelque chose? Moi, je pense quand même que ça tient beaucoup aussi à la personnalité des journalistes d'accepter de travailler 6 ans à perte, quand même, sur des enquêtes comme ça. Enfin, où est la rentabilité
3: À part... Il n'y en a pas.
1: Il n'y en a pas. Voilà, il n'y a pas de rentabilité.
3: À parce que j'ai un boulot à côté à Arrêt sur Image, c'est ce qui me permet de le faire.
0: Alors, il y a les élus, mais il y a aussi les chargés de com, les gens qui sont un peu l'intermédiaire voilà, pour vous répondre avec aussi des éléments de langage. Et ça, alors, c'est.
1: C'est de plus en plus. Alors, le contradictoire, il est de plus en plus difficile à obtenir. En tant que journaliste, on est confronté à la difficulté d'avoir le contradictoire. Les grandes entreprises ne répondent pas et multiplient d'ailleurs les postes de communicants. Et les pouvoirs publics nous répondent aussi de moins en moins. Donc à la suite du décès de ce jogger en 2016, je m'étais aussi rapprochée de la préfecture des Côtes d'Armor, bien évidemment, et je me retrouve au téléphone avec un monsieur qui est chargé de communication.
0: Et on va écouter cet extrait.
6: Monsieur de communication, Frédéric Mire, bonjour.
5: Oui, bonjour monsieur. Je m'appelle Morgane Large, je travaille pour RKB, Radio Kreisbreiz. Oui. Je me permets de vous appeler parce que je cherche à faire une interview avec les services de la préfecture sur le décès du jogger à Lyon. Alors je dois vous dire que la conversation est déjà enregistrée, là j'ai mis mon enregistrement en route. On va faire un sujet sur ce décès et sur cet accident à Lyon et on aimerait bien avoir le point de vue des services de la préfecture.
7: Moi j'ai rien à dire en fait parce que c'est pas moi qui ai constaté le décès.
5: D'accord.
7: Je ne vois pas ce que je peux vous dire. Si vous attendez, en fait, comme c'est un décès, je ne sais pas me prononcer sur un décès.
5: Sauvegarde de Trégor a l'air de dire que quand même c'est une zone à risque et que c'est étonnant qu'il n'y ait pas d'autopsie de fait sur ce décès.
7: Écoutez, je ne sais pas. Non. Je ne sais pas, il faudrait que vous me posiez vos questions. Je ne sais pas, je ne vois pas... C'est quoi la question, en fait?
5: La question, c'est est-ce que le décès du...
7: Sur un décès, mais il y a des décès, malheureusement, régulièrement dans le département.
5: Oui, mais c'est en lien avec quelqu'un qui s'est envasé. Ça rappelle étrangement l'histoire du cavalier qui s'était envasé dans un endroit où il disait ne pas voir d'algues vertes.
7: Expliquez-vous, alors. D'accord, très bien. Écoutez, non, je ne sais pas.
5: Pourquoi vous n'y aviez pas pensé?
7: J'ai trouvé quelqu'un... Non, franchement, non.
5: C'est étonnant parce qu'il y a quand même 36 sangliers qui sont morts sur cette plage-là. Et
7: Merci, oui, je m'en souviens, ouais. J'y étais.
5: Voilà, c'est pas ces sangliers-là, ils sont sans doute morts intoxiqués.
7: Oui,
5: puisque...
7: vous savez pas, donc...
0: Vous êtes sympa, Morgane, vous le prévenez que vous enregistrez. C'est ouais, peut-être ce qui fait aussi que son discours est lunaire.
1: Ouais, c'est lunaire d'entendre un chargé de com' qui dit « c'est pas moi qui ai constaté le décès ». Moi, je savais pas que les chargés de communication, ils allaient constater les décès, comme quoi, quand il y a peu de moyens dans les préfectures.
0: C'est ça, c'est des restrictions budgétaires. Ils sont aussi médecins légistes. Alors, comment on ne se sent pas impuissante? Comment on garde la foi en son métier quand on fait face à cette sorte d'omerta, de post-vérité, de jouer aussi sur les mots, l'émotion? Comment on résiste et on continue de faire correctement son métier?
1: Bien moi, ce qui m'a rassurée par rapport à ça, c'est quand j'ai rencontré Inès Léron. En fait, elle avait eu une conversation aussi lunaire avec la même personne. Parce que moi, je me dis, il me prend pour une imbécile. C'est parce que je suis une journaliste locale. Enfin, mais en fait, non. Il faisait pareil avec tout le monde. Donc, je me suis dit, c'est bien. En fait, j'étais assez honorée, finalement, de voir que j'étais pas la seule en but à ce type de personnage. C'est évident qu'après, on se demande... d'où peuvent venir les réponses de la préfecture. Fort heureusement, moi, je trouve qu'il y a encore quand même dans ces services des fonctionnaires qui ont le sens du service public, qu'il y a aussi des associations telles que la CADA qui nous aident à avoir des documents administratifs. Enfin, je pense qu'on peut... c'est difficile, mais on doit aussi diffuser ce type de d'entretien, enfin, ce type de réponse, parce que ça ouvre aussi les yeux aux gens qui ont l'impression qu'on est des journalistes, qu'on peut ouvrir toutes les portes, en plus on gagne plein de fric, puis on respecte personne, donc super notre métier, quoi.
0: Alors, dans quelques minutes, on fera la première pause musicale et on abordera des questions de droit avec Valentine, mais quelques mots sur vos affaires respectives, si on peut un peu en parler. Nassira, elle en est où, l'enquête contre, en tout cas, Thierry Meignan, qui, je le rappelle, sénateur LR qui vous a menacé de mort et insulté.
3: Est-ce que je peux répondre juste à la question juste avant ?
0: Bien sûr.
3: Parce qu'en fait, il n'y a jamais de réponse définitive. Moi, je me lève un jour et je suis hyper enthousiaste parce que je sais qu'il y a une de mes enquêtes qui va sortir et que ça risque de faire parler. Et puis, en fait, le lendemain, ça ne va pas parce que j'ai allumé ma télé et j'ai juste envie de me tirer une balle dans la tête de ce que j'entends. Donc voilà, en fait, c'est constamment ça. Et en fait, le truc, c'est que on n'est pas imperméable en fait à ce qui se passe autour de nous. Moi, je suis pas. Enfin, on n'est pas des journalistes dans nos tours, quoi. C'est-à-dire qu'on vit dans des sociétés, dans nos quartiers, et on voit bien que c'est dur, en fait. Et donc, c'est compliqué de. Enfin, je sais pas toi comment tu fais, Morgane, mais moi, j'ai du mal à. Et pourtant, je devrais, mais à m'extraire, en fait, du quotidien. Des copains qui sont arrêtés par la police tous les jours dans le métro, des contrôles aux faciès, etc. Et ça, c'est difficile de continuer toujours à travailler avec enthousiasme dans la mesure où on se dit mais à quoi bon parfois en fait ? À quoi ça sert notre travail ? Évidemment, je ne me disais pas ça tout le temps, mais quand même, c'est-à-dire qu'on dénonce, on écrit, on publie.
0: Et justement, est-ce que ce n'est pas parce qu'on se sent un peu d'utilité publique parfois et qu'on sait que son travail va finalement toucher certaines personnes qu'on tient bon ?
3: Bien sûr. Là, ce livre-là en est un exemple pour moi parce que je le publie en février 2026. Je réponds ensuite à votre question sur les ménages. Je le publie en février 2026. On est un mois avant les municipales. C'est 10 ans de pratiques clientélistes, de mainmise qui va aller jusqu'à effectivement donner ces 20 000 euros à une association complètement bidon de Saracnafo qui n'a aucun lien avec cette ville du Blanc-Ménil, hormis que ce sont des fachos. Et donc, mon livre sort un mois avant, les élections arrivent et le maire perd. Et on est persuadé qu'il gagne parce qu'en fait, il a tout verrouillé. Il a donné de l'argent, du fric à plein d'assauts, etc. Il a absolument tout verrouillé. Et il fait effectivement cet entretien au Monde où il dit de moi que je suis une salope, pardonnez-moi, et où il me menace de mort. Je vais la tuer. Enfin, c'est absolument très clair, ce sont les mots qu'il prononce. Et il perd. Et là, je me dis, waouh, en fait, il s'est passé quelque chose, quoi. Alors, évidemment, il y a la mobilisation citoyenne, il y a la mobilisation des quartiers, il y a un certain nombre d'associations qui se sont engagées, mais c'est ce conglomérat de tout ça qui fait qu'il perd une mairie où tout le monde disait qu'il allait repartir pour 7 ans avec des effets délétères. Et donc, sur les menaces, sur la plainte, donc, l'enquête est en cours et il y a des auditions qui ont eu lieu déjà. Et le fait est que il se calme puisqu'on ne l'entend plus, monsieur, alors qu'il était absolument partout, etc. Il faisait plein de vidéos sur les réseaux sociaux. Et là, visiblement, il fait profil bas. Mais c'est inquiétant. C'est inquiétant de se dire qu'il y a une impunité telle pour qu'un sénateur, je rappelle que ce monsieur est toujours sénateur. Et donc il a aussi une forme d'immunité, se croit dans une impunité totale pour dire dans les colonnes d'un journal comme Le Monde, je veux dire c'est pas le journal local de Seine-Saint-Denis, c'est Le Monde, puisse à la fois injurier et menacer.
0: Et menacer de mort une journaliste. Morgane, même question, où en sont les procédures ?
1: Alors, le premier son qu'on a entendu de Georges Galardon, là c'était sur France Info. C'est aussi assez hallucinant sur un média national d'avoir de tels propos. Alors, moi, c'est un peu compliqué. Donc, il y a eu une première plainte en 2021. J'avais déjà, en 2020, déposé une main courante. Après, j'ai porté plainte donc, pour l'histoire du déboulonnage de ma roue de voiture en 2021. Il y a eu une enquête ouverte qui a abouti à un non-lieu faute de preuves. Ce qui m'a énormément déçue, hein, parce que j'avais quand même entendu un téléphone sonner chez moi, ça s'est passé chez moi. Je n'avais pas l'impression que les gendarmes étaient très motivés pour enquêter. J'avais même l'impression à un moment qu'ils allaient enquêter pour du vol de boulons, enfin je ne sais pas, de boulons de rouge. Quand j'avais été déposée une main courante, j'ai raconté mon histoire. Après, j'ai lu ce qui était écrit, je dis mais ce n'est pas du tout ça, quoi. Il a fallu réécrire tout pour que je me fasse comprendre. Donc, on aboutit à un non-lieu faute de preuves. Ensuite, en 2023, je me fais redéboulonner mes roues de voiture et on se fait aussi refracturer la porte de la radio. Je demande une réouverture d'enquête et là, rien. Rien de rien de rien. Donc, mes collègues de Splan finissent par interpeller le procureur de la République qui dit elle va avoir une réponse. Et là, je suis convoquée à Loudéac, dans un endroit où il y a comme une petite annexe à un palais de justice. Quoi. Il y a un médiateur de justice d'une association qui doit me recevoir pour m'expliquer où en est ma plainte. C'est quand même déjà à 45 km de chez moi. Donc voilà, je prends une après-midi sur mon boulot, j'y vais. Et là, je me retrouve face à un monsieur qui appelle d'abord quelqu'un d'autre qui n'était pas moi. Puis je dis, moi, je suis là, je suis toute seule, je suis madame large, machin. Bon. Et là, je m'assois et il me dit, donc vous venez pour des violences conjugales. Non. Et là, mais c'était lunaire. Et au bout d'un moment, je lui dis, je crois que je vais partir parce qu'en fait, je suis venue pour rien. Quoi. Et il finit par me dire que l'enquête n'était pas réouverte.
0: Valentine, caution juridique.
8: Juste pour rebondir sur la question des menaces que peuvent rencontrer les journalistes, parce que moi, j'accompagne Street Press, une rédaction d'aujourd'hui une quinzaine de journalistes, et qui a la bonne ou la mauvaise idée d'enquêter, notamment sur l'extrême droite, et que concrètement, alors c'est des situations qui se recoupent un peu avec les vôtres, concrètement, aujourd'hui, enquêter sur l'extrême droite, ça veut dire subir des menaces de mort, de viol, voire des identités personnelles tournées dans des obscurs réseaux, canaux, Telegram, avec notamment des adresses personnelles, des habitudes de déplacement. On vous colle la mention juif aussi, si vous avez le malheur d'être juif, parce que c'est toujours une information importante à diffuser chez ces gens-là. C'est ça, c'est des publications avec la tête de journalistes et une cible rouge sur la tête et des liens vers des sites qui vous permettent d'acheter des armes. C'est ça, enquêter sur l'extrême droite aujourd'hui en France. Et quand vous faites des plaintes au parquet de Paris, les plaintes, elles sont classées sans suite parce qu'on n'arrive pas à identifier les personnes derrière les pseudos sur Telegram ou d'autres choses. C'est très inquiétant. C'est très inquiétant. Ça veut dire que ça nécessite aussi des moyens de protection pour des rédactions qui sont des petites rédactions indépendantes où chaque euro compte et chaque euro devrait être consacré à payer des journalistes pour qu'ils fassent leur métier et non pas payer de la sécurité ni des frais d'avocat.
0: Nassira ?
3: En fait, moi j'irai même plus loin, pardonne-moi, mais c'est parfois on va même leur donner presque le dossier ficelé, c'est-à-dire que concrètement, moi,
0: aux forces de l'ordre.
3: Concrètement, moi, depuis que je fais ce métier, je suis la cible de menaces et de harcèlement, surtout racistes, sexistes et racistes. Je ne compte pas tous les jours des messages sur tous mes réseaux. En l'occurrence, par exemple, le jour de la sortie de mon premier livre en octobre 2019, je reçois sur mon Messenger Facebook un message d'un monsieur avec une cible militaire où il dit « je vais te buter ». La personne était identifiée, c'était son profil, il y avait son nom, il y avait son prénom. J'ai été tout de suite déposer plainte au commissariat, je n'ai jamais eu de nouvelles. La personne était identifiée, identifiable sans aucun problème, ça pouvait aller être très vite. Ce que je veux dire, c'est que le sentiment que ça donne, alors évidemment ce n'est pas du tout une enquête scientifique que j'ai faite, mais quand même le sentiment, c'est que parfois, voire souvent, il y a une forme au moins de paresse à aller au bout des enquêtes, voire parfois, et je ne peux pas ne pas penser à ça aussi, de complicité.
0: De complicité, effectivement.
3: Et on y pense forcément. Et nous, entre collègues journalistes, on se dit, mais c'est pas possible. Est-ce que dans la magistrature, est-ce que chez les hauts fonctionnaires, est-ce que dans les services publics, est-ce que dans les services préfectoraux, on n'a pas déjà un peu basculé? Et c'est l'inquiétude que j'ai aujourd'hui, et notamment avec ce qui se passe dans l'audiovisuel public. Et deuxième chose, et après j'arrête, pour ce livre, tout le long de l'enquête, tous les longs de 6 ans, j'ai été intimidée. On m'a suivie jusqu'à chez moi, au point de me voler mon matériel professionnel devant l'école de mes enfants. C'est ça, aujourd'hui, notre travail. Et quand on nous dit, oui, mais vous faites toujours les victimes, oui, enfin... C'est de ça dont on parle, en fait. Moi, je considère que mon intégrité est en danger. Et je n'ai pas la réponse des autorités. Quand on sollicite les ministères, quand j'envoie un message à la présidente de l'Assemblée nationale, parce que Julien Odoul m'a menacé, m'a harcelé en direct sur le plateau de CNews, on me laisse en vue, En fait, c'est ça qui se passe. On ne me répond pas. Donc, je ne peux pas ne pas penser à une forme
0: de complicité, oui, effectivement,
3: ou de laisser aller tout du moins
0: aussi sur Morgane avant qu'on ne fasse la première pause musicale dans cette émission.
1: Oui. Par rapport aux moyens des médias, moi, donc, je suis bénévole à Splend. Je suis au conseil d'administration et cofondatrice de ce média. Splend, c'est un média qui a aujourd'hui les moyens d'avoir un service juridique, quelqu'un qui relie. Mais c'est vrai que je travaille pour une toute petite radio qui n'a pas de service juridique, qui n'a même pas un euro de côté pour faire face à une plainte quelle qu'elle soit. Moi, j'avais demandé aussi une protection policière à l'époque. Je le redis toujours parce que c'est quand même... Je trouve que c'est quand même assez dingue. J'étais donc à l'époque solo. J'avais une fille, j'ai plusieurs enfants, mais dont la dernière qui était encore en âge d'être à la maison. Je m'absentais parfois à la journée, parfois je pouvais m'absenter aussi la nuit, parce qu'à 16 ans, on peut laisser un enfant seul à la maison. Et j'avais demandé un numéro de téléphone d'urgence, parce que c'était quand même très très chaud ce qui se passait. Et ça m'a été refusé. Voilà. M'a dit, n'hésitez pas à appeler la gendarmerie, c'est Guingamp, c'est à 50 minutes de chez moi, s'il se passe quelque chose. Moi, je voulais un truc que je placarde sur le frigo, que ma fille, si elle entend une voiture arriver au milieu de la nuit, elle puisse téléphoner, quoi. Et ça, je trouve que c'est quand même, c'est quand même incroyable, parce que je faisais pas des demandes énormes, quoi. Vraiment.
0: Non, assistance à personne, à journaliste menacé. Après,
1: l'assistance, j'avais eu une fédération française de journalistes, là, une formation à la sécurité sur mon véhicule. Donc, pour vérifier qu'est-ce qu'il fallait vérifier le matin avant de partir, et changer de chemin pour rentrer chez moi. J'ai changé d'adresse aussi. Hein, j'ai une boîte postale j'ai toujours une boîte postale d'ailleurs au centre communal d'action sociale pour cacher mon adresse. Enfin, mais c'est bon, quoi. Enfin, moi, je. Alors c'est assez paradoxal parce qu'en même temps il y avait plein de gens qui m'envoyaient des messages qui disaient vous êtes courageuse et tout, puis alors moi le matin avant que mes gamins sortent j'étais à quatre pattes sous la bagnole, enfin voilà, non j'étais pas du tout courageuse en fait, j'étais
0: on devient hyper vigilante
1: et non, mais c'était on est minable
0: limite parano. On va faire une première pause musicale pour digérer toutes ces infos assez fortes là qu'on vient de se prendre en ce début de samedi après-midi. Jordan, je me tourne vers toi. Tu nous proposes quoi pour cette première pause ?
9: Eh bien, je profite de toutes les occasions qui me sont offertes de passer de la musique, de placer des groupes de femmes. Voilà, ça me fait vraiment plaisir. Et là, je vous ai sélectionné pour la première pause un duo de... Ce sont deux filles donc toulousaines qui font des chants polyphoniques à danser. Ça s'appelle Cocania. Et c'est leur troisième album qui s'appelle Flamme Folklore. Et on va écouter le premier morceau qui s'appelle Remena Nuèche. Je pense que c'est comme ça. Je suis désolée si je ne prononce pas bien. C'est de l'occitan.

0: Mesh, donc de Cocania, extrait de leur album Flamme Folklore, qui est sorti chez Bongo Joe Records. Et elles ont joué l'année dernière au Transmusical de Rennes.
1: Merci Jordan. Jordan qu'on retrouve sur Radio Méga à Valence, radio de La Ferra. La Ferra dont on célèbre les 35 ans ce week-end avec 35 heures de direct. Je pense qu'on est à la 28e, 29e heure. On est dans l'émission Médias et Liberté avec Nassira El-Mouadem, Valentine Rébériou et Morgane Large. Morgane, en préparant l'émission, on a évoqué une consoeur qui, je crois, est dans le sud-ouest et alors fait complètement dingue. Elle a été embauchée en tant que fixeuse.
2: Oui, par France Télévisions.
1: Donc, on peut rappeler du sud-ouest fixeur,
2: qui s'appelle Hélène Servelle. Elle habite dans le sud-ouest, elle est fille d'agriculteurs et elle s'est mise à enquêter sur les travailleurs étrangers en région PACA qui arrivent par milliers en région PACA où apparemment, pour la MSA, il n'y a que 1500 ouvriers agricoles. Ce sont des intérimaires embauchés par des boîtes espagnoles qui viennent d'Équateur, qui viennent de partout. Et ce sujet a été repéré par France Télévisions. Et Hélène, au lieu d'être embauchée comme journaliste, comme elle aurait dû l'être, a été embauchée comme fixeuse par France Télévisions pour ce sujet. Alors les fixeurs, ce sont des journalistes en général, et fixeuses d'ailleurs, qui sont à l'étranger, sur des terrains de guerre. Alors, en général, donc, les rédactions françaises ou internationales font appel à ces gens pour arriver sur place et pouvoir vraiment faciliter le travail, surtout en fait sur les lieux, les sources, les habitudes, l'interprétariat, enfin énormément de choses. Et moi, à ma connaissance, c'est très très rare qu'une journaliste française soit embauchée comme fixeuse, quoi qu'il en soit au cours de l'enquête. En banlieue, ça arrive. Ah, ouais. Au cours de l'enquête,
1: en banlieue parisienne,
2: qu'ils ont fait, ils sont rendus donc sur une très grande exploitation où c'était en plein Covid, où les personnes qui viennent travailler sont aussi hébergées dans des conditions assez horribles. Et ils sont restés à l'extérieur de la propriété, sur la route nationale. Et l'exploitant leur a foncé dessus avec son 4x4 et il s'est arrêté à 10 cm de leurs jambes. Ils étaient appuyés contre leur véhicule. Ils sont allés à la gendarmerie. Les deux journalistes ont porté plainte. Et en fait, Hélène, elle n'a pas porté plainte en fait, parce qu'elle s'est dit « mince, ma famille, elle habite dans le coin, qu'est-ce que je fais ?» Enfin, donc voilà, comment effacer aussi le travail d'un journaliste quand on l'embauche comme fixeur, il est presque pas existant.
1: Et voilà, soutenu quand même par France Télévisions, l'employeur
2: Très tardivement.
1: Très tardivement. Valentine, quand on est avocate d'un média, on n'est pas dans les tribunaux à plaider. Il y a tout un travail de pré-publication, de relecture, de prudence judiciaire. Est-ce que vous pouvez nous en parler ?
3: Oui, mais d'abord, Morgane, je pense que vous allez me détester. Mais c'est le risque quand on invite des avocats ou avocates, c'est que on fait qu'à notre tête et que du coup, je vais répondre à votre question promis, mais d'abord je voudrais en poser une. Et comme avocate, on pose jamais des questions sans connaître la réponse. Et du coup, j'ai d'abord parlé à Nassira pendant la pause musicale.
1: Je vous le permets et je ne vous déteste pas.
3: Merci, c'est que le début. Mais pour le coup, en vrai, ça rebondit complètement sur la question que vous venez de poser à Morgane. Et du coup, je ne suis pas complètement hors sujet. Et c'est quand vous avez eu ces appels de l'ambassadeur d'Israël à la rédaction pour dire que cette journaliste, elle arrête de donner des chiffres, enfin, je ne sais pas, j'imagine, quelle a été l'attitude de la rédaction ? Parce que moi, c'est ça qui m'intéresse.
1: Et c'est ITélé, Canal+, Canal+.
3: Quel est le soutien des rédactions envers ces journalistes, et journalistes en CDI depuis 15 ans, ou pigistes, ou maintenant fixeuses, parce qu'on en est à ce niveau hallucinant.
4: En fait, ça ne s'est pas beaucoup su à l'époque. Je l'ai su par l'intermédiaire de quelqu'un de la rédaction, mais il n'y a pas eu de communiqué envoyé à l'ensemble de la rédac, évidemment, parce que l'idée, c'était que ça ne fasse pas polémique. Mais moi, j'ai été évidemment soutenue par les peu de journalistes de la rédaction qui étaient au courant, mais pas par la direction.
3: Mais il n'y a pas eu de pression pour que vous arrêtiez, pour que tu arrêtes.
4: On m'a dit que oui, mais je ne l'ai jamais su directement. Donc okay. Je ne peux pas l'affirmer complètement.
1: Okay. Valentine, vous m'en devez une. Et donc, je ne vous en veux pas, mais je suis peut-être un peu rancunière. Expliquez-nous tout ce travail en amont, en fait, pré-publication.
3: Ouais. Alors ça, c'est le luxe de certaines rédactions. parce que tout le monde ne peut pas se le permettre, c'est d'essayer de faire relire juridiquement des articles avant leur publication. Donc concrètement, imaginez, il y a une journaliste, un journaliste qui a travaillé pendant des jours, des mois sur un sujet. C'est un professionnel, une professionnelle, donc tout est carré, etc. Oui, mais on se dit, ah, sujet sensible. Aujourd'hui, sujet sensible, très clairement, c'est un sujet MeToo, hein, je fais une grosse enveloppe MeToo, ou l'extrême droite. Voilà. Des élus d'extrême droite, c'est ces gens-là qui poursuivent aujourd'hui, hein, quand même en grande majorité. Et donc, on se dit, bon, on va faire une relecture juridique. Et donc là, il y a un avocat qui vient se mêler de votre travail, ce qui, je le conçois, ne doit pas être très agréable, parce qu'on fait une relecture qui est de dire, OK, bah là, tu as écrit ça, qu'est-ce que tu as comme élément pour l'écrire? Parce que nous, on pense contentieux. Si demain, on poursuit cet article, vu que je ne peux pas empêcher qui que ce soit de poursuivre, vu que s'il y a des poursuites, c'est automatique, vous allez vous retrouver devant un tribunal correctionnel, et bah comment je m'assure, bah dans 4 ans, parce que c'est ça les délais, de gagner. Voilà. Je ne peux pas, vous pouvez faire le meilleur papier, sécuriser tout ça, si quelqu'un veut poursuivre, il va poursuivre. Donc comment je m'assure de gagner, et donc comment on peut démontrer la justesse, la robustesse de l'enquête du journaliste devant le tribunal.
4: Et, donc, et la bonne foi aussi.
3: C'est ça, c'est ce qu'on appelle la bonne foi juridiquement, c'est le sérieux de l'enquête journalistique. Et donc, on fait ces relectures et ça nécessite du coup des conversations, et c'est là le côté désagréable, je pense, pour les journalistes. On va dire, bah là, je suis désolée, pour moi, c'est pas assez recoupé, donc je voudrais qu'on mette du conditionnel. Là, cet élément, moi, je suis pas à l'aise, est-ce que vous voulez vraiment le publier ? Nous, on donne un conseil, on a un devoir de conseil, et donc on fait notre boulot là-dessus, et après, bien évidemment, que ce n'est pas nous qui décidons, qu'il ne s'agit pas de re-rédiger l'article, d'en changer la nature, la philosophie, et après, c'est les rédactions qui décident et qui prennent leurs risques, c'est assumé, mais au moins, on aura été conseillé, on sait où est-ce qu'on a un petit doute, où est-ce qu'on n'a pas de doute, et on sait qu'on gagnera, donc c'est tout ce travail. Tout ça, ça a un coût parce qu'un avocat, ça se paye. Et donc, ce n'est pas n'importe quelle rédaction qui peut se permettre ça. Et bien évidemment qu'on ne relit pas tous les articles parce que sinon, c'est la fin économique des rédactions.
1: Des rédactions, effectivement. Nassira, vous...
4: Tu avais levé la main avant. Mais non, vas-y, Morgane, vas-y.
2: Non, mais en fait, il y a aussi une procédure qui est assez classique et qui parfois peut pas être... prévenu par la relecture de l'avocat, c'est les plaintes en diffamation, parce qu'en fait, il y a beaucoup de plaintes en diffamation dont on sait qu'elles vont être retirées juste avant le procès, ou alors que ça va être des procès qui vont être perdus. Mais en fait, c'est des gens, quand ils perdent, ils gagnent quand même.
1: Alors, j'aimerais bien que Valentine nous explique, voilà. Parce que diffamation, c'est une notion qui peut être un peu absconce pour les non-initiés, et c'est bien qu'on l'explique, qu'on essaye de comprendre, nous, public qui n'avons pas suivi d'études juridiques.
3: C'est super facile. Donc la diffamation, effectivement, c'est le fondement juridique de poursuite judiciaire de 99,9% des articles de journalistes ou des livres. La diffamation, c'est, accrochez-vous, l'imputation d'un fait précis, attentatoire à l'honneur ou la considération d'une personne. Voilà. Et c'est... Ah ouais, oh là là, mais des débats et des débats et des débats, vous ne pouvez pas imaginer. Donc, il me faut un fait précis. Par exemple, exemple absolu.
1: Ouais, prenons des exemples, c'est
3: plus parlant. L'imputation de la commission d'une infraction pénale. Voilà, si je dis Nassira est une voleuse, à votre avis, est-ce que j'ai commis une diffamation?
1: Alors, on prend aussi le public, fait qu'on soit en public.
3: Oui, oui.
4: On est à la... Non, ce n'est non, pas mais une
3: alors, alors voilà, moi je suis très mauvaise joueuse et donc je ne veux pas que les journalistes
4: répondent. Ah mince, pardon.
3: Ouais, voilà. Je n'avais pas prévenu sur les règles.
4: Et vraiment, je ne suis pas une voleuse. Vraiment.
3: Si je dis Nassira est une voleuse, je n'ai pas commis une diffamation. C'est une injure parce que ce n'est pas assez précis. Mais si je dis Nassira est une voleuse parce que j'avais un stylo Bic bleu et qu'elle l'a pris et qu'elle l'a mis dans son sac, ça, c'est un fait précis. Là, on va pouvoir débattre de est-ce que Nassira, elle a pris mon Bic bleu et elle l'a mis dans son sac. Donc, ce n'est pas juste n'importe quoi. La diffamation, ce n'est pas non plus un fait faux. Voilà. Si je dis Nassira a une robe verte, eh ben, c'est faux.
1: Alors, on va prévenir nos auditrices. Nassira est en bleu.
3: Voilà, j'y arrivais. Que je dise que sa robe est bleu, verte ou violette, ça n'attend pas à son honneur ni à sa considération, parce que globalement, on s'en fiche. mais voilà. Donc, ce n'est pas juste un fait faux. C'est une définition très précise et qui donne lieu à des débats absolus. Mais surtout, ce n'est pas parce que le propos est précis et porte atteinte à l'honneur et que donc j'ai commis une diffamation contre quelqu'un que je vais être condamnée. Parce que Nassira vous le disait, pendant qu'elle ne volait pas mon stylo, comment on se défend d'une diffamation ? Avec la bonne foi. Et la bonne foi, c'est l'enquête journalistique, notamment. La bonne foi, c'est quand j'ai écrit ce que j'ai écrit, j'avais de bonnes raisons de l'écrire. Et donc, c'est tout le travail d'enquête des journalistes qu'on sera amené à démontrer quand on devra plaider.
1: Alors, effectivement, c'est assez difficile, en fait, de faire condamner une ou un journaliste. Et ces concepts de droit permettent de faire perdre du temps aux médias, aux journalistes. Et il y a une... depuis quelques mois, quelques années, une nouvelle façon de leur faire perdre de l'argent et du temps à ces médias et ces journalistes, ce sont les fameuses procédures Bayon, la censure pure et simple, et qui sont arrivées il y a quelques années seulement.
3: En fait, il y a une explosion aujourd'hui des poursuites contre les journalistes. On dit procédure Bayon, une procédure Bayon, c'est une procédure qui est faite non pas pour gagner, mais pour vous faire peur ou vous faire taire. Il faut comprendre, c'est ce que disait Morgane, et c'est la réalité statistique, moi, de mes dossiers avec Street Press, notamment, parce que j'ai fait un petit décompte, on est à 20 procédures dans lesquelles j'ai accompagné Street Press, une de perdue. Ça ne veut pas dire que je suis brillante et que je suis géniale et que c'est super, ça veut dire que la plupart des procédures qui sont faites, soit elles sont nulles, juridiquement, ça veut dire quelque chose, c'est pas juste, c'est pourri. C'est-à-dire que c'est fait avec les pieds et le droit de la presse, vu qu'on est là pour porter atteinte à la liberté d'expression, est un droit extrêmement technique, très encadré. Et je peux vous dire que s'il manque une phrase sur vos 20 pages de citation directe, et ben c'est fini. Et ça m'est arrivé dans un dossier, j'étais en défense, je vous rassure, cette semaine, où on est assigné, pas Street Press, un autre média, par une grosse société, je n'en dirai pas plus, qui nous fait délivrer une citation devant le tribunal correctionnel en nous réclamant 1 700 000 euros pour un article. Voilà, vous imaginez, quand vous êtes une rédaction, que vous recevez ça, vous appelez l'avocate, vous vous dites, est-ce que je vais devoir donner 1 700 000 euros à ces gens-là ? Et vous leur dites, bah, pas du tout, parce qu'en fait, ça va être réglé en 10 minutes, il manque une phrase, c'est fini. Merci, au revoir. Mais en attendant, vous avez dû vous rendre à deux audiences, vous avez dû rédiger des conclusions, vous avez plaidé ces conclusions. Tout ça, ça a coûté de l'argent aux médias, de l'argent qu'il ne reverra jamais.
1: Quelques ulcères à l'estomac aussi, enfin, c'est fatigant, c'est usant, c'est angoissant. C'est pas anodin, c'est vraiment pour intimider, c'est de la censure par intimidation.
4: Ouais, et il y a les procédures en diffamation qui sont réellement engagées, et il y a celles qui ne le sont jamais, mais qu'on vous rabâche en permanence durant votre enquête. Moi, pendant cette enquête-là, mais pendant d'autres enquêtes, mais je peux vous en parler très précisément.
1: Main basse sur la ville, enquête
4: j'ai la page devant moi. Pendant tout le long de l'enquête, soit des élus, anciens élus du coup maintenant, ou des gens proches de la mairie et du maire de l'époque, du sénateur, me disaient « Faites attention parce qu'on va porter plainte en diffamation contre vous », systématiquement. Et donc, c'est une forme d'épée de Damoclès qui plane autour de sur votre tête.
2: C'est une menace.
4: Et ça... C'est de l'intimidation, c'est une menace, et ça peut fonctionner. Ça peut fonctionner. Si on est journaliste indépendant, ça peut fonctionner parce que vous savez que vous n'avez pas beaucoup de matelas. Si vous êtes un journaliste qui n'est pas suffisamment soutenu par sa rédaction, ça peut fonctionner aussi. Et je vous donne un exemple parce que une des personnalités sur lesquelles j'ai enquêté dans ce livre, il s'appelle Vijay Monani. Vijay Monani, vous ne le connaissez pas, mais c'est un personnage intéressant et à mon avis... il va l'être de plus en plus les prochaines années, puisque c'est un bras droit de Sarah Knafo au Parlement européen. Il était le directeur de cabinet du maire, sénateur-maire, donc, du Blanc-Ménil. Un monsieur qui a été porte-parole de la campagne d'Éric Zemmour, Reconquête, en 2022. Ce monsieur est du 93. Imaginez-vous quelqu'un de Seine-Saint-Denis qui est le porte-parole de la campagne d'un candidat d'extrême droite. Et donc, ce monsieur, dans mon enquête, je raconte les violences sexuelles dont il a été l'auteur. Et alors, je ne prends pas du tout de pincettes, parce qu'en fait, j'ai énormément de preuves. Et donc, je fais tout un chapitre là-dessus. Et donc, je lui envoie une série de questions, parce que c'est notre travail, pour lui demander le contradictoire et l'interroger. Évidemment, au début, il ne me répond pas, et puis j'insiste. Et il me dit, il a dénoncé par mail donc, des accusations graves, personnelles ou pénales, qui n'ont donné lieu à aucune plainte, aucune poursuite, aucune condamnation, ni aucune décision administrative me concernant. Cette phrase-là, c'est une forme d'intimidation et de pression. C'est en gros de dire, si vous publiez, vous risquez d'avoir des problèmes. On ne parle pas d'un monsieur lambda, on parle de quelqu'un qui a une forme de pouvoir politique. Et donc, il y a effectivement les procédures qui sont engagées et pour lesquelles, effectivement, ces élus-là ne payent pas grand-chose, parce qu'en fait, souvent, ils ont ce qu'on appelle la protection fonctionnelle, qui fait que ce sont vos impôts, votre argent qui payez pour ces gens-là. Et puis après, il y a toutes ces menaces verbales, non officielles, hein, puisque tout ça est entre deux portes, etc., et qui pèsent très lourd sur le travail d'enquête des journalistes.
1: C'est page 274 de Main Basse sur la ville, enquête au Blanc-Ménil, que Nassira dédicacera tout à l'heure à la fin de cette émission. Valentine, est-ce qu'on peut parler aussi du fait que ces gens-là instrumentalisent la justice avec ces procédures? Ils savent que ça ne va pas aboutir, ils font suer les journalistes, les médias, mais il n'y a pas une forme d'instrumentalisation de la justice également avec les procédures Bayon, telles qu'on les appelle?
3: Tentative d'instrumentalisation, oui, mais puisqu'à la fin ça ne marche pas, c'est juste une manière pour eux de profiter du cadre juridique aujourd'hui qui est que, je vous le disais tout à l'heure, si je veux que vous comparaissiez devant un juge pénal pour répondre de diffamation, c'est automatique. Je n'ai qu'à faire une plainte ou une citation et je peux la faire nulle. On n'en débattra pas, enfin pas au début en tout cas. Et donc vous finirez devant un juge correctionnel. Et ça fait peur. En fait, parce que quand on n'a pas l'habitude, c'est impressionnant.
4: Parce qu'on reçoit une mise en examen, en fait, chez soi.
3: La mise en examen, en fait, est automatique et le renvoi devant le tribunal est automatique. Et c'est donc, à Paris, les délais pour être jugé sur un article, c'est 4 ans. Voilà. Alors qu'on est sur des faits qui, normalement, devraient être jugés en 3 mois pour des raisons de prescription, mais passons. 4 ans. Pendant 4 ans, vous avez quand même ce dossier qui existe, même s'il ne se passe pas grand-chose, parce qu'on plaidera que dans 4 ans, vous allez comparaître devant un tribunal et on va vous poser des questions et on va vous demander de justifier de votre travail face à quelqu'un qui a déposé plainte contre vous et qui ne viendra pas, parce qu'il s'en fiche. Si en plus il est élu, effectivement, bah, il a fait payer ses frais d'avocat par vos impôts grâce à la protection fonctionnelle. Donc ça ne coûte pas grand-chose et ça vous met la pression et ça permet de dire « Ah là là, mais tel journaliste est mis en examen ». Oui, c'est automatique, en fait. Donc, c'est niveau informatif, c'est nul, voilà, de dire qu'il y a une mise en examen. Donc, oui, c'est pour pouvoir se prévaloir de « Ah, mais j'ai poursuivi tel article, donc vous ne pouvez pas en parler ». Et ça met la pression sur les camarades derrière, je pense, quand même.
1: Morgane ?
2: Oui, je voulais parler d'Inès Léon, qui a quand même eu deux plaintes en diffamation assez consécutives et qui était assez inquiétante parce que, dans le cadre de ses plaintes, elle a été obligée, par exemple, de donner des informations personnelles à la partie adverse, son adresse, avec qui elle vivait. Enfin, des choses qui sont quand même très problématiques quand on travaille sur des petits territoires où on est vite repéré. Ensuite, ces plaintes, elles ont été retirées, mais on lui a demandé aussi de produire. Il y a des sources qu'elle avait anonymisées dans le cadre de ses enquêtes, parce que c'est des gens qui sont encore en poste, qui prennent des risques, qui peuvent travailler pour, par exemple, des patrons très violents, dont un qui cassait la gueule de ses salariés sur le parking, pour pouvoir aller en justice, elle était obligée d'aller voir ces gens-là et de leur demander s'ils pouvaient associer leur témoignage à leur pièce d'identité. Désanonymiser ces sources, c'est aussi très problématique. Et puis, ça entraîne une forme de précarité, parce que pendant tout le temps où on prépare sa défense, eh bien, quand on est pigiste, on ne travaille pas. Enfin, c'est quand même très problématique.
1: C'est une volonté d'affaiblir et par l'aspect financier et moral aussi.
3: Il faut se protéger de ça quand on est journaliste. Parce que concrètement, comment ça se passe? Il y a un jour, votre téléphone qui sonne, il y a quelqu'un qui vous dit « Oui, je suis enquêteur à tel endroit, il y a une plainte en diffamation, donnez-moi votre état civil et votre adresse ». Bon, et ben là, on raccroche et on appelle un avocat, en fait, ou on appelle sa rédaction. Et aujourd'hui, nous, c'est la règle chez Street Press, il n'y a aucune adresse de journaliste qui se balade. Voilà, je veux dire, même le directeur de publication, il est domicilié à mon cabinet, c'est non. Parce que effectivement, bon, normalement, c'est les avocats qui ont les procédures, etc., mais on est sur une matière où les avocats sont engagés aussi, politiquement, quand même. On ne défend pas n'importe qui en droit de la presse, donc on fait attention et on donne

0: même si c'est encore à peu près respecté.
1: Oui, il doit être assuré, la protection des sources doit être assurée. Moi, je voulais juste...
2: Et là, pour l'intimider aussi, en général, c'est souvent le chef de publication qui est mis en cause, ou la maison d'édition, enfin, ce genre de choses. Là, c'était directement la journaliste, en fait. Je pense que c'est aussi une manière de la rendre plus vulnérable.
0: Tu as tout à fait raison.
1: Et justement, sur Inès Lérault, je voudrais quand même, parce que c'est plutôt réjouissant, je voudrais préciser qu'au printemps dernier, elle a vu la troisième procédure en diffamation annulée contre elle, annulée par la justice. C'était la procédure du grand Manitou du lobby porcin en Bretagne, qui a été jugée irrégulière, à restreindre sa liberté en fait d'informer qu'elle a en tant que journaliste et du droit de savoir des citoyens. Ça s'est passé donc il y a quelques semaines, quelques mois. C'est réjouissant, c'est une victoire.
2: Oui, et dans le cadre de cette procédure, là, ce qu'elle a noté aussi, c'est que là, c'était pour un travail qu'elle avait fait pour Splend, et elle a dit que le fait d'avoir une espèce de on s'est tous mis un peu commando pour l'aider. Enfin, ça a été les permanents de Splend, plus le CA, plus elle a dit que ça n'avait rien à voir quand on avait une rédaction qui est derrière soi et qu'on a ce genre de choses. Enfin, je pense qu'il y a eu énormément de travail administratif. Elle y a même pas touché. Enfin, voilà, l'avocate a fait son boulot. Enfin, c'était top, quoi.
3: Sauf que quand même, il faut dire que pour arriver effectivement à cette victoire qui est absolument géniale, hein, il y a aucun doute là-dessus. Il faut payer les frais de justice. Il faut payer les frais d'avocat. Quand on est indépendant, faut sortir.
1: C'est compliqué. Oui, on l'a dit, c'est une coercition financière, morale.
3: Ça peut aller à 3 000, 4 000, un peu plus. Et c'est évidemment autant d'argent dépensé pour des frais qu'on aimerait plutôt mettre sur autre chose. C'est comme tu dis, du temps qu'on ne met pas sur des enquêtes. Et ça pèse forcément sur le travail d'un journaliste indépendant, qui, je le rappelle quand même, il faut l'avoir en tête, un journaliste indépendant, il est beaucoup à l'initiative des sujets qu'il traite. C'est-à-dire qu'il n'attend pas qu'on lui envoie des commandes. En fait, il va chercher des sujets. Chercher des sujets, c'est extrêmement chronophage. Ça prend énormément de temps. Et donc, ça, bah, ça fait qu'il y a des journalistes qui abandonnent, en fait. C'est ça l'histoire. C'est qu'il y a des journalistes qui disent « c'est trop ».
1: Valentine, avant qu'on fasse la deuxième pause musicale avec Jordan, vous vouliez ajouter quelque chose sur le sujet ?
0: Oui, c'est parce qu'il faut parler d'argent, parce que c'est le nerf de la guerre, en plus des menaces physiques, verbales. La procédure pénale aujourd'hui fait que même si vous gagnez, même si la procédure elle est annulée, même si le type il se désiste la veille de l'audience ou le jour de l'audience, eh ben, il n'est pas possible aujourd'hui en droit pénal de faire en sorte que les frais de justice que vous avez payés vous soient remboursés et soient mis à sa charge à lui. Ça veut dire que... Mais c'est scandaleux. Mais c'est comme ça que ça fonctionne aujourd'hui. Donc c'est le coût, il est de zéro pour les personnes qui vous poursuivent.
3: Il y a des pays où ça fonctionne autrement ou pas ?
0: Oui. Et en procédure civile, c'est différent aussi, pour le coup. Mais ils vont au pénal parce que c'est automatique, parce que mise en examen, parce que ça fait peur, parce que ça permet d'obtenir des informations. On doit dire combien on gagne, avec qui on vit, où on habite, etc.
1: Valentine, je vous propose qu'on cite ces pays où ça se passe un peu mieux après la nouvelle pause musicale de Jordan. Jordan, je te laisse la parole.
4: Eh bien, merci. Je continue dans ma lancée. Comme je vous ai dit tout à l'heure, j'ai choisi encore une artiste féminine, une musicienne portugaise qui a joué aussi il y a quelques années au Transmusical de Rennes. Elle s'appelle Ana Lua Caiano. J'ai choisi que des titres hyper durs à dire, mais je vais quand même les dire. Son album s'appelle Vou Ficar Neste Quadrado. Et on va écouter un morceau qui s'appelle Aos Meus Zapatos, Nao Tocam Nos Teus. Wouhou!

0: C'était Ana Lua Caiano et le morceau, donc, je le redis, Aus meus zapatos nao tocam nosteus, extrait de son album Vous ficar neste cuadrado.
1: Jordan est polyglotte. C'est formidable. Elle a une programmation musicale incroyable et en plus, elle est polyglotte. On est toujours sur les antennes de la FERA. Le travail journalistique à l'épreuve, c'est le nom de cette émission, Médias et Liberté, avec Morgane Large, Valentine, pardon, Reberiou et Nassira El-Mouadem. Valentine, on parlait des procédures Bayon et l'Union européenne en 2024 s'en est inquiétée puisqu'elle a publié, adopté, une directive contre ces procédures Bayon et les États membres avaient jusqu'au 7 mai de cette année pour transposer dans leur droit national cette mesure de protection des journalistes. Et bien sûr en France, qu'est-ce qui s'est passé? Il y a un décret qui a été publié le 30 avril, c'est ça?
2: Oui. Nous n'avons pas brillé, voilà, il faut le dire.
1: C'est étonnant.
2: Voilà, le suspense était total. Il y a effectivement une directive de l'Union européenne sur les poursuites altérant le débat public. C'est joli, je trouve. Parce que donc le droit est propre à chaque pays et il existe, je ne me lance pas dans les détails selon les pays, mais au Canada, aux États-Unis, en Angleterre, des mécanismes en fait pour que les poursuites puissent s'arrêter rapidement ou qu'on puisse demander des provisions à la partie qui nous poursuit en disant bah, vous me poursuivez mais on bloque tant d'argent au cas où en fait vous faites n'importe quoi avec cette procédure, ce qui arrive souvent, vous l'avez compris. Donc il y a des tas de choses qui existent et l'idée c'était de dire aux États membres il faut faire quelque chose là-dessus. Et donc nous c'est un décret pris en catimini sans concertation avec
1: sans
2: les journalistes,
1: débat parlementaire,
2: etc., rien du tout. Et donc,
1: on a l'habitude.
2: On a un truc inutile qui est pondu, qui ne concerne que les procédures civiles. Donc, vous l'avez compris, absolument pas la majorité des situations que rencontrent les journalistes. Et donc, bah, aujourd'hui, concrètement, vous pouvez continuer à subir des procédures Bayon et il ne se passe rien. Un mot. Il ne faut vraiment pas me laisser la parole. Surtout, puisqu'en fait...
1: Ah, moi, j'ai un allié de poids. Hein. Je regarde Tom, je lui fais un signe. Et vous... Non, allez-y,
2: non,
1: Valentine,
2: Tom
1: c'est passionnant.
2: Tom est super sympa, il ne ferait jamais ça. Les fachos ont de l'imagination, voilà, pour dire les choses comme ça. Et donc, puisqu'ils en ont un peu marre de perdre leur procédure en diffamation ou en injure, parce que vous pouvez être un hooligan néo-nazi et poursuivre une rédaction qui dit que vous êtes un hooligan néo-nazi, puis bah, après, on montre des photos de vous, la main levée et le crâne rasé et avec des tatouages sur le corps ou en train de faire des chants d'anniversaire à votre copain qui s'appelle Joyeux Naziversaire. Mais oui, vous poursuivez quand même. Mais c'est ce niveau-là, pardon.
1: Mais c'est du vécu, ça.
2: C'est une histoire vraie. Petit effet d'audience quand vous balancez la vidéo et que les gars sont le bras tendu en train de chanter Joyeux Naziversaire. Est-ce qu'on peut s'arrêter là éventuellement? Merci, voilà. Donc maintenant, ils essayent autre chose. Et ils essayent la réglementation qui existe maintenant sur la protection des données à caractère personnel. Ça ne marche pas plus. Voilà. Ils continuent de perdre devant les tribunaux parce qu'en fait, on a le droit de donner les noms des nazis quand en plus ils ont une activité politique, qu'en plus ils se marient à des journalistes. Il se reconnaîtra, mais je pense qu'il n'écoute pas la FERA. Voilà. Mais pour vous dire que, en fait, il y a toujours des tentatives détournées qui font qu'il y a toujours plus de procédures. Voilà.
1: Alors, puisqu'on parlait fachos, néo-nazis, Nassira, vous vouliez évoquer le racisme et on se demandait, en tout cas moi, je me demandais si ces gens-là, on leur apprenait des stratégies pour immédiatement contrecarrer un article, une enquête d'une journaliste, en l'occurrence. Voilà, est-ce qu'ils apprennent, c'est le premier. On a vu hein, Jordan Bardella avoir des cours de communication en vain. Est-ce qu'ils apprennent? Je me suis permise. Ils n'écoutent pas non plus Jordan, malheureusement, l'affaire. Quel dommage. Est-ce que, selon vous, ils ont des stratégies qu'on leur apprend dès leur arrivée en politique?
3: Ce que disait tout à l'heure Valentine est très juste sur les canaux, les messageries privées. En fait, ce qui se passe, c'est que quand un journaliste qui enquête sur l'extrême droite, en l'occurrence au Paris Street Press, mais c'est le cas pour beaucoup d'autres journalistes qui sortent des enquêtes, des livres, des publications qui les concernent, ça va tout de suite aller sur la messagerie. Et en fait, il n'y a même plus besoin de donner de consignes. En fait. C'est-à-dire que c'est l'effet meute. C'est-à-dire qu'on vous allait balancer la publication, il y a le nom de là ou du journaliste, et c'est parti. Et donc là, à partir de cela, c'est déjà le déclic, l'enclencheur du harcèlement qui va arriver en ligne.
1: Ce sont les fameux raids.
3: Oui, c'est ça, c'est les fameux raids. Moi, je voulais parler du racisme parce que je trouve que, vraiment, j'y réfléchis depuis quelques jours, je trouve qu'on minimise beaucoup. Pourquoi je dis ça ? Je ne suis pas la seule, on est plusieurs journalistes racisés à être l'objet depuis plusieurs années de campagnes de haine. Alors, ça prend plein de formes. Ça prend, par exemple, la forme de courriers adressés soit chez nous, soit dans nos rédactions, soit même chez ma mère, qui n'a rien demandé, qui habite à Romorantin, en Sologne, et elle va se retrouver avec un courrier de menace qui m'est adressé. Et en fait, il y a une enquête qui est en cours. Le service d'investigation de Radio France est en train d'enquêter, a fait un premier sujet pour montrer qu'il y a un corbeau, quelqu'un en France, qui s'amuse à envoyer ces mêmes lettres à Karim Rissouli, Sonia De Villers, moi-même, une magistrate, etc. Enfin bref, ça, plus le cyberharcèlement en ligne après les propos de Julien Odoul qui me dit que je dois quitter la France, une cagnotte qui a été créée par... Alice Cordier, vous la connaissez peut-être, elle se revendique du féministe blanc.
1: Pseudo-féminisme néo-nazi.
3: Et qui est donc la chef de file du collectif Némésis, absolument d'extrême droite, et qui un jour a créé une cagnotte en ligne, hein, une vraie cagnotte en ligne, pour me donner de l'argent pour que je parte de France. Voilà. Clairement, ça existe en ligne, etc. Bref, ce que je veux dire, c'est que je ne sais pas si on prend la mesure de ce que ça veut dire. C'est-à-dire, ce n'est pas juste ponctuellement des gens qui, comme ça, vont décider de nous attaquer. C'est une entreprise raciale de suppression de ce que nous sommes. En fait, c'est ça que ça veut dire. Ça veut dire que ces personnes vont profiter d'un contexte politique qui est le nôtre, qui est un contexte d'extrême droitisation du pays, où finalement, ces actes vont se banaliser et vont presque passer inaperçus, puisque de toute façon, tous les jours, il y a des dingueries. Et donc ça, plus ça, plus ça, plus ça, ça donne cette entreprise-là qui n'est pas faite de consignes. Elle n'est pas faite de consignes envoyées par Reconquête ou Rassemblement National ou même des collectifs néo-nazis. En fait, aujourd'hui, ces gens-là se sentent tout à fait libres de le faire puisque, un, on l'a dit, ils ne sont pas poursuivis. Deux, la police ne fait pas bien son travail. Et trois, finalement, le grand public ne s'en émeut pas, puisque même les personnalités politiques qui sont interpellées, là j'ai parlé par exemple de la présidente de l'Assemblée nationale, ou de Bruno Retailleau, qui est le chef des LR, qui est donc l'ami proche de Thierry Meignen, qu'on a interpellé, que les journalistes ont interpellé après les menaces de mort, et qui fait comme
1: ou
3: ça,
1: Gérard Larcher, son patron.
3: Et qui font absolument comme si cela n'existait pas. Et donc, tout ça accumulé donne le paysage d'une entreprise politique qui consiste à ce que nous disparaissons du paysage. Et je le dis vraiment de manière très grave, ça arrivera. En fait, ça va se passer. Si nous tous ne nous rebellons pas, on ne se révolte pas face à ça, en fait, ça va être Nora Hammadi qui va être supprimée de la revue de presse de France Inter. Parce qu'elle, en fait, on va vouloir donner des gages à l'extrême droite. Parce que peut-être, moi c'est mon interprétation, je me trompe peut-être, mais peut-être que la présidence de Radio France veut donner des gages à l'extrême droite au cas où elle arriverait au pouvoir. Il y a de grandes chances que ça arrive. Tout un tas de personnes comme ça qu'on va supprimer du paysage. Et un jour, on va se retrouver effectivement face à cette situation. Et qu'est-ce qu'on va faire ? Qu'est-ce qu'on fera ?
1: Vous êtes en train de nous dire que Karim Rissouli, vous-même, Nora Hammadi, pour ne citer que vous trois, vous êtes attaquée en tant que personne racisée.
3: Karim Rissouli a été insultée de Bico.
1: Oui, avant d'être attaquée pour votre travail de journaliste tous les
3: Alors,
1: trois.
3: Alors nous, on cumule en fait.
1: C'est, oui, c'est le,
3: non, mais on cumule, c'est-à-dire que Nora et moi, nous sommes des femmes, donc il y aura des attaques sexistes, il y aura des attaques racistes pour ce que nous sommes. Karim Rissouli, encore une fois, dans la lettre de menace qu'il reçoit, qui est la même écriture que celle que j'ai reçue, qu'une magistrate de l'ARCOM et que d'autres journalistes, quand on insulte de Biko, enfin Biko, je ne sais pas s'il y a des jeunes ici, mais Biko, c'est ça l'arabe, en fait. C'est vraiment le summum de l'insulte raciste envers les Arabes.
0: C'est génial quand que les jeunes ne connaissent pas ce terme.
3: Ouais, vaut mieux peut-être. Quand on dit Nassira doit quitter ce pays parce qu'elle n'est pas française, c'est très clair en fait. C'est très clair, mais ça n'émeut plus. Ça n'émeut plus. Et ça va arriver, en fait, ça va se passer si on ne se lève pas. Ça se passera. Et dernière chose, pour celles et ceux qui pensent qu'ils ne sont pas concernés parce qu'ils ont la bonne couleur de peau, ou parce qu'ils appartiennent à la bonne classe sociale, spoil, vous serez aussi embarqué. Parce que l'objectif, là je parlais par exemple de Radio France, c'est un exemple que j'ai en tête parce que c'est l'actualité, l'objectif de l'extrême droite c'est la privatisation. C'est ça l'objectif. Et donc que tu donnes des gages aujourd'hui ou que tu donnes des gages demain, tu vas dégager parce qu'en fait ils vont mettre leurs amis et qu'au final il y aura privatisation comme on a enlevé la redevance. Comme on a donné encore des gages ces dernières années. Et donc, je parle beaucoup avec beaucoup d'émotion, mais je me dis, mais qu'est-ce qu'il faut à ces gens-là pour qu'ils se réveillent, en fait ? Comment c'est possible de penser, d'être aussi naïf, peut-être qu'ils ne le sont pas, mais imaginons pour ceux qui le sont, d'être aussi naïf de croire qu'ils vont y échapper. Personne n'y échappera, hormis leurs amis. Personne.
1: Mais vous avez sans doute raison sur le fait qu'on ne se rende pas compte. Qu'on ne comprenne pas, puisque on n'est pas concerné en tant que personne non racisée, et cette émotion, on l'entend, et elle est aussi importante pour réveiller les auditeurices, le public, nous-mêmes en plateau, et se dire que c'est absolument scandaleux et grave ce qui risque d'arriver. Alors vous parliez de Radio France, j'en profite, je rebondis, on a vu Thomas Legrand et puis Nora Hammadi qui se font mettre à la porte, et l'arrivée de Charles Sapin, je le rappelle pour ceux et celles qui ne sauraient pas qui il est le nouveau directeur adjoint de Valeurs Actuelles, donc magazine d'extrême droite.
3: Je précise juste que Nora Hammadi n'a pas été mise à la porte, elle a été déprogrammée de la revue de presse, qui est quand même un exercice phare de la matinale de France Inter, mais qu'on lui a donné d'autres chroniques en lui disant « Oui, enfin, ce sera quand même mieux pour toi. Voilà. »
1: Et il y a aussi Eugénie Bastier qui arrive sur France Télé pour la campagne présidentielle. Est-ce que c'est un gage de pluralisme, puisqu'on dit que certains médias ne font pas de pluralisme, ou c'est clairement un virage à droite toute, un ancrage, voire droite, extrême droite? Comment on peut vivre la chose? Alors, Radio France sera en grève les 13 et 14 septembre suite à ces divers événements que je viens d'annoncer. Je vois toutes les trois très dépitées. Après, c'est vrai qu'il est dur de parler après tout ce que Nassira nous a dit.
2: Mais surtout, en réponse, Nassira a soufflé. Alors, pas dans le micro, mais c'est mieux pour vos oreilles.
1: Non, c'est une femme des médias, elle sait.
2: Je ne sais pas quoi dire, ouais. Voilà, je veux dire, à part souffler. Et par ailleurs, je rejoins tout à fait ce que vient de dire Nassira. À quel moment on a accepté un tel niveau de violence dans notre société? Je suis désolée, en fait, il y a 10 ans, il y a une rédaction de journalistes qui a été décimée à la Kalachnikov. Ne croyez pas que c'est qu'un problème de terroristes islamistes. Hein. Ce n'est pas ça le sujet. Le sujet, c'est faire taire les gens qui parlent et qui vous dérangent. Et l'idée qu'il ne peut y avoir de parole autre que celle qui est la bonne pour vous. Et donc, comment on fait? Eh bien, on menace, et je veux dire, le cyberharcèlement... Il faut l'avoir vécu pour comprendre ce que ça fait, pour comprendre qu'il n'y a plus de limite physique, il n'y a plus de limite d'heure aux agressions. Et ce n'est pas parce que c'est des messages que ça n'impacte pas, en fait. Et ce n'est pas, oui, bah, il suffit d'enlever ses notifs et tu n'as qu'à pas avoir Instagram. Enfin, c'est une violence perpétuelle, et envers des journalistes femmes, envers des journalistes racisés, et Et on accepte ça. Je veux dire, alors non, bon, on fait des tribunes de temps en temps, on dit que c'est pas bien. Judiciairement, il ne se passe rien. Je ne sais pas si la réponse, elle est judiciaire, et je suis désolée d'être l'avocate qui dit ça. Je ne sais pas comment on en est arrivé là, et je ne sais pas comment on l'accepte collectivement.
3: Moi, je pense quand même que, enfin, quand on veut embêter les journalistes, on peut aussi acheter des médias. Enfin, ça marche très bien. Les milliardaires qui achètent des médias et qui achètent des médias d'information, c'est pas pour faire de l'information, c'est pour détruire le métier de journaliste et faire monter l'extrême droite. Enfin,
1: après, c'est pour diffuser un message civilisationnel aussi, comme Bolloré.
3: Alors, à une époque, moi, je me suis dit peut-être que la solution, c'est de travailler sous pseudo, ce qui est complètement ridicule, parce qu'on peut le faire quand on travaille en radio ou quand on écrit des papiers, mais quand on fait de la télévision et de l'image et de la vidéo, c'est même pas la peine. Mais oui, je pense que c'est le métier qui est attaqué. Pour moi, c'est complètement le métier qui est attaqué.
4: Tu disais tout à l'heure, tu utilisais la notion de pluralisme. En fait, quand Radio France et France Télévisées, puisque ce sont France Télévisions, pardon, parce que ce sont vraiment les deux grandes entreprises publiques qui ont été attaquées pendant des semaines et des mois, vous souvenez-vous, avec la fameuse commission parlementaire dirigée par Charles Aloncle, proche de Ciotti et d'extrême droite. Sybille Veil, pour ne pas la citer, donc la présidente de Radio France, répond en disant oui, mais en fait, Charles Sapin, si on le met aujourd'hui à l'antenne, c'est pour respecter un certain pluralisme. En fait, c'est une victoire de la commission d'enquête parlementaire de Charles Aloncle. Et pourtant, tout le monde a vu que c'était une énorme supercherie. Tout le monde a compris que c'était un grand théâtre absolument immonde. Mais le fait est qu'il y a 12, 13 millions de personnes qui votent à l'extrême droite dans ce pays et que potentiellement, ils peuvent arriver au pouvoir. Et donc, c'est ce fameux gage dont je vous parlais tout à l'heure. Sauf que Charles Sapin, qui nous est présenté par Radio France, la direction et la présidence, comme quelqu'un de professionnel, je vous invite à lire les papiers écrits par Charles Aloncle, Charles Sapin. Pardon. Le problème, ce n'est pas Charles Sapin. On s'en fiche des personnes. Le problème, c'est qu'est-ce qu'ils produisent ? Qu'est-ce qu'ils écrivent ?
1: Ce sont ses idées.
4: Qu'est-ce qu'ils écrivent ? Ce n'est pas ses idées, qu'est-ce qu'il écrit ? Charles Sapin, c'est celui qui a écrit une nécrologie de Jean-Marie Le Pen quelques jours après sa mort, dans les pages du Figaro, au moment où il était encore journaliste au Figaro, où pas une seule fois les actes de torture sont mentionnés, alors qu'il y a eu des enquêtes universitaires et journalistiques absolument incroyables sur les actes de torture qu'il a lui-même avoués, première chose. C'est un papier, une nécrologie, où la guerre d'Algérie, dans laquelle Jean-Marie Le Pen a fait ses actes de torture, est qualifiée, tenez-vous bien, on n'est pas dans les années 50 ou 60, hein, d'événements d'Algérie. Les événements d'Algérie. Quand on dit les événements d'Algérie, c'est les nostalgiques de l'Algérie française. C'est de ça dont on parle. Jean-Marie Le Pen, pas une seule fois dans cette nécrologie, Charles Sapin juste utilise le mot extrême droite. Il a fait un lobbying extraordinaire au sein du Figaro pour que ce mot-là soit supprimé, et il a réussi, il a gagné, il a eu gain de cause au sein de la rédaction du Figaro. Aujourd'hui, si vous lisez les pages du Figaro, ce que je fais, parce que c'est mon travail, vous ne verrez jamais le mot d'extrême droite. Une dernière chose, par exemple, Jean-Marie Le Pen, c'est le menhir dans ce papier. Il est qualifié de menhir. Le menhir, c'est le petit mot sympa que se donnaient les partisans du RN. Mais Charles Sapin, il est censé être journaliste. Et en fait, nous, on est en train d'enquêter sur le personnage pour arrêt sur image, pour sortir un portrait. En fait, il s'avère que ce journaliste est proche de l'extrême droite. Et c'est de ça dont il s'agit. On n'est pas là, enfin, en tout cas, les journalistes de France Inter qui se lèvent et qui se révoltent contre sa venue, au-delà du fait qu'il est aujourd'hui quand même directeur adjoint du magazine Valeurs Actuelles, qui est un magazine qui a été condamné à plusieurs reprises pour provocation à la haine raciale. Déjà, ça aurait dû quand même être la ligne rouge. Mais au-delà de soi. C'est cette confusion, en fait, entre le métier de journaliste et le métier de personnalité proche de l'extrême droite. C'est de ça dont il s'agit. Et donc, c'est très inquiétant de se dire que pour une direction, pour la présidence d'un média public, on considère que ce serait faire œuvre de pluralisme. Le problème, c'est que ce n'est pas une question de pluralisme. Quand on écoute France Inter, malheureusement, aujourd'hui, les voix de gauche, elles n'existent quasiment plus.
3: Donc en fait, il y a une définition du pluralisme qui est une définition qui a été remportée par l'extrême droite. Et c'est ça le véritable problème auquel on est confronté aujourd'hui avec ce cas précis.
1: Alors, ma question peut sembler un peu, pas stupide, mais peut-être légère, mais j'y tiens. Est-ce qu'il est trop tard pour le fameux cordon sanitaire sur le modèle belge, ou est-ce que on peut toujours envisager Alors, chers auditeurs, vous ne l'entendez pas et ne le voyez pas, Nassira rit, mais rit peut-être jaune. Alors, le fameux cordon sanitaire belge, c'est de ne pas parler et de ne pas donner la parole à l'extrême droite depuis les années 90 sur les médias. Est-ce qu'il serait trop tard pour, comme solution, dire stop, on fait comme nos amis belges?
2: Je ne sais pas pourquoi je réponds, mais et surtout, je ne vais pas répondre à votre question, bien sûr, vous avez compris. Je ne sais pas si c'est ça la solution, si c'est ce cordon sanitaire, mais ce n'est pas le moment de baisser les bras, en tout cas, parce que c'est maintenant ou jamais, les amis. Et je pense que la société civile, et je le vois, s'organise et s'organise depuis des mois, et on voit des tas de collectifs et des associations nationales, locales, des rédactions. Tout le monde essaye de prendre sa part. Et à un moment, vote il y aura et élu il y aura et on devra l'assumer. Et ça sera la règle de la majorité. Mais il va falloir aller voter, en fait. Enfin, déjà, en fait, on écoute les radios qu'on a envie d'écouter et on lit les journaux qu'on a envie de lire. Voilà. Et si à un moment, c'est plus la radio publique qui répond à votre attente, écoutez autre chose, en fait. Je veux dire, on est dans un pays où il y a un maillage médiatique d'une richesse absolue. Donc, il faut peut-être aussi sortir...
1: Notamment de radios associatives, les radios de la FERA, qui sont assez facilement identifiables partout en France. Oui, on écoute...
2: Voilà. Et en fait, si tel invité ou tel chroniqueur ne vous plaît pas, n'écoutez pas. Voilà. Ou alors écoutez, comme ça, on connaît mieux nos ennemis aussi. Je ne sais pas, faites ce que vous voulez selon votre humeur au réveil.
1: C'est effectivement ce que disait Nassira, c'est aussi notre métier que d'aller lire autant Libération que Le Figaro et que d'écouter France Info que Canal B ou Radio Active ou Primitive.
3: Non, mais lire, ça ne veut pas dire subir. On peut lire, on peut se renseigner, mais tout autant s'offusquer, s'indigner et le faire savoir quand il y a des lignes rouges qui sont dépassées. Je prends un exemple. C'était l'émission qu'on a faite d'Arrêt sur Image cette semaine. On a fait toute une émission autour de... malheureusement, vous n'êtes pas passé à côté, évidemment, c'est la question de l'interdiction du port du voile. D'accord ? Pendant une semaine, les médias... un grand nombre de médias, malheureusement même à l'audiovisuel public, ont fait ce qu'on appelle un accompagnement d'une mesure liberticide. La mesure est illégale. Et Ari Halimi, grand avocat qui est aujourd'hui membre de la LDH, la Ligue des droits de l'homme, a fait une intervention extraordinaire sur BFM Télé. En général, je dis à ceux qui y vont, mais à quoi ça sert d'aller sur ces plateaux? Et franchement, c'était super. Il a dit, mais attendez, c'est très simple, là, ce que vous êtes en train de faire, quand il dit vous, c'est-à-dire les journalistes et les chroniqueurs et les politiques, en fait, c'est illégal. C'est-à-dire que vous faites de l'incitation à la discrimination religieuse. Vous faites de l'incitation à la discrimination raciale. Et ça, c'est condamné par la loi. Mais il y a un problème, en fait, d'abord de cadrage médiatique. C'est-à-dire, le RN fait une proposition. Mais est-ce qu'on est obligé de l'accompagner de cette manière-là? Je veux dire, on a quand même... on a assisté pendant une semaine et on a décortiqué par le menu détail sur Arrêt sur Image, on a assisté à un accompagnement médiatique d'une mesure où on entendait des éditorialistes dire « En fait, c'est un peu compliqué votre histoire, ça ne va pas être très applicable. Et puis, les policiers, ils ont autre chose à faire, il faudrait voir faire autrement. Et puis, il faudrait peut-être voir les petites filles. » Et puis, en fait, on a accepté le sérieux d'une mesure qui est une mesure discriminatoire et illégale. Moi, j'adorerais avoir le cordon sanitaire belge, ce serait génial, mais on est parti tellement loin dans l'acceptation.
1: Il est donc trop tard.
3: Un peu.
1: Dans ce que vous racontez, la Nassira, c'est le choix de pendant une semaine accompagner cette.
4: Mais c'est ça, depuis 10 ans, depuis 15 ans, en fait.
1: C'est ce que les auditrices de ces radios-là, de ces antennes-là, vont entendre pendant une semaine. Et donc, effectivement, un peu en modèle bourrage de crâne et esprit critique mis à mal. Si on n'entend plus. On peut aussi se défaire de certaines idées et de certains encouragements à aller voter pour
4: telle partie. Je rejoins absolument ton propos, Valentine, sur le fait de, donner de la force à des médias indépendants. Parlez-en autour de vous. Évidemment que tout le monde n'a pas les moyens, évidemment, de s'abonner à toute la presse indépendante. Mais le bouche à oreille, c'est important aussi.
1: Écoutez les radios de la Fera sur lesquelles je vais me retourner vers elle. Il y a Jordan notamment. Est-ce que tu as quelque chose pour nous consoler, nous réconforter, nous mettre du baume au cœur, Jordan?
0: Maintenant, là, un morceau de musique, tu veux dire?
1: Ouais, une nouvelle pause musicale.
0: Peut-être que les disques vinyles en chocolat existent, mais avec la chaleur qu'il fait, je ne suis pas sûre qu'ils tiennent longtemps. Je vais encore faire dans le polyglottisme. Je ne sais pas si ça se dit, c'est peut-être un néologisme. C'est une artiste, une musicienne qui est californienne et arménienne, qui s'appelle Angèle Deradourian, et son projet s'appelle tout simplement Deradourian. Son album s'appelle Ready for Heaven, et on va écouter un morceau qui s'appelle Golden Teachers.

0: C'était donc Dera Dourian et le morceau Golden Teachers, extrait de son album Ready for Heaven.
1: Merci Jordan, on te retrouve une dernière fois en toute fin d'émission.
0: Avec plaisir.
1: On est toujours sur les antennes de la FERA pour les 35 ans de cette fédération. On est en public au 360 Arène avec Morgane Large, Valentine Rebriou et Nassira El-Mouadem. On avait appelé cette émission Table Ronde, donc nos invités s'attendaient à des questions du public. Pendant la pause musicale de Jordan, on a organisé ça et je vais donc passer mon micro à une jeune femme dans le public à qui je vais demander de se présenter et de poser sa question.
2: Eh bien, bonjour, merci à toutes les trois pour cet échange très riche. Je m'appelle Annelle et je travaille dans une radio campus, donc une radio d'une autre fédération, mais j'ai commencé aussi à travers les radios de la Ferra Rock. J'avais d'ailleurs aussi pigé pour un sujet autour de l'omerta dans l'agriculture en Bretagne pour Radio Parleur et Le Média. Et aujourd'hui, je me pose une question, quand on est journaliste et que notre travail est mis à rude épreuve, comment est-ce que le pseudonyme peut nous protéger ?
3: Vas-y, on en parlait.
1: C'est Morgane qui en parlait tout à l'heure.
4: J'en parlais pour. Oui, je l'ai dit qu'on pouvait difficilement se protéger juste en travaillant sous pseudo. Moi, je pense que la meilleure protection, c'est de travailler en collectif. C'est ce que fait Splend et ça change tout.
3: Je me dis, utiliser un pseudo, c'est mettre une petite barrière. Mais déjà, à un moment, tu vas commencer à énerver des gens qui donc, vont vouloir révéler ta vraie identité. C'est du vu. Moi, je pense plutôt, on en parlait juste à l'instant, moi, je suis devenue un peu parano pour les autres plus et un petit peu pour moi, de mesures de sécurisation de sa vie privée basique, quoi, de pas dire où on habite, que son adresse perso n'apparaisse nulle part, parce qu'après parfois tu peux monter des sociétés, des trucs comme ça, je passe les détails, d'avoir des domiciliations, c'est ce que je fais avec le directeur de publication de Street Press, c'est ce que je fais moi aussi, c'est que l'adresse de mon cabinet partout, de s'assurer que les gens qui portent le même nom de famille que toi, si tu as un nom peu commun, de s'assurer qu'il n'y a pas les adresses, tu vois, sur internet, dans les pages blanches, parce que ça existe encore un peu. Juste des mesures comme ça, quoi. Moi, je ne dis rien de ma vie privée en public. Voilà, c'est je ne sais pas, c'est une petite paranoïa, mais une petite protection. Où est-ce que j'allais
1: mes dire, enfants on devient pas mon parano, nom, quand même.
4: Ouais, mes enfants ne portent pas mon nom non plus, ouais. Et je trouve ça plutôt bien.
3: Mais voilà, en fait, d'en arriver là, je veux dire, on s'est battu pour que nos enfants puissent porter notre nom, parce que ça n'était pas possible jusque récemment.
1: Les femmes se sont battues
3: même.
1: Pour que voilà. On ait le choix, oui.
3: Et donc, on en est à prendre des mesures de protection, de dire, on ne va pas alors, discuter vos choix, mais donc, on n'a pas vraiment répondu à ta question.
1: Valentine, mais je me permets de vous demander une précision. Les gens qui porteraient le même nom de famille que nous, mais qui ne seraient pas notre famille proche, c'est ça, on s'assure que même ces gens-là...
3: Moi, en l'occurrence, tous les gens qui portent mon nom de famille sont de ma famille, parce qu'on n'est pas nombreux, quoi, c'est nous. Donc, je me dis que quelqu'un qui tombe sur Machin Rebriou dans les pages blanches, il ne sait pas si c'est mon mari, si c'est mon père ou si c'est mon frère. Enfin, tu ne peux pas le savoir. Ou si c'est... arrière-cousin de je ne sais pas où. Donc, juste de s'assurer qu'il n'y ait pas d'informations perso sur des membres de la famille, parce que je suis, encore une fois, inquiète de ce niveau de violence. En réalité, pas du tout pour moi, mais plus pour mes clients. Et donc, c'est ça. Nous, on s'assure, je le disais tout à l'heure, qu'il n'y ait pas les adresses personnelles dans les procédures. Et quand j'ai une pigiste ou un pigiste qui donne son adresse personnelle au téléphone, je m'énerve un peu, parce que oui, parfois, je m'énerve. C'est des mesures, j'ai l'air complètement parano là, comme ça, mais de faire attention à ça. Le pseudo peut être une mesure, je ne pense pas qu'elle soit suffisante.
1: Morgane, vous parliez de co-écrire des enquêtes, de travailler ensemble. En quoi ça protège ? Parce qu'il y a plus de boulot pour ceux qui veulent attaquer. Ils ont deux, trois journalistes à attaquer et c'est où l'union fait la force et on va se sentir...
4: Moi, je pense que quand même, quand on est seul, c'est très facile de représenter une cible pour des groupes qui seraient contre vous. Moi, en l'occurrence, c'est quand même plutôt le monde, le lobby agro-industriel breton. Et quand on est plus une cible, mais trois, ça dilue un petit peu quand même tout ça. Et en plus, c'est tellement facile quand, dans un monde qui va mal, l'agriculture va mal, de dire vos problèmes, c'est elle. Mais ça, c'est du pain béni quoi, pour les gens qu'ils ne veulent pas qu'il y ait du contradictoire, qu'ils ne veulent pas que sur tous les sujets, il faut faire rentrer de la complexité. Voilà, c'est du pain béni pour eux. Et puis, on est face à des gens quand même violents. Moi, je me suis vue menacée d'avoir de sérieux ennuis juste si je donnais si je disais qu'une entreprise, en citant son nom, n'avait pas voulu répondre à mes questions. On m'a dit, je vous promets que vous aurez de sérieux ennuis si notre nom apparaît.
1: Oui, au final, il y a quand même une sérieuse parano, mais qui est légitime. On tombe dedans, c'est totalement légitime si on s'entend répondre ça.
4: Il n'y a pas que la parano, l'autocensure. Elle est aussi... Enfin, la parano, elle peut être là, bien entendu, elle est là parfois, mais ce qui est dangereux, c'est l'autocensure, c'est qu'on fasse demi-tour. Quoi.
5: Puis quand même, tu disais l'union fait la force, mais j'imagine aussi le fait d'avoir des gens qui puissent vous soutenir, en fait. Tu as un coup de mou, souvent, voilà, on se dit, mais là, c'est trop dur, c'est trop difficile. On a des collègues tout de suite qui peuvent nous porter, nous consoler, parce que c'est l'humanité, c'est de l'humain. Et ça, c'est important quand on est pigiste indépendant tout seul face à son ordinateur. Ce qui a été mon cas là, pendant 6 ans avec ce livre, c'est dur, quoi. C'est vraiment dur. Surtout quand on est sur une enquête où, en fait, on sait qu'il ne faut pas trop parler de ce qu'on fait, parce que sinon, on met des gens en danger, on met nos sources en danger. Ils peuvent tout de suite nous couper l'herbe sous le pied sur des révélations qu'on pourrait faire. Enfin, voilà, je pense qu'il y a aussi de ça, l'intérêt d'être en collectif.
3: Mais deux remarques. Je ne pense pas que ce soit de la paranoïa. Enfin, je veux dire, Morgane s'est fait déboulonner à 2 reprises.
4: Trois reprises. C'est un truc de dingue. Je me suis rappelé, il y a une histoire familiale. Ma mère, qui est décédée aujourd'hui, a perdu une roue de voiture en 2018. Il n'y a pas très très longtemps, il y a 2 ans de ça, alors qu'elle est décédée il y a plus longtemps. En fait, je me suis rappelé que c'était juste après que j'ai témoigné au micro d'Inès Leroux sur France Culture et que je lui avais prêté ma voiture, une voiture jaune d'or, très reconnaissable. Donc, à 3 reprises.
3: Donc, je comprends la paranoïa. Et la deuxième chose, ça, c'est de conseil gratuit puis inutile parce qu'en fait, si tu veux être journaliste, tu feras comme tu peux, mais de bosser pour des rédacs qui soutiennent, en fait. Parce que parfois, moi, j'entends des choses de pigistes laissés à l'abandon ou pire. Tu te dis, mais non, en fait, c'est pas possible. Parce que tout ça, c'est des attaques personnelles contre le pigiste, la pigiste, mais c'est la responsabilité de la rédaction, quoi.
4: Et ça n'a rien à voir avec la taille de la rédaction. Parce que moi, je travaille pour RKB, une toute petite radio locale. Ils m'ont accompagnée à la gendarmerie à chaque fois. Enfin, ça a été, c'est extraordinaire le soutien que j'ai eu de cette toute petite radio et de la communauté, puisqu'il y a eu une manif de soutien à Rostronin qui a réuni 800 personnes en plein confinement en avril 2021.
1: C'est une question de volonté plutôt que de puissance et de poids du média. Une deuxième question du public. Je vais tendre mon micro.
6: Bonjour, je m'appelle Mathilde. Merci beaucoup pour cette table ronde. Je me demandais si les journalistes peuvent bénéficier du statut de lanceur d'alerte, et parce que je crois que c'est un statut qui peut protéger dans une certaine mesure. Je n'y connais pas grand-chose en vrai, mais je me demandais si ça peut être quelque chose un peu de complémentaire pour permettre d'être un petit peu, peut-être un peu plus protégé quand on travaille sur des dossiers difficiles comme ça.
3: Pas du tout, parce que pour être lanceur d'alerte, il faut lancer l'alerte à quelqu'un d'autre qu'un journaliste, en gros. Voilà. Donc non, ça ne concerne pas du tout les journalistes, mais qui sont censés être protégés parce qu'on ne peut pas les obliger à révéler leurs sources, ce qui est censé être la garantie absolue, et qu'ils sont censés être aussi... leur travail doit être protégé par la loi sur la liberté de la presse. Donc non, le statut de lanceur d'alerte ne peut pas s'appliquer aux journalistes.
4: Alors, j'ajoute juste quelque chose. Moi, quand j'ai eu des ennuis, il y a le maire de ma commune, qui a Glomel, qui, à l'époque, a fait un post Facebook où il a dit qu'il défendait la liberté d'expression et le travail des journalistes et que c'était inconditionnel. À la suite de cela, il a eu la visite d'agriculteurs de la commune qui lui ont dit de lui demander de retirer son poste parce qu'il était là pour défendre tout le monde et pas que les journalistes. Bon, bien sûr, il a retiré son poste. Eh bien, il a eu la visite de la gendarmerie qui lui a demandé aussi de retirer son poste pour calmer le jeu.
1: Alors après...
4: Non, il ne l'a pas fait.
1: Il y a des gens plus ou moins puissants et les agriculteurs sont d'un côté de cette barrière, on le sait bien. Pour les lanceurs d'alerte, il y a aussi la maison des lanceurs d'alerte qu'on peut soutenir. C'est important, mais effectivement, je rejoins Valentine, les journalistes recueillent plutôt la parole des... Je cherche la personne des lanceurs et lanceuses d'alerte. Il y a la maison aujourd'hui des lanceuses et lanceurs d'alerte. J'avais envie, je prends cette liberté, de parler d'un cas particulier parce que c'est maintenant que ça se joue. On a parlé de toute la vigilance qu'on devait avoir. Il y a une autre affaire, c'est celle d'Ariane Lavrieux qui, je ne sais pas si vous êtes... très au courant de ce qui se passe pour elle. Elle, en juillet dernier, en fait, la Cour d'appel de Paris alors je vais parler sous couvert de l'expertise de Valentine, a rouvert l'instruction du dossier d'Ariane Lavrieux, la journaliste d'investigation du média en ligne Disclose, qui pourrait être mise en examen pour son enquête Egypt Papers. Elle a révélé que la France avait vendu des armes à l'étranger et notamment à l'Égypte. Elle a parlé aussi, elle a révélé une opération militaire française secrète et que les autorités égyptiennes avaient détourné pour tuer des civils en Égypte. Voilà, elle est menacée d'être mise en examen alors que quand elle avait été en garde à vue il y a 3 ans, elle a quand même passé 39 heures en garde à vue. Juste pour son travail de journaliste. Son domicile aussi avait été perquisitionné pour compromission du secret de la défense nationale. Valentine, concrètement, c'est le secret défense, c'est quoi ?
7: Oula, merci de m'avoir dit qu'on allait parler de ce sujet. Comme ça, j'ai pu bien préparer, réviser. Pas du tout. Non, je connais dans les grandes lignes, mais je ne peux pas en dire plus parce que j'évite de parler quand je ne sais pas. Mais il y a des mesures de pression aujourd'hui sur les journalistes. Vous avez compris, je ne réponds pas aux questions, donc je vais parler d'autre chose.
1: Au moins 3 ou 4, hein, vous êtes témoin, Valentine.
7: Si vous ne me revoyez jamais, vous saurez pourquoi. Non, mais par exemple, il y a une technique qu'on a vécue 2 fois chez Street Press, c'est qu'on ne vous convoque pas en tant que mise en cause, là, pour une mise en examen, on vous convoque comme témoin. Alors, ça nous est arrivé une première fois avec une journaliste qui avait fait un article sur... un sujet de trafic de drogue, je ne sais même plus le sujet. Elle est convoquée, donc moi je dis mais c'est une blague en fait, parce qu'elle est témoin, mais elle ne va pas témoigner. Elle est journaliste, donc elle protège ses sources, elle ne va rien dire. Et où je disais, mais en fait, je veux bien qu'elle vienne, mais elle va venir accompagnée de moi en tant qu'avocate, parce que c'est non en fait, votre manière de faire là, messieurs de la brigade des stupéfiants. Et donc on m'oppose que le témoin ne peut pas être accompagné par un avocat. C'est la réalité des textes. Donc, j'ai dû m'énerver en faisant des courriers pas très polis directement au procureur de la République en me disant « Mais vous vous calmez tout de suite, de toute manière, même si elle vient, c'est avec moi. Et si elle vient, de toute manière, c'est pour ne pas répondre. Donc, est-ce qu'on peut s'économiser du temps et que chacun reste chez soi ?» Première expérience. Deuxième expérience, ils ont convoqué un journaliste de la rédaction pour obtenir des sources sur un groupe Facebook de flics racistes. Et on fait l'audition, on est dans le bureau, donc là, ils acceptent que je vienne cette fois, et on fait l'audition, et le flic, il sort son flingue là, de sa ceinture, et il le pose sur la table. Et si vous, ça fait quand même un drôle d'effet, quoi. Vous êtes en train de répondre à des questions, enfin, en même temps, en disant, je ne vais répondre à aucune de vos questions,
1: je suis
7: parce
1: un
7: que
1: bon homme,
7: même
1: un,
7: si c'est des flics fachos, voilà, je ne dis pas, et vous dites, mais... le pistolet, là, c'est obligatoire. Et le type nous a fait une blague. Et on a, mais en fait, c'est pas drôle du tout. Enfin, c'est des mesures d'intimidation et uniquement sur des témoignages pour obtenir des informations sur les sources. Donc, je n'imagine même pas le niveau de pression quand on vous reproche de porter atteinte à la nation.
1: Ouais, et pour autant, hein, le secret des sources, il est prévu par la Cour européenne pardon, des droits de l'homme et on doit le respecter.
7: Alors,
1: absolument.
7: Le secret des sources fait que je ne peux pas vous obliger à dévoiler vos sources, mais je peux enquêter sur vous pour essayer de découvrir... Sans votre aide, qui sont vos sources? C'est quand même incroyable. Donc, on peut mettre des journalistes sous surveillance, on peut perquisitionner leur domicile, leur matériel de travail pour avoir ces informations. Mais effectivement, la torture étant interdite, Jean-Marie Le Pen devait le regretter, mais la torture étant interdite, je ne peux pas torturer un journaliste ou une journaliste pour qu'il me donne ses sources. Mais je peux essayer de découvrir moi-même.
1: Je peux poser mon gros flingue sur la table pour impressionner et faire peur, mais je ne peux pas filer des claques, voire torturer, aller au-delà de ça.
7: Pas si à l'avocat, mais les claques existent, hein, dès que nous repartons. Voilà, c'est comme une réalité.
1: Le cyberharcèlement, les insultes, c'est une sorte de torture néanmoins. Déboulonner des roues de voiture, intoxiquer un animal, c'est une sorte de torture quand on doit vivre ça au quotidien. Nassira, Morgane.
5: Toute raison gardée, je pense, mais c'est une intimidation, oui. Pour revenir sur le cas d'Ariane Lavrieux, il faut se rendre compte qu'elle a été placée en garde à vue à la Direction Générale de la Sécurité Intérieure, la DGSI. Je ne sais pas si on se rend compte du niveau de folie en fait, de cette affaire. Et ça dit aussi une chose, au-delà effectivement, des entraves à la liberté d'information, mais en fait, c'est le poids qui pèse sur les épaules de nos sources. Parce que si demain, Ariane Lavrieux est poursuivie réellement et condamnée en plus, et qu'ils réussissent à identifier la source qui est une source défense, une source militaire, mais plus personne ne voudra nous parler. Enfin, je veux dire, et moi, je n'enquête pas du tout sur les questions de défense. Donc, imaginez n'importe quelle personne que je puisse interviewer, interroger pour des enquêtes politiques, des enquêtes sociales, mais c'est terminé. Donc, en fait, cette affaire, elle est extrêmement importante pour le symbole, pas que le symbole, parce que pour Ariane Lavrieux, c'est plus qu'un symbole, c'est concret, pour le symbole que ça représente pour le travail des sources.
1: Elle est extrêmement importante. Si vous entendez parler de cette affaire, Ariane Lavrieux, soutenez-la, soutenez aussi le Disclose, le magazine Disclose, soutenez aussi la presse indépendante.
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1: 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On va arriver à la fin de cette émission. Nassira El-Mouadem, merci. Morgane Large, merci. Valentine Reberio, merci d'être venue.
7: Merci beaucoup.
1: D'avoir répondu à l'invitation de la FERA. Merci à la FERA d'avoir pensé à cette émission et à avoir convié ces trois incroyables invités. Il y a des gens, ils arrivent à 50 ans, ils ont une Rolex, ils sont contents. Moi, passé 50 ans, je suis contente d'avoir rencontré, d'avoir pu être associée à Valentine, Morgane et Nassira. Voilà, c'était le petit message
7: plaisir
1: personnel.
7: Partagé.
1: Je vais... laissez le mot de la fin à Jordan. Jordan, merci pour cette programmation incroyable.
0: Eh ben, merci pour cette invitation aussi. Ça m'a fait grand plaisir de vous proposer des pauses musicales. On va se quitter avec un morceau extrait de l'album de Annie-Claude Deschênes, qui est une artiste, une musicienne pluridisciplinaire québécoise. Son dernier album en date s'appelle Les Manières de Table. C'est un spectacle un peu fou à voir. Je ne serais pas étonnée qu'elle soit au Transmusical de Rennes cette année, mais comme la prog n'a pas encore été annoncée, je ne serais pas étonnée. On va écouter un morceau qui s'appelle Phones.

0: Bonjour.
1: Oui, bonjour. Ce serait pour une réservation, s'il vous plaît.
0: Oui, monsieur. Vous serez combien?
1: Nous serons 4 personnes.
0: Avec plaisir, je note. C'est à quel nom?
1: Du temps, Perron. P-E-R-R-O-N.
0: Perron, pour 4 personnes, c'est réservé.

0: Diggers de la saison. Et également premier Diggers en direct et en public depuis un auditorium, celui du 360 à Rennes, où se passe le marathon Radio Musique 35 heures sans dormir pour les 35 ans de la Ferrarock. Et on n'est pas peu fiers de ce programme, de cette émission, puisqu'on reçoit, on va recevoir, enfin on a déjà avec nous Car. On accueillera ensuite les Mosaï Mosaï, puis JB du label Floral Records. Mais commençons du coup avec Car qui va jouer du coup avec les Mosaï ce soir au 4 bis, qui fera donc le closing de ce 35 heures de marathon. Car, c'est le sigle pour Choosing Acronyms Randomly, projet donc mené par Chloé Ronet, artiste franco-canadienne installée à Londres. Résidente à la radio NTS, chanteuse du groupe Battant. Elle a collaboré notamment avec Andrew Weatherall et signé plusieurs disques sur le label Kiss the DJ. Beaucoup de name dropping, mais nous allons en savoir plus tout de suite puisque Chloé est avec nous. Elle sera bientôt accompagnée de ses musiciennes Johnny et Kat. On est également avec Alexander pour la traduction si besoin puisque Chloé parle français. Et Erwan à la technique. Et bien sûr, à mes côtés, Vincent de la radio Ferra Jet FM à Nantes.
1: C'est ça. Merci, merci beaucoup, Lina. Et en plus, quelle jolie transition avec le morceau qui était tout à l'heure passé d'Annie-Claude Deschênes. Nous allons quelque part un peu retourner au Canada, mais à travers l'Angleterre. Je suis ravi de te recevoir, Chloé, ce soir.
2: Merci.
1: Vraiment. Donc, tu nous dis, hein, si jamais le français... On a Alexandre juste à côté. Donc on a CAR, c'est un acronyme. Hein
2: ouais. Bah oui, en fait.
1: Est-ce que tu peux nous en dire plus sur l'acronyme?
2: Bah c'est ouais, c'est comme vous avez noté là. C'est aussi mon nom, mais quand j'ai décidé de m'appeler CAR, c'était après que j'ai fait Battant.

0: c'est toujours signé sur Kill the DJ. Et les filles du label, elles m'ont demandé ce que ça signifiait. Et je sais pas, c'est tellement évident, mais j'ai commencé à dire n'importe quoi. Donc chaque fois qu'on me demandait, je disais quelque chose de différent, genre chat à roulette, je sais pas, tous les trucs. Et finalement, après quelques mois, elles m'ont dit, bon, il faut qu'on décide sur un nom précis. Donc j'ai dit Choosing Acronyms Randomly. Mais en fait, ouais, c'est mes initiales. Mais je suis étonnée qu'elle...
1: Et justement, cet acronyme, choisir un acronyme de manière aléatoire que tu viens de donner en anglais, c'était il y a 10 ans, ça? À peu près il y a une dizaine d'années.
0: Même peut-être un peu plus.
1: Même avant.
0: Je pense, je ne sais pas, ça fait tellement longtemps.
1: Et tu lui donnerais quelle définition aujourd'hui, puisque tu jouais avec cette question de l'acronyme, si tu devais redonner, c'est quoi celle de ce soir, sinon on passe à autre chose. Je me suis dit, ça pourrait être marrant. Qu'est-ce que tu lui donnes aujourd'hui?
0: On the spot.
1: On the spot, ok. Bon.
0: Je reviens vers vous.
1: Ouais, d'accord. Je te laisse réfléchir. Après Crossing Prior Street, c'était le troisième album qui a été sorti en 2020. En fait, tu t'étais un peu éloigné de la musique. Hein. Tu as fait des clips.
0: J'ai fait un documentaire, pour le BFF.
1: Et tu as même envisagé justement d'arrêter ce projet, car...
0: Ouais. Ouais.
1: Donc on est très heureux de t'avoir ce soir, puisque ça signifie que tu as dépassé ça. Et c'est le retour sur scène, et ça va me permettre d'introduire tes collègues et collaboratrices.
0: Oui.
1: C'est un peu grâce à Johnny Green, de ce que j'ai compris, lu. C'est elle qui a, en tout cas, c'est a rallumé quelque chose chez toi, ça a relancé quelque chose.
0: Ben en fait, j'ai mon troisième album qui est sorti juste avant la pandémie. Puis c'était un peu gâché pour la tournée et tout. J'ai fait un film et je me disais, bon, à mon âge, peut-être que je vais faire une dérision de carrière. Mais j'avais quelques dates qui étaient rapportées et je me suis dit, bon, le seul moyen que je peux monter sur scène, c'est si je fais quelque chose complètement différent. Donc j'ai demandé à Johnny si elle voulait m'accompagner dans deux festivals en Angleterre pour faire des lives. Et en fait, en l'avant sur scène avec moi, on a découvert que c'était en fait trop marrant d'être deux femmes d'une certaine âge qui s'en foutaient complètement. Et ça m'a remotivé de reprendre l'écriture. Et j'ai écrit Dance at Oscars et nous, depuis, on tourne pas mal. Et Kat, ça fait un an qu'elle joue avec nous. Je pense que finalement, j'ai trouvé le bon formation. C'était ça avant.
1: Justement, j'ai manqué des filles. Tu peux nous dire un petit peu les contours du projet aujourd'hui, la configuration? Tu viens d'énoncer tes...
0: Donc, Johnny, elle se dirige des machines derrière. Okay. Donc, elle lance Ableton, elle fait un peu de percu, un peu des backing vocals. Et Kat, elle joue de la basse. Et moi, je suis devant, je chante, voilà, fais un peu de clavier, un peu de SPDS. Mais avoir les deux filles de chaque côté, ça me donne la confiance de faire un peu plus sur scène. Qu'avant, j'étais là, c'est moi qui lançait tous les pistes et tout, donc c'était un peu plus difficile de... Vous allez voir tout à l'heure.
1: j'ai lu que tu avais dans une interview une approche assez autodidacte, hein, parce que tu es d'abord une songwriter, tu écris des choses, et notamment sur la question de la production. Et je me suis posé la question justement avec ce nouveau trio, finalement formé, une dizaine d'années après, finalement presque, 7 ans après, enfin pour la première, pour Johnny. Est-ce que cette expérience-là, ça te permet aujourd'hui... comment tu as embarqué aussi ces musiciennes dans cet acte de création, de production, ou c'est juste vraiment pour le live?
0: C'est plutôt généralement pour le live. Johnny, elle est venue avec nous en studio un peu. Mais je pense que, j'ai commencé à écrire quelques morceaux nouveaux, un EP, et j'espère qu'on va collaborer un peu plus en studio. J'aimerais bien amener Kat.
1: Et je ne pouvais pas m'empêcher aujourd'hui, on va faire un pas de côté sur la question, puisque tu es musicienne Et sur ta question de la relation à la radio, puisqu'on est à la radio, on est en direct sur toutes les radios Ferra, et notamment des radios associatives, et tu as une activité radiophonique depuis déjà quelques années, 2013, si je me suis bien renseigné, sur une radio irlandaise qui s'appelle NTS, très belle radio d'ailleurs, à écouter également, avec les radios de la Ferra Rock. Et tu as une émission qui s'appelle On the Sleep Road, et du coup, la place de la radio, pourquoi est-ce que ça s'intègre dans ton projet? C'est un truc qui répond à une envie très personnelle, c'est dans ton projet, c'est une émanation de ton projet, ça nourrit ton projet?
0: Oui, ça nourrit mon projet parce que chaque mois, il faut que je trouve des sons. Moi, en fait, j'ai la trouille de parler à la radio. Donc, mon émission, je ne parle pas trop.
1: J'ai remarqué. Je
0: passe les 10. Ouais. ça me permet de découvrir. En fait, je suis vraiment sur Bandcamp. Je pars un peu dans des... Et ouais, je pense que ça ouais.
1: Et justement, quand tu programmes, c'est quoi, t'as une ligne directrice ou c'est quelque chose de très aléatoire? C'est ce que tu vas découvrir, de la nouveauté?
0: C'est ce que j'ai découvert. C'est une mélange, parce que aussi, ça fait des années que je cherche des disques. Et puis,
1: Et du coup, et ça a un impact sur ta production, sur la création, sur vraiment ce que tu fais? On y reviendra tout à l'heure, mais...
0: Oui, mais je pense pas que c'est vraiment. C'est plutôt c'est subconscious. Ouais.
1: C'est pas réfléchi. Forcément.
0: Ouais. Okay. Je travaille vraiment d'une façon intuitive.
1: Je voulais justement revenir. On a parlé de cette période, justement de retour finalement de CAR. On se disait le projet était finalement abandonné. Il y a un retour en 2025 avec un quatrième album, Dance at Oscars. Et ce quatrième album, en fait, c'est le symbole pour toi d'une renaissance, d'une créativité retrouvée, d'une nouvelle motivation? Qu'est-ce qui a fait émerger ça?
0: Ouais, mais en fait, je pense, ça a commencé avec un voyage à Montréal. Mon père, il habite là-bas et ça faisait longtemps que je ne l'avais pas vu. Et je pense que l'effet d'être à Montréal, ça m'a donné plein d'inspiration. Et je voulais faire quelque chose avec Joni. Je voulais... Elle comprend. Enfin, je dis son nom. J'avais retrouvé un peu de... légèreté sur scène. Et je voulais vraiment retourner un peu plus à ce que je faisais avec Baton dans les chansons. Je trouvais que Crossing Prior Street, c'était un album très introspective. Et Cars, en fait, c'est un projet qui naît sur...
1: Catharsis.
0: Mmh. Et je voulais m'éloigner un peu de ça et aller un peu plus dans les trucs. Ce que je faisais avec Baton, qui était un peu plus surréel, des histoires, des personnages. Et aussi traduire un peu l'énergie que j'avais retrouvée avec Joni dans le disque.
1: Et je vais rebondir, et puis on va écouter, et on fera une pause musicale, justement, on va écouter un titre du dernier album. Et juste avant ça, je voulais rebondir sur la question de la nationalité, la place de la géographie dans le projet. Hein, tu parles que tu es effectivement d'origine canadienne, tu es revenu chez ton père, tu vis à Londres depuis l'âge de 16 ans. Est-ce qu'aujourd'hui, tu te sens, est-ce que ça donne une teinte au projet? Comment tu te sens vis-à-vis de ça? Est-ce que ça a un impact?
0: Ça fait tellement longtemps que je suis à Londres, je me sens vraiment comme une londonienne.
1: Okay.
0: De plus en plus, quand je retourne au Canada, c'est compliqué. Mais j'ai aussi habité à Marseille, donc quand je vais en France, j'ai mes grands-parents qui habitaient en France quand j'étais petite, donc j'ai passé pas mal du temps en France aussi. Donc je dis, Mid-Atlantic child.
1: une identité multiple, c'est ça, super. Une ouverture, et c'est ce qu'on aime dans les radios de la Ferra. Et je vais vous proposer, on va marquer une première pause musicale, et on poursuivra bien évidemment les échanges juste après. On va écouter Shade In Me,
0: cool,
1: qui est issu du dernier album. Et je l'ai choisi, je dirai tout à l'heure pourquoi, on y reviendra juste après. On écoute Shade In Me de Car.

0: L'émission Dig Dig Diggers pour une première fois en direct depuis Rennes à l'occasion des 35 ans de la fédération Ferra, nouvellement nommée Ferra. On avait dit qu'on compterait le nombre de Ferra Rock, je ne sais pas combien j'en suis. Bon, on compte, les compteurs sont lancés. Et nous sommes toujours en direct ici sur toutes les radios Ferra de France et de Navarre et peut-être aussi, je ne sais pas si elle nous diffuse au Québec et en Belgique, mais voilà, la Ferra, c'est toutes ces radios, une trentaine de radios. Et on est ravis de recevoir ce soir le groupe, je ne sais pas si on peut dire le groupe, en tout cas les Cars, avant leur belle prestation qu'on attend avec impatience ce soir, ici, en direct. Si vous êtes à Rennes, venez nous voir absolument, 360. Ça se trouve à Rennes, et puis bien évidemment sur les radios Ferra Rock diffusées en direct. On vient d'écouter un morceau qui s'appelle Shade in Me, en duo avec Andy Bell, qui est un extrait donc de l'album Dance at Oscars, l'album qui était sorti l'an dernier. C'est un guitariste, bassiste, songwriter, très connu, hein, qui a collaboré avec Ride, qui est une des formations emblématiques du shoegaze des années 90, hein, qui n'a pas connu ça. Alors, sur les radios de la Ferra, c'est des choses qu'on a beaucoup, beaucoup diffusées. Comment cette rencontre était née et voilà, est-ce que sa voix, ça ajoute quelque chose? Quelle était l'intention pour toi de faire ça avec lui?
1: Ben, en fait, c'était un projet. Il a son projet solo, Glock, on travaillait sur le même label, Ransomlot. Et pendant la pandémie, ils ont fait une compile Pen Pals. Et c'était un échange quand tout le monde était en lockdown. Un échange à distance. Et donc, ce morceau-là, on l'avait écrit ensemble, mais à distance. Et moi, j'avais déjà fait les paroles, j'avais écrit la chanson. Donc, j'ai envoyé que la vocale, les voix à lui. Et c'est lui qui a rajouté la guitare. Et puis quand j'ai commencé Dance at Oscars, je voulais faire le lien pour moi, cette période de transition pendant le lockdown. Donc je trouvais que c'était un bon morceau pour marquer ça pour moi. Et donc on avait retravaillé ça en studio avec mon producteur sur le dernier album, Nathan Ridley. Et Andy, en fait, on a continué l'échange à distance, mais on a fait quelques dates avec lui. Il est à Londres, on le connaît et tout, mais c'est plus un ami des pubs. On boit des pintes ensemble et tout, mais on n'a jamais été en studio, même studio. C'est toujours à distance.
0: Et c'est une volonté d'ouvrir le projet. Tu l'as ouvert avec tes deux musiciennes. C'est une volonté d'ouvrir le projet plus largement, c'est-à-dire des collabs comme ça. Ça peut arriver encore, ça
1: oui,
0: peut arriver
1: dans sûr. Le pro, ouais,
0: sur,
1: ouais.
0: Les, sur la suite des événements.
1: Ouais. Bah, comme j'ai dit, Johnny et moi, elle est venue en studio avec moi. Puis, j'espère que Kat aussi, elle va collaborer. We're talking about going into the studio together, which I think we need to do very soon. Johnny and I have been in the studio already, and Kat, we need to get in and. Do you have anything? You've got a mic. That was your cue, darling.
0: Et justement, Kat, tu viens de rejoindre la formation il y a un an à peu près. C'était Kat, c'est ça?
1: Ouais.
0: Kat, tu as rejoint la formation il y a un an. Un an après, comment tu vis ça? Quelle est cette aventure collective? Parce que c'est vraiment.
2: So one year you joined the project, and what's how do you feel that after 1 year in Car Project?
3: I think it's wonderful serendipity. So we have a scene in South London, but also across London, and just paths met last July. And I'd heard about Car, but not seen them play. And I saw them play in a venue in South London called the Fox and Firkin, and then Mutuals introduced us. And then sometime later, over a drink, it was agreed. I would join, so I had 1.5 weeks to learn a set of 15 songs, write all the bass lines, brilliant challenge, and actually this weekend, it's 1 year anniversary.
0: Oh.
3: So happy birthday, cool. Me, cool. Playing bass for you guys.
2: Donc elle dit que ça fait un an, last weekend, qu'elle a rejoint le projet, et qu'elles se sont rencontrées dans le sud de Londres, you met in south of London, au sud de Londres, et qu'elles se sont... matché avec des gens en commun et que ça s'est fait assez naturellement comme ça.
0: Je voulais poser la question à Johnny, puisqu'elle a été très déterminante dans la poursuite d'une certaine manière de ce projet. Est-ce que tu as réalisé justement la place? Est-ce que ça a provoqué chez Chloé, en tout cas, le fait de faire renaître ce projet, en tout cas de poursuivre le projet? Et pour toi, comment tu t'y inscris dans ce projet?
2: How do you match in that project right now with the project of Chloé, and how did you get Chloé to pursue in that way?
3: Okay. Well, Chloe and I became friends during COVID times when we were allowed to have dinners together in a little bubble. And she was very shy at the end of the table, and I was a big fan already. And my boyfriend finally encouraged me to speak to her, and I said, "How did you get into music?" And she said she had played violin when she was young and had one under her bed. And I said, "I played violin when I was young and had one under my bed." And that was that for a while. And then I expressed how much I loved her DJing and also was a big fan of Baton. And then she had an opportunity to honor a festival date that had been running over from COVID. And she said to me one day, "Do you want to join me live on stage?" And I said, "Hell yeah." And that was that. And from there, we'd just been playing. We were playing together a few times, and Chloe started writing music again. And from that, we've just sort of developed the project, which then became the album. And then we were always looking for a female bass player to join us, and finally we found the right person. And now it's just going from strength to strength, and we've had an amazing summer, and we're so happy to be in France.
2: Donc, elles se sont rencontrées pendant le Covid, et elles ont partagé des repas à plusieurs reprises, très timide. Chloé raconte qu'elle a joué du violon petite et qu'elle avait un violon sous son lit. Et Johnny dit « Ah bah moi aussi ». Donc ça nous fait un point commun. Et au fur et à mesure, elle avoue qu'elle aime beaucoup ce qu'elle fait dans son travail de DJ. Et au fur et à mesure, Chloé l'invite sur ses dates. Et de fil en aiguille, elles ont collaboré comme ça. Et au fur et à mesure, elles étaient à la recherche d'une bassiste. Et donc ça s'est fait comme ça.
0: Alors, ça sera la dernière question. Malheureusement, ça passe toujours très, très vite, ces interviews. C'est une question qu'on a avec Elina. Et en fait, on veut vraiment avoir le fin mot de l'histoire. Est-ce que vraiment, tu as été en connexion avec Andrew Weatherall?
1: Ah oui, oui.
0: Vraiment
1: oui.
0: Travailler avec lui?
1: Ah oui. On avait
0: c'était
1: un
0: via
1: studio
0: Baton,
1: avec
0: c'est
1: lui.
0: Ça
1: avec
0: c'est
1: Baton.
0: Ça avec
1: ouais,
0: Baton,
1: ouais.
0: C'est ça.
1: Oui. On avait un studio avec Andrew Weatherall. Et après Baton, même au début de Car, j'allais souvent vers lui avec les nouveaux morceaux, lui demander son avis, c'était.
0: Qu'est-ce qui reste du coup dans le projet, du coup, elle est où son âme dans ce projet, si tu veux, s'il y a quelque chose.
1: Son âme, comme tous les gens qu'on a perdu trop tôt, son âme est toujours pas loin, hein, je pense que
0: En tout cas, merci beaucoup pour cette interview.
1: Merci à vous, ça fait trop plaisir d'être ici. Merci beaucoup, Elina, pour avoir tout monté. C'est incroyable. Vraiment.
0: On vous souhaite un très, très bon concert à Rennes ce soir. C'est à 20h40.
1: Donc il faut venir.
0: Si vous êtes à Rennes, vous n'avez. Il y a toutes les bonnes raisons pour venir ici. Puis si vous êtes un peu plus loin, restez derrière votre radio Ferra pour l'écouter en direct. Merci beaucoup pour cette interview. Et puis, très bon concert à vous. Merci, Alexandre. Et puis, merci à la technique également. Je laisse la main à Elina.
4: Merci Vincent. Et j'en profite effectivement, si la venue de Car est possible en France ce soir, c'est parce qu'on a allié nos forces avec plusieurs autres organisations, puisqu'elles ont joué jeudi soir avec Penarded à Brest, hier au Macadam à Nantes, et demain soir, on peut le vendre comme une after du marathon s'il en faut un, à Montoire-sur-Loire au bar de la Régie, porté par Figure Libre Records. La suite avec Mosaï Mosaï, groupe Tourangeau composé de Marie, Jean-Loup, Tanguy et Philémon qui vont nous rejoindre sur le plateau. Un petit mot, si la Ferra Rock est devenue la Ferra, le rock fait toujours partie de l'identité des radios. Et un groupe comme Mosaï Mosaï, c'est un condensé de ce qu'elles aiment particulièrement dans l'esthétique rock, une vaste catégorie. Chez les Mosaï, il est également question de noise, de psyché et de poésie, le tout chanté en français. Leur dernier disque, Fourrière, est sorti en juin 2025 sur le label Vendômois, encore une fois figure libre. Groupe Tourangeau, Radio Tourangelle, puisque c'est Charles de Radio Béton qui va conduire cette interview. Et on peut peut-être lancer un morceau.

0: nous sommes de retour sur l'antenne de toutes les radios Ferra. Et il va falloir reconnaître quelque chose, c'est que ce marathon, il commence à tirer. Hein. Je ne sais pas si vous voyez devant moi là, la foule comme ça d'animateurs et d'animatrices vedettes de toutes ces antennes-là qui sont au bord du gouffre. Mais heureusement, je suis en compagnie des Mosaï Mosaï qui, eux, n'ont pas été impliqués dans les bêtises du marathon d'hier soir et qui sont comme ça, frais comme des gardons, qui arrivent avec de la lumière au fond des yeux. Je suis ravi qu'on les ait avec nous et je vais faire, si vous voulez bien, cet exercice pas du tout fluide et normal, mais très radiophonique, de vous demander de vous présenter juste en un mot pour que les gens qui nous écoutent à travers le monde sachent qui parle à quel moment.
1: Moi, c'est Jean-Loup, je fais 1m69, j'ai 31 ans, voilà.
2: Moi, c'est Philémon, et je présente Tanguy en même temps à ma droite, qui est bassiste.
3: Et voilà, moi, c'est Tanguy, je suis asthmatique et bassiste.
4: Et moi, c'est Marie, et Tanguy a un t-shirt bleu.
0: Et c'est très important de parler en effet du t-shirt bleu, puisque nos auditeurs, malheureusement, n'ont pas l'image. Or, il est superbe, ce t-shirt bleu, d'une marque de sport bien connue.
2: C'est pas
0: le tien en plus ? Ah, bah c'est d'autant plus. Mosaï, vous avez sorti au total 3 disques, si je ne m'abuse. Un premier peut-être en 2018. 2019 ? Non, dis-moi si je dis n'importe quoi. 2019. Ouais. Ensuite, il y a Faces qui arrive. Et là, le tout dernier album qui s'appelle Fourrière, qui est sorti sur le label Figure Libre dont on parlait, le label Vendômois. Comme le disait très bien Elina, votre musique est au croisement de beaucoup de choses. Beaucoup de choses sont très représentées sur les radios Ferra. Et ma question d'ouverture, c'est quand on fait une musique assez singulière comme la vôtre, qui se place entre plein de choses, dans des scènes assez niches, quel environnement on a autour de soi, typiquement des labels indés, peut-être des soutiens de radio. Comment vous vous sentez, vous, dans cet univers-là? Est-ce que vous, je sais pas, vous sentez seul, proche de structures, de groupes? C'est quoi votre environnement?
1: Bah, je dirais qu'à Tours, on est super soutenu parce que c'est une super ville de Zikos et tout le monde s'aime. Donc que ce soit radio, label, tout ça, on est très fort soutenu. Et du coup, on est chez le label Figure Libre, comme vous l'avez dit, et pareil, comme c'est des gentils comme tout, je crois qu'on ne se sent pas seul. Je parle sous le couvert des autres, mais...
2: C'est clair, on est bien entouré, on a bien de la chance par rapport à tout ça.
0: Votre musique a un écho dans des sphères médiatiques qui sont assez spécialisées, des médias assez... rock, marqué post-rock, des choses peut-être un peu mat, un peu noise rock, ce genre de trucs, des scènes assez nichées. Et typiquement, c'est des espaces qu'on ne retrouve pas forcément ailleurs, je veux dire dans le paysage médiatique. Ma question, c'est presque, c'est toujours, moi je fais un peu une interview média. Vous avez quel rapport avec tout ça? Quel rapport avec les médias musicaux actuellement? Quel regard vous avez là-dessus et quelles attentes en tant que groupe vous avez là-dessus en 2026?
1: Bah, on aime bien que les gens qui écrivent les articles écoutent l'album avant. Du coup, ça est arrivé, je crois, une ou deux fois qu'on ait des artistes où ils n'avaient clairement pas écouté. Enfin, c'était des mots bateaux un peu. Mais sinon, le reste, c'était cool.
4: Ouais, j'ai envie de dire, tu disais trois, on a surtout sorti deux albums. Le premier, c'était un EP qu'on a mis. Et donc, le premier efface. La plupart, on a eu des retours du genre on ne veut pas vous faire d'articles parce que c'est du chant français sur du rock et que c'est pas à la mode, quoi, en gros. Donc, de mon côté, moi, je n'ai pas d'attente au niveau journalistique et média. On est suivi par ceux qui nous suivent et c'est super. Et tu parlais de niche, mais même si c'est une niche, il y a quand même plein de gens dans une niche qui aiment ça et je ne sais pas ce que vous en pensez, vous.
0: Et c'est marrant ce truc-là. Les gens sont vraiment venus vous dire « Ah non, le fait de chanter en français sur du noise rock comme ça, ça on n'en fera pas un article. » C'était vraiment l'argumentaire.
4: Il y a eu un retour, oui, comme ça.
0: Ouais. Et est-ce qu'on peut balancer qui c'est ou c'est confidentiel? Non, c'est confidentiel.
4: Ça vaut vraiment le coup? Non, mais je sais pas.
0: Non, mais c'est pour mettre des gens dans la sauce. Cette musique, justement, noise rock, un peu en français, c'est une musique qui est très singulière. Et comment on arrive à, avec du coup, au travers de tous ces disques et avec toute cette construction, comment on arrive à mettre sur pied des formats qui sont comme ceux que vous proposez, c'est-à-dire vraiment ce côté un peu puissant, habité, explicite, et en même temps derrière toute cette machinerie hyper bombarde. Comment est-ce que vous avez tâtonné? Est-ce que vous aviez directement des choses en tête assez précises? Comment ça s'est construit tout ça?
2: Je pense que ça a toujours été assez vaste quand même pour nous. On n'a pas une grande production, enfin une grande productivité, quoi. Enfin, on se cherche beaucoup et enfin on part souvent de choses qu'on compose à quatre, donc on a jamais vraiment ramené un morceau, enfin un membre du groupe qui ramène un morceau puis que ça colle direct. Enfin, c'est toujours un peu nuageux ces histoires.
3: Ouais, et puis je pense pas qu'on ait jamais composé en se disant on veut faire ça ou ça ou ça. On a toujours laissé cours aux idées sans rien écarter trop rapidement. Je pense même aux longueurs des morceaux. On nous a souvent demandé comment on fait des morceaux aussi longs. Et en fait, juste on s'arrête pas tant qu'il n'est pas fini, quoi. Et c'est un peu pareil, je pense, pour la matière sonore. Tant qu'on n'est pas satisfait, on continue. Et puis il y a un moment où on se dit bon, bah là c'est cool, quoi. Enfin, je crois, on s'est jamais mis trop de barrières par rapport à ça.
1: Puis comme on écoute des musiques bien différentes tous, des fois ça fait des gros bordels incompréhensibles, et des fois des trucs qu'on aime bien tous les quatre. Du coup, on choisit parmi ça.
0: Et j'allais dire sur ce truc plus incarné, sur les textes, comment tu apportes cet exercice-là?
4: Comment je l'aborde? Souvent, en réalité, les gars font des buffs, des jams, et moi, à côté, j'écris des choses qui me font penser à ce qu'ils font. Et souvent, de là naît une idée, et ça part de là. Mais voilà. Mais je vais juste rebondir aussi vite fait, tu parlais de la singularité, etc. Mais je pense que ça l'est aussi parce que c'est pas médiatisé, pour finir mon propos de la dernière fois, et qu'on n'est pas un cas de niche. Il y a plein de groupes comme nous, c'est juste que c'est pas la place médiatique, c'est pas cette place-là pour l'instant. C'est pas... Voilà, bref.
0: Et du coup, on pourrait presque se servir de ce moment-là pour en faire une espèce de tribune pour des groupes dont tu parles. Et est-ce que, par exemple, vous pourriez citer chacune, peut-être un ou deux groupes qu'il faudrait que nos auditeurs et nos auditrices aillent écouter en urgence pour faire un peu remonter l'attention sur des choses qui vous touchent particulièrement, dont vous vous sentez proche?
4: Là, je pense à Hildegarde, qui est un trio aussi avec une nana qui est que au chant là devant. C'est trop nana, et elle pareil, elle a un texte, quand elle le chante, c'est hyper incarné, enfin, c'est super. Pour les morceaux hyper longs, tout simplement, tour Jim Ballon. Aller chercher des morceaux qui durent 30 minutes, et ils sont obligés de faire deux live sessions, parce que le morceau ne rentre pas en une seule live session, tout simplement. Je pense aussi à Pyjama, une artiste parisienne, qui elle fait la céramique aussi, elle fait plein de trucs, elle a un côté hyper décalé de chant français, pareil, c'est que des nanas sur scène, c'est hyper bien. Enfin, voilà, je sais pas, je passe la parole.
1: Il y a Guru Bobol de Tours qui est super et qui est pas très médiatisé, qui fait du modulaire, où on a joué il y a pas longtemps avec un groupe qui s'appelle Grzz. GRZZZ, qui sont des vieux punks ultra engagés qui étaient excellents, quoi, et voilà, que je connaissais pas avant, et du coup qui devraient être plus médiatisés.
0: On a fait le tour, ouais, de tous ces groupes. Dernière chose, là par exemple, le concert va avoir lieu dans quelques grandes minutes, quelques longues minutes. On est à Rennes, donc ça s'appelle comment ici? C'est le 360. On est en tout cas à Rennes et on est fatigué, nous, mais vous, non. Ce qui vous permet évidemment de vous pointer à l'entrée et d'acheter un billet pour voir le concert. Si on devait décrire en, en quelques mots, la manière dont vous abordez le live, ce serait genre en mot random un peu, tu vois, en portrait chinois du live de Mosai Mosai.
5: Sourire.
4: Spontané. Bon, j'en sais rien, c'est pas terrible.
0: C'est mignon, spontané.
1: Un patchwork.
2: Ça fait longtemps.
0: Eh ben merci beaucoup. Merci les Mosai Mosai. On se retrouve évidemment tout à l'heure sur la scène du 360. Nous sommes à Rennes, ici même depuis là actuellement l'auditorium. Et évidemment en direct depuis toutes les radios de l'immense réseau Ferra. Bon, 35 ans la Ferra, qui n'est plus la Ferra Rock.
6: Merci Charles de Radio Béton, merci au Mosai Mosai, groupe beaucoup soutenu par Radio Béton, puisque c'est la radio Ferra Tourangelle. Les radios de la Ferra sont proches des artistes de leur scène locale, mais elles sont également proches des labels qui les soutiennent et les accompagnent, comme Floral Records, un label porté par Ponce, Léo Lanvers et Jean-Baptiste, qui est avec nous, devant, là, qui va nous rejoindre, un label fondé en 2022, et c'est Lucas de la radio Bob FM à Limoges, qui est là, qui va conduire cette interview. Mais juste avant, on envoie Endless Dive, et je ne me souviens plus du nom du morceau, je suis désolée.

0: En direct sur les radios Ferrarock, effectivement, avec Endless Dive à l'instant. Toujours en direct, oui, pour les auditeuristes du réseau Ferrar, un peu partout dans, en France, dans le monde, comme on l'a dit précédemment. Pour la fin de ce Dig Dig Diggers en compagnie de JB, effectivement, comme l'a dit Elina juste avant cela. JB du label Floral Records. Salut JB.
1: Et bonjour.
0: Comment ça va?
1: Bah, ça va bien, et vous?
0: Bah, très bien, impeccable.
1: On se marathon.
0: Oui, marathon, ça va toi?
1: Bien dormi? Ça va, oui, bon, petite nuit courte, hein, oui, on est rentré à 7h30.
0: Il faut profiter, il y a des gens avec qui discuter là aussi. Hein.
1: Oui,
0: c'est
1: oui.
0: Important. Tout à fait. Je ne pensais pas du tout commencer une interview comme ça, mais on va plutôt parler du morceau qu'on vient d'écouter, ouais. En fait, avant de revenir sur la structure que tu représentes ici. Endless Dive avec un reworks d'un album, en tout cas d'un morceau qui fait partie d'un album qui avait été soutenu en partenariat, en tout cas en découverte album sur le réseau Ferrar, il y a de ça quelques mois / petite année. Tu peux nous en situer un peu le projet Endless Dive?
1: Ouais, bah, en gros, Endless Dive, c'est un groupe que je manage depuis 6 ans, et quand il y a eu Floral, mes deux collègues m'ont dit mais Endless, ça serait trop cool que ce soit dessus, et moi c'était un vrai plaisir parce que ben, je manage que de la musique instrumentale, et voilà, c'est un combat que je porte depuis longtemps, et c'est un groupe... Ça va faire 6 ans maintenant. Et vraiment, c'est trop agréable de travailler des projets comme ça. En plus, l'album Souvenance, c'était une vraie prise de risque pour un groupe de post-rock, parce que c'était très électronique et calme, en fait. Ça, je faisais des morceaux plus courts et un peu plus expérimentaux. Et c'était autour de l'enfance, notamment ce morceau-là. C'est vraiment cabane, donc. Et c'est ces moments, quand t'es enfant, que tes parents se prennent la tête et que les cris de voix, tu sais pas trop quoi faire et tu t'enfermes. Notamment dans la version originale avant le reworks, il y a un sample de personnes qui s'engueulent, justement. Et voilà, c'était un projet qui m'avait grave touché et j'étais très fier de le défendre en manager et en label, du coup.
0: Voilà, même après, pour les personnes qui forcément ne sont pas toujours au courant de comment ça se passe dans la musique aussi, le travail de reworks, au final, le fait de reprendre un morceau que tu as fait, c'est selon toi, est-ce que toi, tu as des informations sur comment le pense l'artiste finalement, parce que ça veut dire qu'en studio tu vas faire un album, après tu le retravailles, est-ce que ça veut dire que tu le retravailles, tu le fais d'une version un peu différente ou tu mets des choses que tu n'avais pas osé mettre avant, et que ça veut dire que le morceau continue de mijoter, d'évoluer en fait, et on sent le besoin de proposer une autre version?
1: Bah là c'était vraiment le cas, là c'est vraiment le manager qui parle, mais donc c'est un album un peu particulier pour un groupe de post-rock, il n'y avait pas de guitare électrique, saturée, tout ça. En live, eux, ils continuaient à faire du post-rock, donc ils avaient adapté ces morceaux-là pour le live déjà. Et moi, en live, à chaque fois que j'entendais ce morceau, notamment, j'étais en mode, mais moi, je veux qu'il soit écoutable pour les gens qui ne viennent pas vous voir en concert, pour les motiver, parce que j'aime beaucoup ce qui se passe sur scène, quoi. Et on en parlait, et en fait, ils ont enregistré 2 morceaux, Souvenance et Cabane, et c'est vraiment dans ce process-là, quoi. C'est qu'en live, ils l'avaient déjà adapté, parce que ben, fallait que ça fitte avec les anciens morceaux post-rock et tout, et qu'ils avaient envie de proposer un live comme ça. Et donc j'avais vraiment moi envie que les gens puissent le découvrir sur les plateformes.
0: Ok, très bien. Bon, on a écouté le point de vue managérial, si je puis dire. Justement, tu le dis, tu es manager au sein de Floral Records. Là, on va revenir un petit peu sur l'interview traditionnelle qui est plutôt Floral Records. Elina l'a dit tout à l'heure, 2022. On va bientôt fêter les 4 ans, si je me souviens de la discussion qu'on a eue un petit peu hier soir. Les 4 ans de ce label, comment est-il monté? Tu n'es pas le seul. Là aussi, Elina l'a dit tout à l'heure. Comment ça s'est construit? Comment ça a démarré cette histoire?
1: Alors, c'est parti. Donc, moi, avant, je travaillais en Belgique pour Like Music. Et aussi, je pense que c'est intéressant de le préciser. Moi, je suis un ancien salarié de Radio Béton. Et mon premier plateau Ferrar, c'était il y a 11 ans. Mais en gros, j'étais parti à Like Music il y a 2018 pour développer donc ce label autour d'Ititanita, notamment. Et en 2020, par le truchement du réseau de la musique, j'avais rencontré quelqu'un de Fauchage collectif que Léo Lanvert avait créé. Et en fait, il y avait des Atomes Crochus, et ils étaient à Paris, moi à Liège. Et on s'est dit, on ferait bien une soirée collab au Petit Bain. C'était en janvier 2020. Donc pour beaucoup de gens, une des dernières soirées avant le confinement. Et il y avait La Jungle, il y avait Miss France, il y avait Titanita. Enfin, c'était vraiment une belle soirée. Et il y avait aussi Flowers, un projet Doom anti-patriarcal qu'on défendait à l'œil, que j'aimais beaucoup. Et donc, cette soirée-là, on s'est vraiment rencontrés. Et pendant des années, on s'est un peu accompagnés dans notre expérience dans les musiques actuelles. Et un jour, Ponce, donc le streamer, influenceur, avait envie d'investir son argent dans quelque chose qui avait du sens. Et il a contacté son ami d'enfance, Léo, pour monter un label. Et là, Léo, il m'a dit, vas-y, faut qu'on t'embarque, tu connais un peu plus. Et on en avait un peu parlé en off. Et donc, du coup, ça a commencé comme ça. Donc, vers moi, en tout cas, je suis rentré dans cette boucle-là en avril 22 pour un lancement au Bataclan fin septembre 2022. Quoi.
0: Lancement au Bataclan, déjà pour un label indépendant aussi, ça, c'est pas tous les labels indépendants qui peuvent faire un lancement au Bataclan. Quoi.
1: Effectivement, on a une particularité, c'est que on a un fer de lance, un ambassadeur et aussi donc un co-directeur, co-fondateur qui est Ponce, qui peut créer des ponts. Moi, voilà, j'ai été dans le milieu de la musique indé, les médias associatifs, tout ça, et je m'intéressais à Twitch, et ça a toujours été comment faire vivre ces deux mondes, parce que sur Twitch, personne ne connaît tout ce milieu-là, malheureusement, majoritairement. Et vraiment, le but, c'était de créer des ponts. Et c'est toujours le but, même si ça reste toujours compliqué en 2026 de trouver des solutions vraiment satisfaisantes. Mais on essaie, on se bat pour ça, quoi. Et voilà. C'est vraiment... c'est ce truc qui est un... Je pense que c'est très important. Ça, tout à l'heure, à l'interview d'avant, on parlait de niche. Moi, c'est vraiment un combat... c'est un terme personnellement que j'aime pas trop parce que c'est vraiment en France la niche musique, en Angleterre c'est vraiment des trucs très spécifiques, en France on met tout dans niche tant que c'est pas de la pop et du rap, et j'avoue que moi ça me gêne un peu, étant quelqu'un qui consomme de la musique dite alternative, et c'est vrai que je préfère ce mot-là, le mot d'alternative, quoi. Et je pense que Floral, on aime bien dire qu'on est un label de musique alternative et avant-gardiste, même si c'est un bien grand mot.
0: Ouais, effectivement, alors là tu le dis très bien aussi, faire découvrir de la musique alternative underground, indépendante, curieuse aussi, parce qu'on pourrait y revenir, mais il y a différents styles de musique qui sont représentés au sein de Floral Records, tout ça en faisant un pont avec le numérique là-dessus, parce que quand on pense aux parties numériques, quand on pense à des groupes de musique, des groupes indépendants qu'on côtoie tous ici au sein des radios Ferrarock aussi, on se dit, tiens, ça va être l'économie du streaming tout de suite. Est-ce que ça s'arrête à ça, ou est-ce que tu parles aussi de visibilité? Comment ça se travaille, et quels sont les ponts que vous avez déjà réussi à construire finalement pour les artistes que vous représentez?
1: En fait, ça se fait vraiment tous les jours, mais on avait notamment créé une émission Soundcheck. On a fait 3 émissions l'année dernière, je vous recommande d'aller voir sur YouTube, où vraiment c'était dans une SMAC. Ça, c'était important pour nous de visibiliser le milieu des SMAC pour Twitch, parce que personne ne connaissait. Et donc vraiment montrer qu'il y a un travail en local, donc faire comprendre que peut-être dans cette communauté Twitch, il y a des gens qui font un peu de musique, mais ils ne savent pas où trouver un studio de répète, où trouver un premier accompagnement. Les SMAC, en fait. Et nous, sur la chaîne Twitch de Ponce, ça nous arrive de faire des streams pour répondre aux questions, montrer nos compte. Léo est un ancien ingénieur, donc très à l'aise avec le traitement de data Excel, donc il arrive à faire plein de docs, et ça nous permet vraiment de parler du fond, de comment fonctionne la structure. Donc déjà l'aspect médiation, faire comprendre aux gens mieux les choses derrière, ce qui se passe, quoi, pour qu'ils, entre guillemets, consomment mieux, parce que voilà, moi c'est quelque chose que je dis souvent, mais on politise beaucoup les choses en ce moment, mais on dit pas qu'Universal c'est Bolloré. Et ça, c'est quand même assez fou. Et donc, voilà, on essaie de faire cet aspect médiation et après d'éveiller la curiosité, comme tu le disais. Et c'est vrai que Soundcheck, on aimait bien, on invitait 3 artistes. On voulait qu'ils jouent dans leurs conditions live en direct sur Twitch pour faire 3 morceaux. Et on a pu faire Jasmine Nadjafar, Théa, Kalika et Daniil, qui est un plus gros nom. Et donc, l'idée, c'était de réussir à créer des ponts vraiment entre ces différents milieux, un peu en mode cheval de Troie. Se dire que voilà, tu mets Mid, donc les gens vont aller voir, mais en fait, tu mets un truc complètement de spé en plus. Et donc, dans ces gens qui sont venus, il y en a, ils vont découvrir quelque chose et ça va résonner, quoi. Et c'est vrai que ça, c'est un peu plein de petits trucs contents, quoi. Tout ne fonctionne pas forcément très bien, mais on est toujours proactif à ça, à essayer de trouver des idées, quoi. Et on fait des chroniques. Moi, j'ai fait une chronique sur Aphex Twin, par exemple, qui, au final, sur les réseaux, a pas mal résonné. Parce que en fait, les gens sont curieux, c'est juste qu'on l'a un peu oublié, parce que c'est plus simple de faire de l'argent quand tu lisses un peu le propos, quoi.
0: Oui, exactement, et puis il y a cet aspect entonnoir, comme tu le dis très bien aussi dans le milieu médiatique, nous on fait souvent le parallèle avec la bouffe, quoi. Tu vois, c'est un peu comme si tu allais bouffer tous les jours chez McDo. Effectivement, il y a de la musique alternative, indépendante, toi, plutôt vous aussi au sein du label, est-ce que... vous arrivez, est-ce que les artistes que vous voulez représenter, vous arrivez à les motiver? Est-ce que certains sont un peu réticents? Est-ce que vous arrivez aussi à trouver de la visibilité en face avec le public? Tu l'as dit, tu as répondu un petit peu en disant qu'il y a certaines initiatives qui n'ont pas marché, mais est-ce qu'il y a déjà des bons petits bilans à tirer de ces initiatives tentées, quoi, du moins?
1: En 4 ans, c'est très dur, en fait, je trouve, d'avoir le recul, parce qu'en fait, le seul moyen de savoir, c'est les chiffres, et en 2026, les chiffres sont très truqué. Donc en fait, ça c'est mon avis, mais je connais plein de techniques pour truquer les chiffres que je n'utilise pas, mais je sais que c'est des pratiques qui se font, et donc en fait, ça me va, moi, de pas trop savoir, tu vois, de faire, de savoir que ça diffuse, parce qu'on a des retours, il y a des gens qui se déplacent au concert, par exemple le Bataclan, on l'a rempli, la moitié du public n'avait jamais fait un concert. Et ça se voyait au bar, parce qu'en fait, au bar, tu avais vraiment des gens qui faisaient la queue sagement, et il y avait plein d'espace autour du bar, en fait. Et ceux qui allaient au concert, bah, ils voyaient un espace à gauche, ils y allaient, parce que dans un concert, enfin, voilà, on sait. Mais non, il y avait vraiment des gens qui avaient fait une file, et il y a des gens qui ont attendu une demi-heure leur bière, parce qu'il y avait une file, quoi, parce qu'ils n'avaient pas l'habitude.
0: Et pas les pratiques.
1: C'est ça. Et ça, nous, on l'observe, on a essayé de quantifier et tout, mais c'est très compliqué. Et en même temps, moi, en fait, ça me va, c'est on se bat, on avance. On fait développer, voilà, on développe des projets, mais et ça se déplace en concert, mais ça reste petit comparé à ce qui se passe. Nous, on reste des petits malgré tout. C'est vrai qu'on est un jeune label indé qui a une résonance de par sa particularité, mais on reste encore des petits. Notre modèle économique n'est pas stable et vraiment heureusement que Ponce est là pour soutenir ce projet, en plus d'être impliqué, hein, mais il a quand même mis beaucoup d'argent avec son entreprise. Et donc ouais, c'est dur de exactement répondre à cette question, mais je pense que oui, ça fait son effet. On a des retours des gens de l'industrie, des gens du public. Mais c'est vrai qu'au quotidien, moi, j'ai un peu l'impression qu'il y a encore énormément de boulot, quoi.
0: C'est clair, c'est clair. Et on aimerait bien pouvoir le développer un petit peu plus avec toi. Effectivement, le temps nous manque un peu. Et c'est pour ça que je vais quand même te laisser conclure rapidement sur les actualités chaudes du label Floral. Pour celles et ceux qui nous écoutent, qui ne le connaissent pas, des choses à aller écouter. Des artistes qui viennent de sortir des singles, des albums, en tout cas les actus de la rentrée. Là,
1: là, il y a Gento qui sort un nouveau single en featuring avec Gauta, une artiste post-punk. Et je suis assez content de ce feat qui sort mercredi prochain. Et après, on va avoir d'autres choses. Il y a le Son Vert qui est un projet techno-hardcore, parce que voilà, tu parlais d'un écart de style. Effectivement, ça va du post-rock à la techno-hardcore. Et donc, le Son Vert qui est politisé, parce que ça, on ne l'a pas précisé, mais nous, il n'y a pas de neutralité politique. Et donc, on assume vraiment aussi cette partie-là. Et j'ai hâte que les gens découvrent la suite du Son Vert avec ce qui arrive, parce que justement, c'est un milieu où la neutralité politique est un sujet, alors qu'à la base, les musiques électroniques étaient politisées. Et eux, ils sont complètement à l'envers de ça, et ils assument être politisés, et ils veulent aller encore plus là-dedans. Ils avaient notamment sorti une reprise de Porcherie des Bérus, quoi. Et donc, voilà, après, des actus, il va y en avoir d'autres. Nous, aussi, on est aussi encore en réflexion du modèle, et donc, on ralentit un peu, même si on continue les sorties. On a sorti beaucoup de choses ces 4 dernières années. Et voilà, il y a encore Da Brother qui a sorti un album et qui va ressortir des choses. Endless Day m'a envoyé un nouveau morceau la semaine dernière, mais bon, le process, tout ça, c'est pas pour tout de suite. Et voilà, et j'accompagne d'autres projets comme Buff Lane que vous pourrez retrouver en concert ces prochains mois. Et voilà. Et juste pour finir, je voulais remercier la Fera. Comme je disais, moi, ça fait 11 ans que je fais partie de ce réseau. Et je suis très content de venir de ce côté-là, de l'autre côté de la barrière. C'est rigolo. Et merci à tous et toutes pour tout cet événement, quoi.
0: Ben merci à toi, JB. Puis on retrouve Floral donc sur le site internet, j'imagine, Floral Records.
1: Floral Records, le site, on a des playlists et notre page Insta. Voilà, nous, on joue malheureusement le jeu des réseaux, mais on n'a pas le choix. Et mine de rien, on essaie d'alimenter et de montrer un peu l'envers du décor aussi.
0: Cool. Ben merci à toi, JB. Puis longue vie à Floral Records, effectivement.
1: Merci.
2: C'était Dig Dig Diggers, l'émission de Radio Fera. Fera. Ouais, 29.
0: C'est la Fera, c'est la Fera.
2: Fin de cette 29e heure, il me semble, de ce marathon radio musique. Restez à l'écoute puisqu'on enchaîne. Merci aux artistes Car et Mosaï Mosaï d'avoir accepté cette interview. On retrouve ce soir sur la scène du 4 bis à partir de

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6: Eh bien, désormais, vous êtes sur Radio 666 et pas sur Canal B, il est 19h02. Unity pour sa 28e année. Oui, messieurs, dames, on accueille ce soir des membres du groupe Compromise. On avait déjà eu un des chanteurs il y a quelques mois maintenant, je ne sais même plus. C'était quand ? Attends, je vais ouvrir les micros, ça va être plus simple, hein, déjà. Vous allez pouvoir vous présenter, tout ça.
7: Salut. Bonsoir à tous. J'étais venu pour la promo du concert qu'on avait fait au El Cabildo.
8: Ouais, c'est ça, c'est ça, fin mars.
7: Voilà. Attends, je mets mon casque, sinon j'entendrai.
6: C'est très radiophonique, voilà, ce que t'es en train de faire. Ouais.
7: je m'entends pas parler. Pas. Et donc, ouais, j'étais venu et puis j'avais ramené des vieilleries, tout ça, tout ça. Et j'avais dit, ah, on bosse sur un truc, ça va sortir dans l'année, voilà. Et les choses avançant plutôt bien, on en exclut à vous faire écouter ce qu'on a enregistré, mis en boîte et puis mixé, tout ça, tout ça. Donc ça, c'est cool.
8: Okay. Exactement.
6: Vous entendez pas dans les
7: non,
6: casques ?
7: Je t'entends pas ta voix mélodieuse, monsieur.
8: Je t'entends très très bien.
6: Bon, bah, écoute, à mon avis, il va falloir penser amplifon.
7: Hein.
6: on va commencer sérieusement l'émission. Alors, est-ce qu'on passe votre morceau maintenant ou on attend un peu, on tease le truc pour les auditeurs ?
8: Eh bien, écoute, comme tu veux, tu peux le lancer dès maintenant. Donc effectivement, c'est un morceau qui est important pour nous parce que ça fait un moment qu'on travaille dessus. Hein, ça fait depuis mars-avril. Il faut savoir que c'est un morceau qu'on produit exclusivement seul. On a tout fait tout seul, on a enregistré tout seul, on a mixé tout seul, le mastering tout seul, voilà. Et voilà, on va vous le faire découvrir ce soir en exclusivité. Ce morceau-là, il sera disponible d'ici quelques semaines sur les plateformes. On vous tiendra au courant, bien évidemment.
6: Ok.
8: Tu peux y aller.
6: Eh bien, on y va. Donc, le morceau s'intitule Hollow.
8: Hollow.
6: Et est-ce qu'il a une histoire, ce morceau ?
8: Il a une petite histoire.
7: Alors, je t'avais dit, les textes sont pas. On est loin du positive attitude à la bad brain, tu vois. Non, c'est plutôt dark, hein, les textes, j'ai lu.
6: Ici, c'est pas la maison du pied aimé. Hein,
7: bah ouais, mais c'est ça qui est bien dans l'hardcore. Mais bon, on en a déjà parlé.
6: Bon, bah, on passe le morceau et puis vous nous en parlez juste après.
8: Exactement.
6: Hollow par
7: Compromise.
6: C'est parti. Go.

0: Et à l'instant, on vient de s'écouter donc votre tout premier morceau, tu m'entends ou pas?
1: Non, j'ai pas de son pour, dans le cax.
0: Bon, attends, je vais essayer de réparer ça, essayer de changer de casque sinon. Ouais. Donc, Holo, votre premier morceau diffusé, diffusable sur les ondes et sur les internets même, puisque l'émission est diffusée dans le monde entier en direct sur internet. Et, c'est un truc de fou. Hein.
1: Worldwide.
0: Worldwide, hardcore. Je vous laisse parler un peu de ce premier morceau. Pourquoi vous l'avez choisi? Alors, c'est le premier qui a été mixé peut-être, mais plus c'est, prosaïquement.
2: Il y a un peu de ça. Et puis en fait, je me suis mis à la production musicale en début d'année. J'ai acheté un petit peu de matériel et effectivement, ça c'est une composition que j'ai démarrée. Et vu que c'était la première qui a été démarrée, on s'est engagé là-dedans et puis on a pas arrêté. Ça nous a plu. Ce morceau-là, les paroles, elles ont été écrites par Clément, notre deuxième chanteur, et il m'a fait un petit résumé justement du morceau pour vous expliquer un petit peu de quoi ça parle. En gros, c'est tiré d'un poème de T.S. Eliot, poème qui figure dans un film que tu lui as conseillé.
1: The Gorge. C'est vachement bien. C'est un truc, il y a une fosse et c'est pareil entre avec deux pays qui s'affrontent. Enfin, c'est un peu très science-fiction. Mais c'est franchement aussi, mais vraiment génial. Et là, alors pour l'anecdote, l'actrice qui joue dedans, c'est la fille qui joue dans
0: dans Rêve de cuir. Non, je rigole.
2: Ah, t'es très porté là-dessus, toi.
1: Non, des gens, c'est. Quand tu cherches un nom d'acteur, c'est très bien. Mais en tout cas, super film. Et du coup, de ça, Clément a extrapolé le texte.
2: Le poème figure dans le film. Il l'a réadapté à sa sauce, bien évidemment. Et en gros, ça parle d'une humanité qui est vidée de l'intérieur, avec des personnes qui existent physiquement, mais qui ont perdu un peu leur voix, leur volonté, leur conviction et leur capacité à agir. Ils attendent un peu un salut, si on peut dire. Et en fait, le Hollow Man, l'homme creux, ça représente quelqu'un qui semble vivant, mais vide à l'intérieur. Voilà, c'est très joyeux. Hein. Tu peux
1: j'avais dit
2: constater.
1: Hein.
0: Non, mais voilà, c'est bien d'avoir aussi les sources d'inspiration, parce que le hardcore, le métal, tout ce qu'on veut, en général, à part parler de fantasy et de dragon, jadis, ça c'était un peu ça. Fort heureusement, dans notre scène, c'est un petit peu plus terre-à-terre.
2: C'est ça, d'accord, c'est ça.
0: Rhapsody, ça parle du Seigneur des Anneaux, c'est très bien.
1: Hein. C'est pas. Non, mais j'ai pas de pote au collège qui t'a fait.
0: Ouais, mais voilà, c'est bien aussi d'avoir, j'allais dire, de la substance et de savoir de quoi vous pouvez parler, puisque c'est rarement intelligible ce qu'on chante, on est d'accord.
1: Oui, voilà. C'est vrai. Non, mais c'est assez sombre. Et les paroles sont, de façon globalement, c'est assez. Ça pose pas mal de questions. Clément aime bien écrire là-dessus. Je vous laisse la main parce qu'il y a toujours plein de. Attends, j'ai un truc. Donc vas-y, mec. Du coup, et c'est vrai que. Et puis c'est bien écrit. Donc, et quand il y a du sens, tu vois, c'est cool, quoi.
0: Après, de toute façon, c'est cathartique, je pense, pour vous tous, en tant que musicien, chanteur, peu importe.
2: Oui, tout à fait.
0: C'est mieux que d'aller à la salle taper dans un punching ball de répétition.
2: Ah, faut allier les deux. Hein.
0: Ah, les deux, d'accord. C'est important.
1: Mais voilà, en tout cas, il y a aussi alors, la promo d'un concert qui va avoir lieu bientôt.
0: C'est pour là.
1: C'est aussi, on fait double effet qui se coule.
0: Ça, c'est le genre de blague que seuls les plus de 30 ans, voire 40 ans comprennent, double effet qui se coule. J'ai essayé au boulot, ça marche pas.
2: Effectivement, il y a quelques.
1: Je t'entends pas, c'est l'horreur. Je t'entends pas avec le casque.
0: Essaye de prendre l'autre casque. Ça me paraît étonnant que tu n'aies pas du tout de son dans ce casque-là. Ouais, on va essayer de. Tu m'entends mieux?
1: Non, je t'ai pas, mon pauvre.
0: Bon, on va essayer de voir ce qui a été bouiné avant notre arrivée.
1: Ouais. Problème technique. Ouais. À vous, Cognac G. on disait quoi, là? On racontait des trucs? Très intelligent, certainement.
2: Tu nous parlais du concert qu'on organise. Ouais.
0: Ah oui, tu faisais la promo du concert.
2: Pour en dire un petit peu plus, si je puis me permettre.
1: Oui, parce que c'est toi qui as lancé un niveau d'organisation, puisque c'est un ami à toi qui est un petit peu mis à disposition du local et tout ça.
2: Entre autres. Alors, pour aller, voilà, on a tous repris la musique, on est tous des quarantenaires qui adorons faire de la musique ensemble et on a décidé d'aller un petit peu plus loin. On a créé une association là cet été qui s'appelle Praise the Sun Agency, une association qui a pour le but d'organiser des événements musicaux, des concerts sur la région Normandie, pourquoi pas aider à la promotion des groupes émergents également. Et le premier concert qui va être organisé par Praise the Sun, eh ben, ça va être le samedi 26 septembre, ce mois-ci à 20h au Broumetteur, à Saint-André-sur-Orne. Le Broumetteur, pour ceux qui ne connaissent pas, c'est une brasserie artisanale locale qui rayonne en Normandie et même au-delà, voilà, qui produisent de la bière sur place, qui fournissent pas mal de bars sur Caen et aux alentours. Et c'est un super lieu pour se détendre, où il y a des concerts, on peut se restaurer sur place. Et on va jouer avec nos amis de Getting Low, qui sont un groupe de hardcore de Cherbourg.
1: Parce que j'en connais, les éditeurs de cette radio connaissent.
2: Je pense qu'ils connaissent, ouais, effectivement. Ouais. Nobody Straight, un groupe de metal hardcore de Alençon.
1: Les vieux, vieux, c'est des mecs qui tournent depuis un paquet de temps.
2: Voilà, et ça va être super.
0: Et on a hâte de vous voir donc au Broumaker. C'est où?
2: 26 septembre à 20h à Saint-André-sur-Orne.
0: Ah non, Saint-André, ouais.
1: Donc c'est pas très loin.
2: C'est à côté.
0: Oui, c'est à côté.
1: Mais non, c'est qu'il y a. C'est, voilà, ça va être l'organisation est plutôt bien foutue.
0: C'est un des premiers concerts qu'ils organisent là-bas sur place.
2: Non, il y a quelques concerts de temps en temps. Il y a pas mal d'événements.
0: C'est bien d'avoir des points de chute comme ça parce que depuis, alors on va remonter loin, mais depuis la feu, le bar La Place, et on pouvait improviser des concerts à la One Again. Effectivement, à part le El Camino, le Porto Bello, très très rarement.
2: Le patron du bar La Place.
0: Jean, avec sa vieille clope qui pue. Ouais, c'est vrai.
1: Mais c'est la musique, vous êtes trop fort.
2: Il est légendaire.
0: Ouais, mais à la fois, c'était effectivement, on se pointait, on pouvait dire, tiens, je book un truc dans 15 jours, il disait, ok, quoi. Alors,
2: et ouais, il sortait le calendrier derrière le bar, c'était parti. Des fois, sa femme bookait une date, mais il n'en parlait pas, ils ne se parlaient pas entre eux, donc tu te pointais le jour du concert.
0: Et si c'était une soirée foot, c'était mort.
2: Si c'était une soirée foot, c'était compliqué.
1: Il n'y a plus trop d'événements de lieux comme ça. C'est ce qui a peut-être un peu tué la scène. Il y a moins de concerts, tout ça.
2: C'est reparti un petit peu là.
1: Mais
0: après, il y a toujours eu de toute façon quelque chose de vivace derrière. Maintenant, les lieux. Alors, si je fais mon vieux con, moi, le premier concert qu'on a organisé quand je suis arrivé, c'était au Chaudron Magique à Ouistreham. Le bordel. Parce que personne ne voulait nous booker à l'époque sur Caen. Et après, effectivement, c'est cyclique. Après, là, ça va peut-être. On est parti pour quelques années. Il y a de nouveau des groupes cannés, des Rouanneaux cannés, même avec Dévotion, par exemple. En fait, voilà, il y a les choses qui bougent. Et puis, Explicite qui s'est retransformé. Les choses bougent, donc de toute façon, de manière régulière, il y a du creux, mais c'est encore vivace. Et puis, il y a des jeunes qui arrivent en plus. Je ne parle pas de nous.
1: Mais nous, on y retourne, on n'a pas peur, on go.
0: Est-ce qu'on s'écoute un extrait d'un des groupes qui vous accompagne sur l'affiche?
2: Carrément, celui que tu veux. Donc,
0: fait dans l'ordre, il n'y a pas d'ordre, un Getting Low.
2: Getting Low, c'est parti.
0: C'est le morceau Endless Fight, et donc ils seront présents également le 26 septembre prochain.

0: L'instant, c'était Getting Low, le morceau Endless Fight. Ils seront présents à l'affiche le 26 septembre prochain avec vous, Compromised et Nobody Straight.
1: Ce sera même la tête d'affiche.
0: Qui la tête d'affiche? Vous?
1: Getting Low.
0: Ah, Getting Low, ah, d'accord. Ouais. Est-ce qu'il y a des têtes d'affiche? C'est entre potes. Voilà.
2: Ah ouais, bah, on en parlait, hein, Getting Low, pour ceux qui ne connaissent pas, effectivement, il y a des anciens de Deflect Time, ce qu'on connu, il y avait Défiance, tout ça, et tout, bah, c'est la scène charbourgeoise, hein, c'est les mecs du coin, il y a un sacré noyau de hardcore là-bas quand même.
0: Ouais, donc. Ça bouge, ça a toujours pas mal bougé dans la Manche.
2: Ouais.
0: Vous concernant, est-ce que, voilà, sans tirer des plans sur la comète, est-ce que vous avez à peu près une date de sortie de votre... Alors, ça sera un EP, un LP que vous allez sortir?
1: Alors, aujourd'hui, on va dire qu'il y a des méthodes de diffusion qui ont changé un petit peu. Avant, effectivement, on enregistrait des EP, on va lancer un EP, on enregistre un album, on sortait l'album. Et puis, il y a aussi l'école de « je vais sortir un titre comme ça, deux mois après, j'en sors un autre. » Et puis, on fait un EP à la fin, on les met tous dessus. On ne sait pas trop encore comment ça va se passer. Je pense que là, effectivement, on va sortir au lot d'ici la fin du mois, peut-être avant le concert, peut-être après le concert. Il faut qu'on voit encore deux, trois petites bricoles. Et il y aura sûrement un deuxième titre qui s'appelle The Field. Je peux donner le nom, The Field, qui sortira courant novembre. Ou début décembre, voilà, ça fera deux morceaux en tout d'ici la fin de l'année. Et puis au fil du temps, au fil des enregistrements, au fil de voilà, dès qu'on a un truc qui nous plaît, on le sortira, je pense. Et pourquoi pas regrouper ça sur un EP, le presser en début d'année.
0: Parce que votre setlist actuellement, elle est composée de combien? Vous avez combien de morceaux? Vous faites des reprises? Je sais pas.
1: Alors aucune reprise, on a. Eh ben, c'est une bonne question. Je dirais qu'on a six morceaux. Okay. Six morceaux, et puis il y en a qui sont en cours de fabrication, si je puis dire.
2: Ouais. Ben, en fait, toi, Mickey, t'es arrivé après parce
1: qu'on faisait quand j'arrivais en novembre l'année dernière.
2: Parce qu'on avait commencé au début.
0: Il est en train de dire que t'es une pièce rapportée. Hein.
1: Tout à fait. Tu vas me chercher dans le fin fond d'une cave.
2: J'hibernais. C'est un peu. Non, mais attends. On n'est pas très loin de la vérité, un petit peu.
0: Mister premier degré. Arrête.
2: Et puis, on avait qu'un seul gratteux, et puis, ça serait bien, on a un deuxième, et puis, Mika, je sais pas. Et puis, un jour, elle a dit, OK, je suis go. Et puis, il a accroché le truc. Et du coup, il est productif parce qu'il s'est mis à la prod et tout ça, et il a fait un super boulot. Et on est content parce qu'on a un bon petit line-up, et ça fonctionne bien. C'est cool.
1: On me dit dans l'oreillette qu'on a 7 morceaux.
2: Oui, notre assistante.
0: Votre manager.
1: C'est ça. Manager et batteur. Voilà.
0: Ah ouais?
1: Ah oui, de gré aussi.
2: Ah bon, tu fais de la batterie? Ah ouais, j'aime. Bon. J'écoute des trucs de
0: Captain Obvious. Bon.
1: Et puis voilà, et puis on aura sûrement des choses à venir de nouvelles dates. On va, avec Praise the Sun aussi, organiser des concerts. C'est dans les projets en début d'année. On a plein d'idées. Ça va venir au fur et à mesure. Voilà, il y a des choses qu'on ne peut pas forcément dire pour l'instant.
0: Bon, bah, c'est cool, ça bouge en tout cas, c'est très bien.
2: Comme on en parlait juste en off, aussi les temps, les disponibilités, tout ça, ça fait que...
0: Oui, bien sûr. Mais après, oui, c'est... Pour autant, ça reste quand même votre priorité aujourd'hui.
2: Ouais, effectivement.
0: Le groupe a quel âge à peu près? Ça fait combien de temps que le groupe a été... Alors, est-ce qu'il est né des cendres de plusieurs... je sais plus, on avait parlé de ça. Parce que après, je sais, toi, ton curriculum vitae, je le connais.
2: On peut remonter à l'époque d'Adrien, hein, si tu veux.
0: On peut, parce que de toute façon, vous faisiez tous partie de cette scène...
2: On va
0: dire New Metal. Metalcore,
2: avec Mika, on avait monté un groupe qui s'appelait Lycant à l'époque.
0: Ah putain, je vous avais vu à la fête de la musique, une espèce de ruelle chelou là.
2: Bud Sketchup, Steph Debud d'ailleurs, coucou à toi.
0: Exact, Lycant, j'ai oublié.
1: On avait des kebabs gratos pour les membres du groupe.
2: Ouais, parce que le kebab à côté, le patron était super sympa. Et donc avec Mika, on avait fait de la zik. Et Clément, effectivement, qui était à l'époque le chanteur d'Adrena. Après qui était Corrupt the Day et puis du coup a arrêté la zik et on avait envie de remonter un truc et c'est comme ça qu'on a relancé la structure, enfin en tout cas le groupe qui s'appelait c'était comment déjà avant, c'était Project
1: Compromise Project.
2: On dit, ah ouais, vous faites de la prog, Non, on fait pas de métal progressif, c'est pas donc on a viré le projet, ça faisait un peu bizarre, mais voilà. Donc et donc bah parce qu'on s'est jamais vraiment quitté de vue, hein, de tu fais l'Asie, des potes, des soirées, des trucs, et on est toujours resté en contact, et puis voilà. Donc bah forcément le étant passionné par ça, bah et puis ah, j'ai dit, c'est le truc, on va refaire un petit trap vite fait comme ça, bon, ça va être sympa pour rigoler, pour s'amuser. Et en fait, tu prends le truc et tu prends tellement de plaisir, tu dis putain, mais qu'est-ce que c'est bien, qu'est-ce que c'est cool. Et bah, forcément, ça te redonne un petit peu le petit goût, quoi. Et,
1: effectivement, quand t'as ça dans le sang, ça revient assez vite. Ouais. Moi, pour ma part, effectivement, on a partagé déjà des groupes ensemble. Moi, j'ai fait partie, effectivement, de Corps of the Day, j'ai fait partie aussi de Crown Cardinals pendant quelques années. Et j'avais arrêté, hein, clairement, la musique après la fin de Crown Cardinal. Pendant des années, je boudais dans mon coin et puis je touchais pas à ma guitare, rien du tout. Puis je m'y suis remis il y a un an et demi. Puis ils sont venus me voir, ils m'ont dit bon, ça te dit de venir gratouiller un petit peu, et puis let's go. Et puis bah, au final, ça s'est super accéléré parce qu'en moins d'un an, y a beaucoup de choses dans les tuyaux, donc c'est pas mal.
2: Quand t'as du frais niveau composition, tout ça, t'as des idées, techniquement il y a des choses qui sont plus dans le rayon de Mika. Julien, lui, a d'autres, il avait fait un groupe de black qui s'appelait Nefarious à l'époque, qui était sur Caen, et du coup alors que c'est pas du tout son truc, lui il est plutôt punk hardcore à metal, et du coup il a fait du black metal, mais Milan, ça lui a servi à lui influencer plein de trucs. Donc il y a des passages un peu dark, un peu black metal dans nos compositions. Donc bah voilà, quand t'as plein de mecs qui viennent, quand tu remets du carburant et tu sors des trucs, et voilà quoi. Et puis on écoute tous des trucs différents. Il y a les groupes qui s'adorent, que je n'aime pas du tout. Landmark, oh, c'est trop bien. Moi, j'aime pas du tout, c'est pas ma cam. Mais bon, voilà, moi je leur fais écouter des vieux trucs que je t'ai ramené, ouais, comme à chaque fois.
3: Oui, on va en passer.
2: Et ouais, qui me font la prod, elle est nulle. C'est ouais, naze.
1: Joe, c'est notre papier hardcore.
2: Mais voilà.
3: C'est le joueur du grenier version hardcore.
1: Mais mec, c'est trop ça. C'est exactement ça. C'est le JDG.
2: Et on se foutait pas du monoeil sur la gueule, hein. Nous c'était pied combien, pied bouche, et c'est parti mon gars, c'est comme ça que ça se passait à l'époque. Ah,
3: mais j'allais venir justement à vos influences, parce que là on a rigolé, vous venez de plein de groupes et de formations différentes avec des influx différentes. Aujourd'hui vous êtes sur un truc qui est carrément plus ce qu'on appelle, j'allais dire, alors les étiquettes c'est pas trop le truc de l'émission, mais Metallic Hardcore, plutôt vénère, pas de passage voix claire. Non. Qu'est-ce qui vous a amené justement à durcir le ton, alors que plutôt, c'est plutôt le contraire, quand plus on prend de l'âge, plus on se dit tiens, je vais faire un truc un peu plus cool, machin.
2: Parce que les trucs là,
1: on est en colère tout le temps.
2: Non, mais tu vois, Funeral for Our Friends d'époque, et moi je trouve ça génial, je trouve ça hyper bien foutu, c'est vraiment le groupe.
3: Et t'aimes pas Landmark?
2: Pardon?
3: T'aimes pas Landmark?
2: Non.
1: Mais c'est bizarre.
2: Non. Et je trouve ça, j'aime beaucoup, tu vois. Killswitch Engage, si je trouvais ça vraiment cool aussi. Mais c'est quoi ce groupe? C'est des trucs vieux de 14-18.
1: Killswitch, c'est trop bien, mec.
2: Mais après, moi, quand tu vois, je suis faire du son, le hardcore, c'est un truc bagarre. Hein. On le chope par le callback et je vais t'expliquer la vie, mon gars. C'est comme ça que c'est. Et du coup, bah, le truc mélo, moi, ça me pose un peu de problème. Ou alors, un petit perso, les trucs super smooth. Ils vous arrêtent pas de foutre de ma gueule. J'adore la deep house. Voilà. Tu sais, les trucs de club
3: donc,
2: et tout.
3: Donc, soirée mousse, Bouddha bar, c'est ça.
2: Là, c'est ça. D'accord. Et ben, j'adore. Alors que.
1: Il habite pas très loin de Deauville.
2: Mais oui,
3: j'adore ce genre de choses. Nous y voilà.
2: Mais voilà, après, tu me fais faire du son, tu. Tu me ferais faire du metalcore avec. Le truc qu'on a écouté, désolé, gars, je peux pas. Avec la meuf qui chante, là.
1: Ouais, mais bref. Mais effectivement, on a plein d'influences différentes. Je sais que pour ma part, je vais écouter aussi bien du Lorna Shore que des trucs un peu plus soft, effectivement. Je pense que ce qui est intéressant, c'est de prendre un petit peu ce qui nous plaît à droite à gauche, puis faire notre propre son, quoi, tout simplement. Et je pense qu'on arrive, dans les dernières choses qu'on a pu faire, c'est ce qui se ressent, c'est le principal.
2: Grave.
3: Bon, alors on va écouter une de tes influences, Vitality. Ouais.
2: Alors, tiens, tu voulais mettre quel titre?
3: Donc, c'est l'album Crucial Warrior. On va s'écouter le premier titre. Je crois que c'est un des plus dansants, parce que j'en avais écouté pas mal. Il y en a certains, c'est hyper monolithique. Ça ressemble à presque du propane par moment, quoi.
2: Ouais.
3: C'est les motorheads du hardcore, un peu.
2: Non,
3: c'est juste que je te dis, c'est t'as deux albums, c'est à peu près tout le temps le même rythme. C'était H8000 aussi, non?
2: Non, c'est le DK Crew. C'était plus. Mais ils ont traîné beaucoup avec ces gars-là. Alors, parce que j'aime bien la prod, vous allez voir, c'est pas, pour ceux qui écoutent, c'est pas du tout les prods d'aujourd'hui, c'est un autre truc. C'est à l'époque, on allait en studio, on enregistrait tout ça, il n'y avait pas le mode de travail était différent. Mais moi, je trouve cet album, c'est une bombe, il n'y a rien à acheter dedans. Et c'est top. Bon, je suis vraiment fan de cette époque-là, un peu tout ce qui est New School. Et encore, c'est pas vraiment New School ça, mais j'aime bien toute cette époque-là, c'est ce que je préfère et que j'ai du mal à m'en passer, quoi, clairement. Hein.
3: On va te donner ta dose ce soir.
2: On voit, mec.
3: Crucial Warrior par Vitality.

0: Eh bien, on vient de s'écouter du Vitality.
1: Qu'est-ce que c'est bien ? Non, j'adore, je suis fan.
0: Ouais, non, mais c'est pas si mal, c'est vrai.
1: Cet album, je l'ai poncé. Le son, alors, on te parle de prod, le son de la caisse claire, je trouve qu'il défonce.
0: Bah, c'est la prod de l'époque, hein, c'est les caisses claires un peu cuisine Ikea, là, ping.
1: Ouais, c'est dansant quoi, je suis vraiment fan.
0: Ah ouais, exact, au DK Crew en fait. Donc ouais, c'est des gars qui étaient proches de Crawl Space et compagnie, qui n'étaient pas vraiment du H8000.
1: Ouais, voilà, de toute façon, comme à l'époque, tout le monde se connaît. Hein. Ah, H8000, putain.
0: Bon, on continue de parler de vous, plutôt que de parler de la scène d'il y a 30 ans en Belgique.
1: Ouais, et bien, scène belge, ouais, c'est marrant, c'est bref. Qu'est-ce qu'on peut te raconter d'autre? Comme on avait parlé un peu la dernière fois, c'est qu'on a pris un peu de bouteille et que on bosse. Et mine de rien, on peut trouver du matériel, tu peux trouver un local, t'as des disponibilités qui sont un peu plus faciles aussi, enfin, même si on a des vies perso qui peuvent être chargées. Ce qui fait que pour bosser, et puis on n'a plus l'époque genre ouais, tout machin, on est pas, je sais pas qu'on est moins à fond dedans, mais on est discipliné, on fait les répètes, et puis des fois non désolé je peux pas, j'ai réunion prof avec mes gosses et tout. Ah ok, c'est pas grave. Ce qui
0: justement,
1: fait que
0: en termes de répète, vous répétez, vous avez un
1: local,
0: un QG à vous, vous dépendez pas d'un
1: non.
2: Ah, effectivement, quand on était plus jeune, on était obligé de dépendre de structures type le cargo,
1: le BBC,
2: la fonderie, etc. Là moi, quand je vous ai rejoint, vous aviez chopé un plan pour un local privé, si je puis dire. Et c'est un confort, parce qu'on peut y aller à peu près quand on veut. On partage avec un groupe qui s'appelle Douche, d'ailleurs, très sympa. Ouais. Effectivement, vu qu'on on est tous dans la quarantaine et que certains ont une vie de famille bien chargée, faut s'organiser, mais on y arrive. Après, effectivement, le fait d'avoir un peu de bouteille aussi, comme tu dis, ça nous permet de jouer sur du matériel plutôt cool. On va plus jouer sur des petits amplis premier prix comme quand on était ado. Non, là, on a du bon matos, on se fait plaisir, c'est normal. C'est normal. Oui, c'est un loisir, mais c'est aussi une passion, donc on se fait plaisir.
1: On essaye.
0: Bon, écoutez, de toute façon, on va se réécouter votre morceau avant la fin de l'émission.
2: Cool.
0: Histoire de se mettre ça dans le crâne. Je vous le demande en direct. Du coup, je vous fous la pression et je vous mets au pied du mur. Si je peux garder le morceau et le repasser dans les prochaines émissions. Après, c'est vous qui voyez.
2: Écoute, ouais, vas-y.
0: Ça reste dans l'émission.
2: Tant que ça bouge pas du triple C.
0: Non, voilà. De toute façon, ça ira pas pour l'instant dans la playlist. Ça sera dans les découvertes locales quand vous nous donnerez le feu vert.
1: Oh merde, putain.
2: N'hésite pas à reparler de la date du 26 septembre à 20h.
1: Ah bon, il y a une prod comédienne qui a sorti ça. Ils nous ont fait piquer le morceau, les enfants.
0: Non, je pense pas. On se passe le troisième groupe qui est à l'affiche avec vous, donc Nobody Straight.
2: Yes.
0: C'est des gars d'Alençon. Enfin, gars et filles d'ailleurs.
2: Gars et filles.
0: Oui, je crois qu'il y a une fille.
1: Oui.
2: Ils ont une super bassiste qui a beaucoup d'énergie en live. Ouais. Et c'est cool.
0: Et on s'écoute ça. C'est chanté en français a priori. Unité.
2: Ouais.
0: Ah ouais, putain, pas mal. Bon, c'est pas l'esprit du clan, mais. J'espère que c'est moins vulgaire.
2: ça va.
0: Nobody Straight, c'est tout de suite dans Unity et on est en compagnie de Compromise ce soir.

0: voilà, c'était Nobody Straight à l'instant, le morceau Unité, groupe qui sera à l'affiche avec... Oula, c'est quoi des... Ah oui, non, merde, putain, j'ai calé du Neglect, rien à voir. Moi, effectivement, pas de positive mental attitude, c'est pas prévu. Donc, ils seront à l'affiche avec vous le 26 septembre prochain.
1: Ouais. Voilà. Tout ce qui se raconte en off, là...
2: Ah ouais, mais attends...
0: Tout ce qui est en off reste en off.
2: Okay. Ah bon
0: oui.
2: On n'a pas le droit de dire les trucs. Oh, c'est dommage, j'étais rigolo. Mais si, j'étais au collège avec le...
1: Bon, c'est rigolo, ouais.
0: Est-ce que vous souhaitez qu'on parle pareil encore un petit peu de vos influx? Est-ce qu'on peut passer quelque chose qui, je sais pas, le groupe du moment qui, alors quand je dis influx, c'est pas le truc qui va vous faire écrire des morceaux, mais le truc qui vous botte et qui est plutôt en commun en ce moment. Parce que tu me dis, ça part du punk, de l'emo, du black metal, alors, mais
3: un truc qu'on va beaucoup aimer ouais. Avec pas mal de gars du groupe, c'est un groupe qui s'appelle Knock Loose. Voilà.
2: Oh, je suis moins fan, moi.
0: Ah, bah, t'es jamais fan, putain.
1: Mais toi, t'es fan de rien.
0: T'es monsieur Ravageois dans
2: alors
0: le groupe.
2: Si, un truc qu'on kiffe tous, c'est Beyond the Sticks.
3: Ouais, c'est, bah, ça, c'est cool. En groupe français, ouais, t'as Beyond the Sticks, t'as Who.I.M.
2: Ouais, qu'est-ce que c'est bien,
3: effectivement, putain, tu peux mettre cool. Un petit Who.I.M.
0: On va essayer de c'est se caler ça. Ouais,
3: ça va faire plaisir à nos copains.
2: Donc, je suis. Ouais, en fait. J'aime pas la production, c'est trop. C'est
0: bah, ce qu'on dit, aujourd'hui, tout est assez surproduit. Après, pour les avoir vus sur scène, surproduit ou pas, les gars, ils mettent la calotte à tout le monde.
3: Ah, clairement. Clairement.
0: Je vous laisse parler pendant que je suis en train de parler. Ah bah, c'est un truc qui est très artisanal.
2: Il y a des bruits de souris, tu sais, clic, clic, clic. C'est assez marrant, parce qu'il y a des trucs dans le groupe, les gens adorent, mais après, est-ce que je suis un peu casse-couille, est-ce que je suis un peu difficile,
3: c'est pas. On arrive à se retrouver sur certains groupes.
2: Oui, ouais, c'est vrai. En tout cas, ah putain, c'est cool ça.
3: Moi, je trouve, tu vois, c'est ça la beauté de la team, tu vois, c'est d'avoir toutes ces influences.
2: Ouais, bah, je crois que souvent ce qui me bloque un peu, ouais, c'est la prod. Alors, parce que c'est.
3: Toi, t'aimes bien quand c'est sale. Quand ça sent la cave.
2: Ouais, parce que quand c'est trop.
0: T'aurais dû écouter du raw black
3: metal.
0: Les gens
3: qui se touchent pas, quoi. T'aimes bien. Ouais.
2: Bah, je sais pas, ça. C'est. Ça perd un peu un truc. Et puis, en fait, ce qui a le côté beatdown, gros son, c'est le truc qui a un peu vraiment poussé, qui est sorti un peu du hardcore, le truc beatdown un peu méchant, c'est un truc qui est un peu sorti du hardcore pour aller dans le metalcore, avec la prod metalcore très carré.
0: La plupart des groupes beatdown aujourd'hui, c'est même quasiment du death. Les gros, gros trucs beatdown, c'est inaudible, c'est du death metal.
2: Voilà.
0: Pour la plupart, t'écoutes genre Body Bag, un groupe qui était complètement hardcore, beatdown, méchant, tough guy, c'est du death maintenant.
2: Ah oui, c'est
0: mais et Knuckle Loose, depuis qu'ils existent, ils ont évolué. Alors, la prod, on aime ou on n'aime pas, mais après, on sait très bien que sur disque, ce qu'on va voir en live, c'est rarement la même chose, on est d'accord.
3: Ouais, en live, ils sont incroyables.
0: Mais c'est fou. Et pareil, on parlait du Hellfest, il y a un an ou deux, ils y sont passés. Et pareil, ça a été une claque monumentale.
3: Alors, j'ai eu la chance de les voir au Hellfest, sur la Warzone, il y a pas mal d'années, où le chanteur avait encore les cheveux longs. Mm-hmm. Je l'ai vu arriver sur scène en pyjama, clairement. Avec ses cheveux devant les yeux, comme ça, il s'est mis à crier. Je me suis dit, putain, il y a Mickey Mouse qui est énervé, là.
0: Alors, c'est vrai que la voix, c'est ce qui fait débat dans le groupe, la voix, effectivement.
3: Ah, mais elle est incroyable.
0: Mais c'est énorme. Et c'est énorme. Et après, c'est vrai que on se dit, alors, on ne va pas parler du phénomène Turnstile, mais c'est ce genre de groupe qui pop et qui arrive à s'extraire quasiment. Je connais plein de métalleux qui n'écoutent pas de hardcore, ils écoutent Knuckle Loose.
2: Ouais.
0: Et Turnstile, pareil, il y a plein de gens qui n'écoutent ni punk ni hardcore qui écoutent ce groupe-là. En fait, c'est bien qu'il y ait.
3: C'est même un peu pop.
0: Ouais, ces espèces de résurgences qui viennent, la scène hardcore, peu importe comment on l'appelle, et qui montrent que c'est pas un truc, c'est pas un entre-soi, et ils savent évoluer. Il y a toujours énormément de styles. D'ailleurs, dans les groupes récents, il y a un groupe qui sonne un peu pareil, il faudrait que je retrouve, et c'est. Ouais, on va pas dire que c'est le futur du hardcore, mais ils ont donné un sacré air frais quand même à la scène. Sinon, on va écouter du Agnostic Front toute notre vie.
2: Ouais.
3: Il y a un moment, il faut se renouveler, voilà, n'est-ce pas, Monsieur Joe?
2: Après, avec l'ancienne chanteuse de Monsieur Po, on en a parlé l'autre fois, maintenant qui est dans. Aide-moi, Cyril.
0: Ah, dans Calcine.
2: Oui, oui, ouais.
0: Monsieur Po, oh, putain, ouais, j'ai. Ah oui, mais même pas le truc.
2: Excusez-moi.
0: Oui.
2: Et donc, ça, c'est cool. Tu vois, j'aime bien. Alors, c'est une évolution de leur corps qui est intéressante. J'aime bien. Après, bon, il n'y a pas ce côté, tu vois, on écoute Vitality, ça n'a pas ce côté dansant que moi, je trouve ça. C'est qui me fait kiffer.
0: Comme toute musique, fort heureusement, elle évolue, elle intègre énormément de choses. un groupe qui fait parler lui depuis des années et qui est en mode ultra hype, c'est Speed. Speed, il y a de la flûte traversière, bordel, dedans.
2: Ouais,
0: donc à un moment donné, voilà, il faut savoir, savoir faire évoluer le truc. Calcine, oui, c'est vraiment bien, mais c'est comme du Jesus Peace, c'est comme Click, c'est la vague métallique hardcore ultra moderne. Sur CD, on peut, enfin CD vinyle, on peut ne pas aimer, mais ouais, j'allais dire, de toute façon, là où ça tranche, c'est sur scène. Tu vois si le groupe, il est là ou pas, quoi. Ils peuvent se cacher derrière les grosses machines en studio. Sur scène, si tu vois que ça, c'est creux, bah c'est
3: creux.
0: C'est comme ça. Hein.
3: Oui, d'accord.
0: Ouais. C'est ça qui fait la différence, et c'est ça qui fait la différence, surtout dans cette scène punk, hardcore ou autre, hein, parce qu'il y a toute cette énergie qui est donnée. Eh ben, on s'écoute du Wham.
2: Vas-y.
0: Wham,
2: ça, c'est très cool.
0: Alors, on va aller piocher sur une... Alors, je dis vieille, ça date de 2022. Non, de 2020 même. Un EP qui date de 2020. Everything is clear to me. Eh bien, c'est du Wham, et c'est votre select à vous.

0: Voilà, vous allez en avoir deux pour le prix d'une, mais non, après on va se passer à autre chose. Ça sera spécial dédicace pour Joe.
1: Ah, qu'est-ce que tu vas me passer?
0: Bah, t'inquiète, un truc que t'aimes.
1: Bon. J'ai ramené du reveal, hein, sinon. Hein.
0: Oui, on va passer du reveal. C'est les émissions Good Lash Recordings. Vintage.
1: Oui, mais c'était mieux avant. Hein
0: non, justement, on disait, c'est pas forcément mieux avant.
1: Non, c'était différent.
0: C'est ce qu'on disait tout à l'heure. C'est qu'après, nos goûts, ils sont forgés il y a maintenant peut-être 20 ou peut-être pas 30 ans, mais pas loin. Il faut qu'on évolue avec la musique. Et puis, tout souvent, c'est ce qui fait l'intérêt aussi, c'est d'essayer d'ouvrir un peu ses chakras. Voilà. Moi, avant, j'écoutais quasiment pas d'électro, pas de rap, machin. Aujourd'hui, si j'écoutais que du hardcore du métal, de toute façon, à un moment donné, j'irais me prendre. Ouais,
2: voilà. Je suis complètement d'accord avec toi.
0: Et en plus, après, ça te fait apprécier plein d'autres choses. Tout à l'heure, je vais passer un morceau, tu vas voir, tu m'en diras des nouvelles. Parce que toi, dernièrement, le nouveau Nails, c'est génial, mais Nails, voilà, t'écoutes ça pendant 2 minutes, ça te va, ça te crame le cerveau. On me dit, tu peux pas écouter constamment ça. Donc, on sent de toute façon, voilà, vous, ce qui est bien, c'est qu'un groupe composé justement d'ex, ça va ramener une espèce d'osmose avec quelque chose. Et votre son, j'avais vu, alors je ne sais pas si c'est vous qui vous étiez collé cette étiquette, sur le premier concert, c'était marqué Evolcore. À ce moment-là, je réécoutais juste... Ouais, je ne sais pas qui vous
2: avait... Un concert qui avait avorté peut-être en plus.
1: Alors, moi qui aime bien les étiquettes complètement ridicules, parce que comme toi, ça me fait marrer. Donc, on faisait du Metallic Standard, Metallic Hardcore with Evil Touch.
0: Ah, c'est ça, ouais.
1: Tu vois, j'adore In the Vein of et tout, je trouve ça génial, ça me fait marrer. Et du coup, j'avais trouvé cette étiquette qui matchait plutôt pas trop avec ce qu'on faisait, je trouve ça assez marrant. Donc, mais ouais, tu vois, on parlait d'influence. Moi, j'ai des enfants, j'ai une fille, et c'est à la fond dans le breakdance. Le break, c'est son truc. Alors, on n'écoute pas de hip-hop à la maison, pas de rap, rien. Je ne sais pas pourquoi, elle a kiffé sur ce truc-là, elle a accroché, et elle a fait des battles, elle a gagné des trucs et tout. Et forcément, tu te mets à écouter un peu des sons qu'elle aime bien, du Dr. Dre, des choses comme ça, quelque chose que j'écoutais pas spécialement, je trouve ça sympa, mais j'avais pas le réflexe d'écouter.
2: Tu veux dire que t'écoutes ça maintenant?
1: Quand je cuisine et qu'elle est à côté, elle fait
2: quand tu fais ton repassage,
1: exact. Quand je fais mon repassage, oui, exact. Mais oui, parce que je déteste les vêtements pas repassés, je supporte pas. Et du coup, pendant que je suis en repassage et que ma fille elle fait du break, je mets du son et puis je vois, c'est cool. Alors je chope des trucs aussi, j'essaie de farfouiller un peu sur YouTube et puis sur Bandcamp. Ah ouais, tiens, c'est pas mal et tout. Il y a des bons beats et tout. Ah, c'est bien. Du coup, je vois plein de trucs, mais je suis pas du tout fermé. Mais sur le truc que tu kiffes, t'as du mal un petit peu, hein. J'ai du mal à sortir. En écoutant autre chose en métal, j'ai un peu de mal à partir sur d'autres trucs un peu différents. Ou alors des trucs super sous.
2: Pourtant, c'est une musique qui est tellement complète avec des genres et des sous-genres.
1: Oui.
2: Il y a tellement de choses à
0: écouter. Ah oui, Shuga, si, t'auras l'impression de faire une division euclidienne, tu vois.
2: Complètement.
1: Mais après, Dream Theater, j'adore. Je trouve ça super cool.
0: Ah bah tiens, voilà, vous êtes un groupe de prog, c'est bien ce que je disais.
2: on n'a pas le niveau.
1: J'aime beaucoup, je trouve ça vraiment, vraiment sympa, quoi. Dream Theater, tu vois, je trouve ça. Mais après, le truc vraiment qui me fait vraiment kiffer, c'est voilà, je te dis, tu mets du Vitality, tu mets du Kickback, du Congress et tout.
2: Toi, t'aimes bien quand il y a la bagarre, quand il y a du Two Steps.
1: Ouais, j'aime bien. Après, on émettra du Reveal tout à l'heure, toute la vague New School, où les trucs très barrés. C'est un peu du screamo, c'est un peu du métal bizarre. Et moi, j'adore. Alors, c'est la prod, bien évidemment, vous allez voir, vous dire, mais qu'est-ce que c'est que ça? Et ça moche pas, ça va pas vite. Mais j'adore ce groupe, ça génial. Et le chant, la voix du mec, alors c'est des Hollandais, si je me rappelle bien. Oui, c'est ça. Et la voix du mec est vraiment géniale.
0: Tu nous as vendu du truc.
2: Je vais en passer. Je vais être obligé d'en passer.
0: Mais avant, je vais passer.
1: Vas-y.
0: Tu vas voir.
1: C'est toi le patron.
0: Knock and Lose featuring Denzel Curry.
2: Ah mais mec, merci. Merci.
0: Allez, accroche-toi.
1: Denzel Curry, c'est quoi? C'est un menu?
2: Oh putain.

0: Eh bien, à l'instant, on s'est écouté Knock and Lose, Hive Mind, featuring Denzel Curry. Non, je t'ai coupé le micro cette fois-ci. Hein.
1: Tu parles de menu Curry, toi. Et en fait, je connaissais pas. Knock Loose, j'ai écouté des morceaux.
0: Ouais. Ouais, ok.
1: Et donc, j'ai pas poussé plus.
2: Il faudrait que tu pousses plus, Joe.
1: Bah. Ouais, je sais pas.
0: Ça vient à l'occlusion intestinale.
2: C'est ça.
1: Je sais pas. Non.
2: Mais on le travaille au corps régulièrement. Ouais. Hein.
0: Est-ce qu'on reparle un peu de votre date?
1: Oui.
0: Est-ce qu'il y a d'autres choses à dire?
2: Que dire de plus? Donc, au Brewmaker, à Saint-André-sur-Orne. C'est à 10 minutes de Caen, 5 minutes de Fleury-sur-Orne. C'est limite dans le prolongement de Fleury-sur-Orne. Il y a une sortie de périph', je crois que c'est la numéro 22, je dis peut-être une bêtise. Enfin, vous sortez du périph', il y a un feu à droite, dès que vous êtes déjà arrivé. C'est très très simple pour y aller pour les gens du coin. C'est un endroit qui est super, c'est dans un petit hangar, un grand hangar même, je dirais. S'il fait beau d'ailleurs, on va jouer dehors. Si notre chère pluie normande sera de la partie, on sera à l'intérieur. Et ça sera sympa quand même. Il y aura... Il y a de quoi se restaurer sur place. Il y aura peut-être des surprises. Ça va venir dans les jours à venir. Et voilà, ça va être cool. Et surtout, c'est gratuit. C'est gratuit.
1: Et oui, entrée libre. Donc, et Getting Low avec les anciens de la scène Getting Low.
2: Et des bières locales qui ne dépassent pas 6 euros la pinte. 6-7 euros.
0: J'ai
2: pas de bêtises.
0: 6 degrés.
2: Ouais. Ah non, il y a tous les degrés. Il y en a pour tout le monde.
1: Mais moi aussi, j'ai fait. Qui tu racontes. donc Getting Low et Pino Body Straight aussi, avec qui on avait fait une date à Saint-Lô et tout. Donc, non, c'est cool que.
2: C'était cool.
1: Ouais, c'est des gars vraiment sympas. Bassiste, on a tout fait. Putain, l'envoi de pâté à la fille. Cool. Donc,
0: ça va être votre combien chaud. Là, c'est 3-4
2: ans. C'est le troisième.
0: Troisième.
2: C'est ouais. Le troisième.
1: Ouais, bon, tu vois, on est tout jeune. on est encore vierge de la scène un petit peu quand même.
2: Oh, si peu. Non, mais c'est le troisième concert, c'est cool. Et le fait de l'organiser, de s'être beaucoup investi là-dedans, c'est.
0: Ouais, ça met une petite pression, mais positif, quoi.
2: Ouais, c'est ouais, complètement. Ah complètement, complètement. Et voilà, ça va être cool.
0: Et bien, super. Et bien, rendez-vous le 26. De toute façon, il y aura toutes les infos sur le site de la radio, sur unityhxc.com, les réseaux sociaux. Il y aura des affiches, yes. Des flyers, des machins.
2: Il y a pas mal d'affiches qui ont été posées dans les bars habituels à Caen, ouais. Bien connus de la population jeune et étudiante de Caen. Donc, il ne faut pas hésiter à venir.
0: Eh bien, est-ce qu'on se passe du reveal pour aller faire le tour de ta discographie?
1: Roule
0: ce
1: pas
0: soir.
1: Les yeux au ciel, mince.
0: Alors. Donc, Reveal, c'est l'album Dissection of South. Ouais. C'est sorti sur Good Life Recording. Je pense que tu as fait la fortune de Edouard.
1: Parce qu'il y a beaucoup de trucs. Et puis, tu l'as reconnu toi-même, mais il l'a fait venir.
0: Non, il voilà. Faut le reconnaître. Il avait plein de choses. On avait plein de choses à lui reprocher. Mais le fait est que grâce à lui, il n'y avait pas Internet comme aujourd'hui. Mmh. L'import existait, mais avait à des prix...
1: La fameuse distro. Si tu n'allais pas au concert, tu n'avais pas les CD.
0: Effectivement, on arrivait à toucher des albums et des groupes. Et il a surtout produit... t'imagines quand même, il a produit le premier Avenged Sevenfold. C'est lui, c'est Edouard. Ouais. C'est personne d'autre. Il a découvert Avenged Sevenfold, entre autres. Enfin voilà, on peut lui reconnaître plein de choses. On revient à Reveal. Donc Reveal, c'est un EP 6 titres. C'est ouais. Sorti ouais. En quoi ça, j'étais en train de regarder 97-98
1: aussi. Ouais. C'est comme le premier de mes premiers albums, je crois. Enfin,
0: ils sont d'Eindhoven, t'avais alors, raison. Ouais, exact.
1: C'est la prod, pareil, vous allez dire, ah, c'est quoi ce truc? Et le style, en fait, c'est. C'est un ovni, j'adore ce groupe, c'est un peu du scribo, c'est un peu du métal, c'est très spécial, c'est assez barré, et moi j'aime beaucoup la voix du chanteur, elle est juste énorme, je suis ultra fan de ce type de chant, et voilà. Donc.
0: Et pourquoi t'as pas essayé justement de partir sur ces...
1: Parce que personne ne veut faire ça.
0: D'accord.

0: y a Brothers Keeper qui vient de se reformer. Alors. Et là, il s'est encore marqué New School, mais c'est New School en 96, en fait.
1: C'est du New Old. Ben,
2: je suis désolé. Moi, Morgan, c'est du New School. Strife, c'est du New School. Vous n'allez pas me chier dans les bottes, là. Faut pas décoller.
0: Bon. Alors, il n'y aura pas de Curry, là, tout de suite, mais ça va être One Day par Reveal. Et c'est la sélection de Monsieur Joe.

0: Reveal, à l'instant, c'était donc extrait de leur EP sorti en 97, intitulé Dissection of Thought, et c'était...
1: Vous avez prévenu, c'est un ovni, hein, enfin en tout cas, dans la scène, même à l'époque, c'était assez spécial.
0: Ouais, mais comme je disais, ça sonne, oui, comme ce qui se faisait à l'époque, même ouais. Spirit of Youth, ouais, Kindred et compagnie, c'était un peu... Oui, c'était le New School de l'époque, effectivement. Ouais. Ça dénotait, franchement, avec tous les trucs qu'on écoutait, type 25, Agnostic, qui était très punk, voire oi, alors que là, oui, c'était carrément métal. En fait,
2: c'est un nom sorti de Trotombe, ça, 25 Tales.
0: Lui aussi, il est devenu fou d'ailleurs. Hein.
2: Ah oui?
0: Ouais, il s'est, un truc de malade. Parler, hein. C'est que maintenant, il est fou, allié depuis des années, et il s'est fait tatouer Trump sur le front.
2: Oh la vache.
1: Ah ouais?
0: En fait, il y a plein de mecs aux États-Unis qui ont viré Trump et Alt-Right, les gars de One Life Crew, c'est pro-Trump. Le gars de 25, pareil, les gars, ils sont tous barrés dans des trucs un peu chelous. Enfin, c'est marrant, le hardcore est parti dans un truc presque. Alors, je ne vais pas dire extrême, mais en mode pro-Trump.
2: Ouais, t'as certains groupes qu'on vrillait un petit peu.
0: Ah, mais complètement, en fait. Donc, tu dis heureusement qu'ils ne font plus de musique parce que de toute façon, ils n'ont plus rien à dire, les gars. Donc,
1: voilà. Ouais, puis 25 Life, moi, Fanshield Reality Commitment, c'était un truc. Tu le voyais dans tous les clips de Biohazard, Rick, il était là, tous ces trucs-là, et il est plus. C'est dommage, Après, c'est.
0: C'est l'évolution, les gars. Soit ils ont pris trop de prod, soit ils vrillent.
2: Il y a un peu de tout. Ouais.
0: Voilà, je pense qu'il y a un peu de tout. Bah justement, un truc qui a un peu vrillé à un moment, on va se passer du Neglect. J'avais prévu d'en passer un peu. C'est ce qu'on a appelé la scène 8-core à l'époque. Alors pareil, la prod, c'est ça que j'ai réécouté, dont je vous parlais. C'est que la prod, elle est vraiment chelou. On trouvait ça super violent à l'époque, vous allez voir. Et pourtant, c'est remasterisé de cette année. C'est extrait donc de Pull the Plug, version 2026. Il y a des morceaux en bonus dessus, mais vous allez voir. Donc, on va s'écouter You Deserve to Live. C'est un morceau initialement qui date de 1994. Bah, je pense qu'il sonne encore comme un morceau de 1994, en fait.
2: Allez.

0: À l'instant, c'était Neglect, Yodessaf to Live, ça fait son âge, hein, ce groupe, ça reste, on va faire de toute façon une émission thématique 8-core dans quelques semaines, donc ça tease un peu le truc, il y aura du kickback, voilà. Les mecs qui sont tricards partout maintenant, mais on en passera parce que... Bah,
1: ouais, mais qu'est-ce que c'était bien à l'époque.
0: Voilà, ouais.
2: C'est moi, le premier album, c'est vraiment cool, quoi.
0: Impossible à booker, par contre. On a tout essayé. On était à deux doigts de les booker au La Place, figurez-vous.
1: Non.
0: Si. L'année où on a booké Billy Club Sandwich et je sais plus qui de Paris, là, avec Bogdan, c'était, je sais plus, l'espèce de groupe de racailles, machin.
2: Ah oui, merde.
0: En vrai, ils sont devenus Honesta depuis. Bon, bref. Et,
2: Out for the Count.
0: Out for the Count, c'est ça. Et Stéphane, jusqu'au dernier moment, il nous a dit ouais, ok, le cachet pas cher, machin, mais il nous faut de la tease, il nous faut une chambre d'hôtel. On lui dit ouais, ok. Puis, ouais, de toute façon, le mec, c'était impossible. Ils étaient ingérables, ces gars-là. De toute façon, ils nous auraient soit retourné le truc, soit
1: ils auraient brûlé de la place.
0: Oui, ouais. Ou alors ils nous auraient dit au dernier moment, bah, on n'est pas là, quoi. Puis voilà. Mais voilà, ça fait partie de la légende, le truc.
2: Mais ouais. Je me rappelle de ce concert de Billy Club Sandwich, c'était cool.
0: C'est, alors, pour le La Place et pour nous, avec Mathieu à l'époque, c'était le plus gros concert. Enfin, on a fait 300 entrées payantes au La Place. Je sais pas comment ils sont. Enfin, les gens devaient être dehors, hein, parce que 300, c'est pas possible. Mais c'était énorme. Ouais, énorme. C'était les mecs, je pense que c'est les mecs les plus cools qu'on ait bookés à l'époque, d'ailleurs. Alors qu'on a booké des potes, des machins, mais tu vois, bah, les gars de Lille qui avaient détruit la moitié du La Place, enfin, les potes ingérables, les gars de Billy Club Sandwich, putain, hyper bien polis. Ce qu'ils voulaient, c'est. Par contre, alors les mecs, quand ils nous ont demandé du McDo, on a été chercher un menu pour chaque. Enfin, je te rappelle du gabarit des gars. Les gars, il leur fallait en fait 4 menus chacun.
1: Mais c'est étonnant c'est qu'ils aient mangé McDo et pas des.
0: Mais c'est deux. On a voulu leur faire goûter le
1: Il fallait que je le fasse désolé.
0: Ouais.
2: Moi j'ai fait mon curry et lui il a fait ça. Comme c'est ça, c'est bien un point partout. Voilà.
0: Donc en fait, le prochain stand-up de Compromised, c'est.
1: Oui, on joue en première partie de.
0: Au théâtre à l'Ouest. Voilà, c'est ça. Génial. Avec Harry Habitant aussi.
1: Avec Harry Habitant.
0: Oh, ça va être génial. Ça va être génial.
1: Ça va être super. On va faire la tournée des Zéniths. Ça va être super. Voilà, c'était. On voulait pas le dire, mais voilà.
2: Phénomène show.
0: Du coup, ouais, je te posais la question tout à l'heure, pourquoi deux chanteurs? Alors, tu me disais, parce que tu devais être à la basse à la base.
2: Oui. Alors, oui, parce qu'en fait, à la basse, c'est. En comptant mon truc, on n'est pas de bassiste. Je dis, bah, je vais faire de la basse. Alors, j'étais pas touché de basse de ma vie. Moi, j'étais à la batterie, ça le faisait. J'ai fait la batterie, pas de souci. Donc, du coup, je me suis à la basse. Bon, voilà, sauf que les gens en face avaient quand même du niveau. Notre batteur est quand même pas mauvais.
1: La basse n'a pas voulu de lui.
2: Ouais. Et puis du coup, pourtant je bossais, mais en fait ça le faisait pas. Et puis il faut avoir faut rattraper un peu le niveau. Ça le faisait pas. Et puis dans les potes qu'on avait, il y avait François, donc Fanfan, qui était le bassiste de Corrupt The Day, qui est sur Paris et qu'on lui dit monte un truc. Ah c'est cool, j'aimerais bien venir vous voir. Et puis j'aimerais bien jouer avec vous. Ah mais moi Paris c'est loin, et en fait il a dit en fait je vais venir parce que j'ai trop envie, il avait trop envie de refaire la zik, et on est hyper content que ce soit là parce que c'est quand même un très bon bassiste. Et écoute, je te laisse le job, et puis avec Clément il dit au chant il y a moyen de faire un truc sympa à deux, ça peut le faire. Et puis moi j'ai vu, c'est ce que j'ai fait dans ma carrière musicale, et du coup vas-y feu, on fait un truc, et puis on a des voix différentes et ça match pas mal, je trouve. Et du coup voilà, je me suis retrouvé au chant, donc parce que je faisais les backing vocals quand même.
3: C'est ça qui est intéressant, c'est que voilà, vous avez deux screams assez différents, et ça se complète bien. Tout à fait.
2: Donc voilà, donc ouais, c'est rigolo. Après, au niveau des enfin, c'est assez intéressant parce que ça te laisse des possibilités de faire plein de trucs. Après, par contre, c'est du taf parce que du coup, la mise en place, c'est pas évident.
1: Vous avez pas le même flow aussi,
2: ouais. Oui. Voilà. En fait, c'est compose un truc et tu
1: fais ça.
2: Mais comment tu fais ton truc? Moi, j'ai en tête tes potes de Lazare, avec deux chanteurs, qui sur le premier album, le premier démo est super bien et c'est hyper bien en place. Les deux voix se matchaient super bien. Et j'ai dit, putain, quand c'est bien fait, deux chants, ça envoie vraiment du steak. Quoi.
0: La do or die.
2: Ouais, voilà.
0: On parle que de trucs vieux, hein.
2: Qui faisait le merch de.
1: Ah, messieurs, on n'est plus tout jeunes non plus.
2: Qui faisait c'était pas le chanteur de Hordaï qui faisait le merch de Sick of It All quand ils étaient venus. Lou Galler, effectivement, ça c'est la mauvaise nouvelle.
0: Oh là là, on va faire une petite épitaphe pour Lou Coller.
2: Bah ouais, bah quand même. Alors par contre, donc du coup, il faut se dire qu'on ne verra plus Sicko Fiddle sur scène maintenant.
0: Ah bah non, si avec un chanteur en moins, ça va être compliqué. Non,
2: là, je pense que. Ouais. On les a vus à quand ? Qui pour le truc. S'il y a quelqu'un une explication, ils étaient en première partie de Tagada Jones.
0: Oui, mais ça,
2: Sicko Fiddle, première c'est, partie de Tagada Jones.
1: Ah, il y a des trucs lunaires comme ça.
0: C'est pour vendre l'affiche en fait aux tourneurs. Si tu veux, le BBC, enfin le BBC ou le Cargo ne veulent pas ne veulent plus de groupes comme ça. Donc quand tu leur dis Tagada Jones, groupe breton, machin, mass prod, ils te disent oui. Si tu leur dis Sicko Fiddle, New York, hardcore, ils vont te dire non. Donc, voilà.
3: Ouais. Le Cargo moi, commence à refaire des petits plateaux quand même métal.
0: Ah ouais?
3: Ouais, ça se fait.
0: Et les derniers, ils commencent à dater. Hein. Ils avaient enchaîné à un moment donné.
3: Il y a eu quelques dates cette année.
0: Ah ouais?
3: Ouais. Ça, alors, il faut savoir que par le biais de beaucoup de groupes modernes en France actuellement, il y a beaucoup de. Enfin, il y a la scène métal moderne qui se développe de plus en plus en France. Je pense à beaucoup de groupes. Et ça commence à tourner par chez nous. Et ça commence à intéresser effectivement des salles comme le Cargo. Donc c'est plutôt pas mal. Moi j'aimerais bien, s'ils m'entendent, organiser un plateau métal au BBC ou au Cargo comme on a pu le faire à l'époque de Crown Cardinal. Et je pense que c'est une musique qui revient un petit peu sur le devant de la scène. Il y a un public, parce qu'à chaque fois qu'il y a une date, j'étais à deux dates au Cargo cette année, c'était plein. Il y a des gens qui se déplacent, donc je pense qu'il y a du business pour eux, il y a du business pour nous. On peut contenter tout le monde. Donc,
2: est-ce que c'est l'effet JO qui vient des gens
0: Mais Gojira, c'est une chose. Gojira, ils sont sur une autre planète. Gojira, okay. Gojira, ils viendront plus jamais au Cargo ou au BBC comme ils l'ont fait auparavant. L'effet JO, moi aussi, j'ai eu du mal. Je me suis dit, putain, de quoi ils parlent? Du merchandising de chez Adidas.
1: Des fois, il faut le suivre.
0: Gojira, mais oui, non, mais bien sûr. Mais tu vois, dans la scène metalcore, aujourd'hui, tout le monde dit Landmark, ce sont les nouveaux Gojira. Ils vont tourner dans le monde entier. Ils sont prêts à être tête d'affiche sur des plateaux métal et il y a même des Américains qui les veulent. Il faut se dire que dans les années qui viennent, là déjà leur dernier album, il les a fait exploser. Le prochain album, à mon avis, c'est une sortie mondiale, c'est sûr et certain.
3: Ils ont déjà fait cette année, si je ne me trompe pas, leur première tournée US en headline.
0: Ouais, exact. Ouais,
3: donc ça, donc c'est très bien, que ça se passe comme ça en France actuellement. On a souvent été un peu les derniers de la classe là-dessus. Là, il y a beaucoup de groupes qui s'exportent et je trouve ça vraiment.
2: Est-ce que les gens se seraient peut-être lassés d'écouter du Jul? Est-ce que ça
3: Non, t'en auras toujours.
0: Si encore c'était le même public, ça pourrait s'expliquer, mais fort heureusement, ce n'est pas le même public.
2: C'est vrai.
0: Voilà.
3: Des fois.
0: Ouais, c'est vrai que quand tu vois certaines têtes dans. Non, je rigole. On se passe un petit Beyond the Sticks pour rester dans dernier album, et on s'écoute le morceau.
1: Dédicace à Clément, notre chanteur qui adore.
0: Qui est ultra
1: et
0: fan.
1: Gilles, l'adaptateur qui adore Beyond the Sticks.
0: Eh bien, on se passe Graveyard FS par Beyond the Sticks.

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2: On va pas se passer du God's Hate tout de suite. Je sais même pas si on aura le temps d'ailleurs, parce qu'il est déjà 20h22. Je vais vous laisser le mot de la fin, le temps après qu'on plie bagage et que normalement Rapture devrait. Il y a une émission de rap juste après. Donc Rapture devrait arriver dans.
3: Allez, et si on va minutes. Vous refaire écouter notre titre qui sort prochainement.
2: Voilà. Ouais.
4: Donc, alors, si on prenait votre. À vos agendas, à vos plannings, à vos Google plannings. Donc le 26, hein,
3: 26 septembre.
4: Donc
3: 20h.
4: Voilà, 20h. Entrée libre.
3: Au Brewmaker, à Saint-André-sur-Orne.
4: Exactement, voilà. Oh, qu'est-ce qui te libère. Donc on va jouer avec Getting Low. Et puis Nobody Straight. Et puis dans un petit plateau sympa. Dans un local très cool. Avec un ami, notre ami Bika ici. Qui fait de la brasserie sur place. Il y a de la bière, tout ça. Il y aura de quoi restaurer. Je crois que l'idée c'était un food truck ou un truc comme ça. Je crois que c'est peut-être.
3: Il y a des choses qui se discutent. Ouais, ça va. On va voir ça.
4: Donc, c'est une soirée sympa et on n'est pas très loin de Caen, puisque tu as même dit le numéro de la sortie pour aller
3: Moi j'ai dit un numéro au hasard, je me rappelle plus exactement, mais on est c'est à 10 minutes de Caen, c'est dans le prolongement de Fleury-sur-Orne, 5 minutes de Fleury à peu près. C'est un super endroit, venez nombreux, ça va être sympa, ça va être cool, l'entrée est gratuite, il y a de la bonne bière, il y aura de la bonne nourriture aussi, des gens sympas et on va bien se marrer. Avec du bol en plus fin septembre, il fera peut-être encore un peu beau.
4: Donc peut-être qu'on jouera dehors.
3: Ça peut être cool. Même si on ne joue pas dehors, c'est toujours sympa de boire une bière en terrasse, un hangar avec le bar qui est semi à l'extérieur, semi à l'intérieur. Donc l'endroit est très cool quand il fait beau. Donc voilà, on vous attend nombreux pour venir pister, pour venir faire du two-steps, pour venir bouger.
4: Danser, faire le rameur.
3: Et bien se marrer avec nous.
2: Eh bien, merci à vous d'être venu. Ah,
3: merci à toi.
2: Dans l'émission, on a hâte de. Alors moi, j'ai hâte de vous voir sur scène, parce que je vous avais raté les dernières fois. Et puis, sûrement à la prochaine.
4: Bah oui, si
2: dès que vous avez, dès que vous avez du nouveau, n'hésitez pas.
3: Prochain titre, on t'appelle.
4: Voilà. Merci de ta dispo et puis pour tout ce que tu fais depuis ces années, en plus, mine de rien. La voix du hardcore, d'abord.
2: Ah oui, à moi. remarque, j'ai un physique radiophonique. On pense que, ouais, c'est ce que tu dis. Okay.
4: Et voilà, ça y est, c'est
2: merci, Joe. Allez, on s'écoute une dernière fois votre morceau, Hollow. C'est par Compromised et c'est une exclu Unity.

0: Compromise à l'instant, c'est le morceau qui a ouvert la playlist et qui la clôture. C'est magnifique et on les retrouve le 26 septembre prochain en concert 20h28 sur les ondes du 666. Je vais vous laisser avec la prog, le temps que Rapture, s'il est dans les studios, s'installe. Moi je vous dis, eh ben, pas la semaine prochaine, en fait je suis en train d'y penser, je vous dis dans 15 jours, la semaine prochaine, bah oui, il y a le concert, donc je serai au Valhalla. On se retrouve dans 15 jours, émission spéciale Asian Fury, comme je vous l'avais promis, il y aura le nouveau Gates of Hopeless en exclu. L'émission est réécoutable, bien entendu, dès demain sur le site de 666. La playlist et tout le bazar, ça sera dispo sur les réseaux sociaux dès demain. Essaye pas de parler, je t'ai coupé le micro, je suis désolé, tu veux que je te le remette? Attends, vas-y, allez. Vas-y. Le mot de la fin pour Joe.
1: Qu'est-ce qui fait ça bien? Qu'est-ce que tu fais ça bien au ciel?
0: Oh, ouais, et je suis même pas payé pour. Hein, allez, je vous laisse avec la prog. Bon week-end, bonne semaine, ciao.

0: Nous sommes toujours en direct du 4 bis et après avoir passé quelques titres pour vous enjailler et vous préparer à ce qui arrive, le premier concert ne va pas tarder à commencer. Il s'agit de Mosai Mosai, dont nous avons d'ailleurs le technicien juste à côté de nous. Bonjour Pablo.
1: Bonjour.
0: Pablo, que vous connaissez sans doute peut-être, puisqu'il fait partie, il a fait partie, je ne sais pas dans quelle mesure, est-ce qu'il participe encore à toute l'ambiance parabolique que Radio Béton peut mettre dans la ville de Tours, notamment lors du festival Au Quart de Tours. Voilà, et nous avons Ludo à côté de nous, Ludo représentant Radio Béton. Bonjour Ludo.
2: Oui, bonjour, salut, ça va, la forme est super Louis, j'adore ce que tu fais. Franchement, la Ferra ne serait pas la Ferra sans toi. Et franchement, bah, heureusement que tu es là, parce que si ce week-end, ça aurait été un échec. Oh là.
0: Effectivement.
2: Le groupe m'a dit qu'ils allaient finalement prendre un kebab et balancer des bandes son depuis la technique.
0: D'où l'odeur. D'où l'odeur, effectivement. Mosai Mosai qui s'installe et que l'on ne va pas tarder à pouvoir entendre. Je vois que les tests son sont en train de se préparer. Alors, on est ensemble jusqu'à 23h sur les ondes des Radio Ferra. Un peu plus si affinité, on verra. En tout cas, ce qui est sûr, c'est que pour ce premier concert de la soirée, j'ai pu entendre les balances tout à l'heure. Ça s'annonce merveilleusement bien. D'autant que je connais le talent de Pablo concernant sa maîtrise de la console son. Il est assis dessus comme un cow-boy sur son cheval avec le lasso. Ça envoie une forme de bois, effectivement. On se retrouve donc juste après ce concert aux alentours sans doute de 21h et quelques. Et pour la suite, eh bien, ce sera avec la radio Bob FM et le groupe Car.

Bonsoir, merci beaucoup. On s'appelle Mossai Mossai. La prochaine s'appelle la comptine. Et on ne va pas trop parler parce qu'on n'est pas les plus doués pour ça. Donc, bonne écoute.

Merci les radios associatives. On va vous jouer un vieux morceau, aussi vieux que, vous, que les 25 ans de la Fera. 35 ans. Oh la nul, je sors. Tu me remplaces. Silence des toits.

0: est avec nous au son. J'ai dit que je parlais pas, je fais que de parler au final.
1: Tout à fait.

Merci beaucoup. On vous en fait une dernière, c'est Brancheuil.

0: Et c'était Mosaï Mosaï à l'instant sur les ondes des radios Ferra que nous venons d'écouter pour ce concert au 4 bis du côté de Rennes. Et nous allons ensuite eh bien, pouvoir déguster le concert de Car. Mais avant cela, Sarah. Bonjour Sarah, tu es avec moi ?
1: Oui, bonjour Louis, je suis avec toi. Nous sommes toujours en direct effectivement de ce marathon. On entame les dernières heures. On est quand même sur une fin de course.
0: Ouais.
1: Mais on tient le bon bout. Des concerts, mais pas que, puisqu'on nous a demandé gentiment de faire des animations pour l'Interplateau. Alors, on sera certainement trois dans la salle, puisque tout le monde va aller s'hydrater, faire pipi et peut-être fumer une clope.
0: Ouais, écoute, c'est pas grave. Ceux qui veulent jouer,
1: restons. Nous serons présents. En tout cas, on est ravis de faire ce marathon en votre compagnie. J'espère que vous l'avez été aussi. Il y a eu des moments hyper intéressants, hyper intelligents, d'autres moins. Ainsi qu'on va pouvoir aborder ce moment d'Interplateau.
0: Ouais.
1: Puisque nous sommes rejoints par Alexander, qui est le patron de la radio Bob FM, qui va venir nous aider à animer ce jeu. Oui, tout à fait. Bonjour Alexander.
2: Bonjour.
0: Bonjour.
2: Bonjour, je ne sais pas quel micro prendre. Tiens, donne ton micro, Louis.
3: Ouais, tu t'en sers pas, toi. Tu fais la technique.
1: tu t'en sers pas, tu fais la technique. Oui, on peut remercier Louis à la technique. Puisque
3: un génie.
0: Vous avez bien aimé le concert ?
3: Franchement, énorme.
1: Alors... J'ai passé beaucoup de temps à l'extérieur en fait parce que j'avais trop chaud dans la salle.
3: Ouais, il faisait chaud.
1: J'avoue que au bout de toutes ces heures de travail, la fatigue commence à se faire sentir dans les corps et voilà, c'est un peu plus compliqué de gérer la chaleur, le bruit, les gens. Mais en tout cas, oui, c'était une très belle prestation et je serais ravie de réécouter Mosaï Mosaï C'est un groupe, je pense, qu'il faut découvrir et suivre. Oula, ça y est, on nous entend dans la salle.
3: On t'entend toi, mais pas moi, je crois.
1: Si, on t'entend. On t'entend également.
3: Si, on m'entend pas.
1: On me fait oui de la tête.
3: Oyez,
1: braves gens.
3: Mesdames et messieurs, bonsoir.
1: On nous a demandé d'animer un interplateau.
3: Car le temps est vide.
1: Voilà, le temps est vide, le temps est long.
3: Le temps est vide, le temps est bon. Et vous avez vos animateurs et animatrices favoris de la radio Bob FM de Limoges qui sont là pour vous animer un temps d'exception, d'anthologie pour ces 35 heures de la Ferra.
1: Tout à fait. On va jouer à un jeu qui est très connu sur les ondes de la radio. Alors, il me semble que c'était Lucas qui devait mettre en place le jeu, mais c'est bon, il a des jeux. Alors, on va jouer à quoi, Louis ?
0: Alors, flash test !
3: Le flash test.
1: Les règles sont très simples. Pour celles et ceux qui souhaitent participer, n'hésitez pas à vous rapprocher de nous. Le flash test, c'est très simple. Il faut imaginer qu'une voiture roule très vite avec les fenêtres ouvertes. C'est une très belle imitation de voiture.
3: Merci.
1: Ah, on ne me reçoit plus. On ne nous entend plus dans la salle. Ah si, ça y est, on revient.
3: Si.
1: Donc imaginez une voiture qui roule très vite, avec les fenêtres ouvertes et la musique à fond. Il va donc falloir retrouver la chanson qui passe dans cette voiture avec uniquement quelques secondes de cette chanson, puisque la voiture va vraiment très très vite. Vous avez de la chance, au bout de la rue, il y a un rond-point qui permet de faire un demi-tour en toute sécurité et dans le respect du code de la route. Donc cette voiture peut passer une deuxième fois. Peut-être plus vite, peut-être moins vite. Est-ce que les règles sont OK pour tout le monde ? Si vous avez la réponse, nous avons un micro sans fil juste là. Il va falloir la hurler, mais dans le micro. Voilà. Elina vous fera
3: passer le micro.
1: Voilà, elle lève le bras, vous pouvez la voir. C'est très radiophonique ce que je suis en train de faire, évidemment. pour ceux qui nous écoutent, vous pouvez également jouer, mais vous ne pouvez pas vraiment participer. En tout cas, vous pouvez vous rendre compte de la qualité de ce jeu. Louis, es-tu prêt pour cette voiture qui va démarrer à fond les ballons ? On est parti. Attention, la voiture arrive.
3: C'est parti.
1: La voiture arrive. Personne ! La voiture est passée très vite.
3: Elle arrive au rond-point.
1: Ah, on a une réponse ?
4: I follow quoi ?
3: C'est un I follow quoi ? Un follow. Non, ce n'est pas
1: The Follow. Attention, on a une réponse.
5: I follow you, likely.
3: Non, ce n'est pas la réponse attendue.
1: Ouais, le titre, c'est pas ça. C'est bien likely, mais le titre n'est pas bon.
3: Nous avons une bonne réponse. N'hésitez pas à vous enjailler dans la salle ou dans votre salon.
1: Alors, on sait, c'est un peu niche,
3: oui.
1: Mais vous en êtes capable en tant que professionnel des musiques actuelles. Vous êtes capable de trouver.
3: Si vous êtes ici, voilà.
1: Voilà. Comment ? Alternatif, me dit-on dans l'oreillette. En régie, évidemment, hein, il faut m'expliquer ce que je suis en train de dire. C'est quand j'ai le micro, il n'y a pas de souci.
3: Oh,
1: ensuite.
3: Je crois qu'il y a une voiture qui arrive très rapidement.
1: Elle arrive très vite,
3: au bout de la rochade là-bas. Nous avons des.
4: Daddy Cool Bonnet M.
3: Daddy Cool Bonnet M, c'est une bonne réponse. N'hésitez pas à bouger votre booty.
1: Bougez pas trop, vous allez vous faire mal là, hein, vraiment. Il y a une ambiance de dingue. On sent qu'on est à la 150e heure de ce marathon parce que tout le monde est fatigué. Alors, on a des strapontins, hein, n'hésitez pas s'il y a besoin parce que.
3: Regardez, Radio Béton, ils se sont assis finalement au fond de la salle, donc
1: oui,
3: vous pouvez.
1: Oui. Non, heureusement que tu es là. Heureusement qu'il y a certains représentants de Radio Béton qui participent un minimum. Les autres ont été occupés à faire la sieste toute la journée. Dans tous les cas. Oui, ça bâche, c'est comme ça. Il me semble apercevoir une voiture au loin.
3: Plissez les yeux, plissez les yeux au loin. Je crois qu'elle arrive.
1: Le rond-point, elle fait demi-tour.
3: Oui. Il nous faut le micro.
5: La musique est bonne.
3: De qui? Oh là là là là, bravo!
1: Bien sûr!
3: Eh ben bien sûr que si!
1: Bien sûr! Qu'est-ce qu'il y a? T'aimes pas la musique indépendante?
3: La musique niche?
1: La musique niche! L'alternative?
3: Oh là là, mais je crois qu'il y a une deuxième voiture qui arrive dans le sillage de la première! Ouais, elle arrive à fond là! Elle arrive à fond! Elle est belle, elle est rouge, elle est brillante, elle est luisante, elle est. Oh là là, elle est pneus toute neuve.
1: Oui.
3: Ah là là,
1: ça a gueulé dans toute la salle.
6: Waka waka Shakira.
3: Exactement, bien c'était sûr. Une voiture. Je ne finirai pas ma phrase. Excellent.
1: C'est très beau. Vous êtes très très fort, vraiment, et très très fort. On sent qu'il y a une vraie culture musicale dans le public. Des gens qui ont bossé avant de venir.
3: C'était les 35 heures des radios.
1: Des radios de découverte. Musique émergente.
3: Ouais, je crois.
1: Un truc comme ça.
3: Musique. Ouais.
1: Écoutez, c'est notre seul moment de détente c'est de clair. 35 heures. On en profite.
3: Respirez un grand coup. Respirez. Profitez un peu de cet air frais que la prochaine voiture va vous laisser dans son sillage.
1: C'est une C1.
3: Oh là là là là, on a une. Oui, c'est. Exactement. Aïe aïe aïe, cette C1, mais l'ambiance dans la salle.
1: Alors, moi, ce qui m'inquiète un peu, c'est que vous êtes très fort.
3: Alors que Canal B s'en va. Ouais.
1: Vous êtes très fort, un peu trop. Peut-être qu'il faut se poser des petites questions sur la culture musicale
3: c'est
1: également.
3: Ça. Soit vous êtes très fort dans.
1: Ou sur notre playlist, on ne sait pas. Ou peut-être qu'on a un problème de localisation de là où on est. Je pense qu'on est en creuse. On est en creuse, très clairement, on est en creuse. Imaginez-vous, vous êtes en
3: RPG, RPZ.
1: On est entre Buisson et la souterraine, là. Voilà, c'est ça qui se passe.
3: Voiture. Oula, on me dit. Oula, le flash, on le voit, la voiture arrive. La voiture arrive. Waouh.
1: On nous dit Staying Alive. Ce n'est pas ça. Ah ben ça va très vite.
3: Nous avons une main levée ici. Nous avons une main levée, mais j'ai entendu une bonne réponse dans le fond de la salle.
5: Silly Daft Punk.
1: Non, il y a une bonne réponse là-bas.
3: C'était les Daft Punk, mais
6: c'est Get Lucky Daft Punk.
3: Exactement.

0: Alors, pendant que notre régisseur touche à des boutons,
1: c'est parce qu'il adore.
0: Pharrell Williams s'en va tranquillement avec sa deux chevaux.
1: Et on va enchaîner.
0: Oulala, avec... oula, ça arrive à 200 km/h. Ça arrive très très très vite. Très
1: là, on
0: fort.
1: Est sur l'autobahn.
0: Là, on est sur l'autobahn. Alors, vite, mais passé.
1: Oui. Alors, attendez, on a une réponse en fond.
0: Dans le micro.
2: Cyndi Lauper, Girls Just Wanna Have Fun.
0: Yes.
1: Et alors, qui c'est qui chante?
0: Et qui? Nous voulons le nom de l'artiste.
1: Qui
0: on veut le nom de l'artiste pour valider ce passage. Cyndi Lauper.
1: Oh, on n'en a pas entendu.
0: Eh oui, il faut parler dans un micro, voilà.
1: Oui, ça monte en qualité et ce n'est pas fini.
0: Et
1: ce n'est pas fini.
0: Ouais. Il nous reste encore un long périple, un long road trip.
1: Ce qui est dommage, c'est qu'on aurait pu jouer à un autre jeu qu'on avait annoncé.
0: Mais ouais, c'est clair.
1: Et ouais.
0: Il faudrait qu'on ait notre quatrième comparse de la
1: ouais,
0: radio Bob
1: mais qui
0: FM.
1: A décidé que c'était pas son problème.
0: Ouais, ouais.
1: Voilà.
0: Il a dit,
1: j'en ai marre, je vais aller
0: j'en
1: ranger
0: ai
1: des
0: plus
1: chaises.
0: Rien à foutre.
1: Ouais. Okay. Ah oui, c'est pour ça. C'est pour ça qu'il fait
0: ah
1: la
0: oui,
1: sieste,
0: ça,
1: car il fait partie
0: sieste.
1: De Radio Béton
0: tout
1: maintenant.
0: Tout à fait.
1: Oui. Béton bête. Ah ouais. Non, c'est pas moi qui l'ai dit. On me l'a dit dans l'oreillette, je tiens à le dire.
0: L'oreillette était très très très proche.
1: Attention.
0: Oh, ça arrive.
1: Nouvelle voiture qui passe. Ouais, j'ai parlé en même temps.
0: Ah bah, fallait être attentif.
3: C'est pas Eminem.
1: Non, ce n'est pas Eminem même.
0: Allez.
1: Alors, on fait un demi-tour. Alors.
0: Non.
1: Tragédie, on nous dit, c'est pas tragédie.
0: Oh.
1: Alors là, c'est trop pointu.
4: Dans Sexy pour toi de Matt Pokora.
0: Non,
1: ce n'est toujours pas ça.
0: Le petit indice, quelqu'un dans la salle portait un habit en référence à cette voiture.
3: Quelqu'un portait le t-shirt hier. Effectivement, hier, quelqu'un portait ce t-shirt, quelqu'un des Radio Ferrarock.
0: Un t-shirt collecteur. Cher, et oui, c'est ça.
1: Évidemment.
0: On veut voir une battle au milieu de cette salle. Pour les auditrices et auditeurs qui ne sont pas présents au 360 à Rennes, l'ambiance est incroyable.
1: Ça hurle, la foule est en délire.
0: Des professionnels des radios associatives sont vraiment enjaillés finalement de cette
1: ils sont au bout du rouleau.
0: Activité.
1: Et on sent qu'on a 35 ans quand même à l'affaire. Hein.
0: Ouais.
1: Voilà, et qu'il y en a qui sont là depuis le début.
0: Ça a mal aux hanches, hein, rester aussi éveillé aussi longtemps.
1: C'est plus de notre âge, on a
0: plus 20
1: ans.
0: J'ai plus de vocabulaire.
1: Ans.
0: Allez, c'est parti.
1: Wow, et alors, oulala. Aïe.
0: Oh,
1: attention.
3: Despacito.
0: Ouais. Alors, moi, ce qui me fait flipper, c'est que voilà, c'est arrivé très, très, très rapidement.
1: Vous pouvez le bouer. Vous pouvez le bouer.
5: Ce jeu, en réalité, c'est juste un moyen de découvrir les traîtres. Hein, et effectivement, on les a.
0: Non,
1: on
0: n'est
1: pas obligé.
0: Épargnons-nous ça.
1: Ça va.
0: Ouais, allez, c'est parti, ça recommence.
1: Oh, qui c'est?
0: Oh.
1: Oui, voilà, tout
0: on
1: à fait.
0: On a l'air, allez.
6: Ed Sheeran.
0: Et alors, on veut le titre complet.
3: Shape of You.
0: Exactement, bravo.
1: Bon,
0: ça commence à être... Hein.
1: La Bretagne ne fait pas honneur. Hein.
3: Etc.
1: Attention de notre voiture. Ça avance très vite. Elle a passé très vite.
0: Ah ouais. Ah bah bien sûr. Ouais. Alors.
1: Exactement. C'était Yvette Horner.
0: C'était
1: non,
0: ça.
1: Pas bravo. Du tout.
0: Loïc, trop fort Loïc. Seul point faible, trop fort.
1: Ouais, c'est passé très vite.
0: Ouais. Il a perdu tous ses points là.
1: On est sur les 24 heures du Mans là.
0: Plus de permis.
3: Comme direct.
0: Ni de serviette a priori.
1: C'était gratuit. Elle repasse cette voiture
0: direct.
1: Ou elle repasse pas cette voiture?
0: Non, elle repasse pas.
1: Alors, qu'est-ce qu'on nous dit? Qui?
0: Le titre. La Terre est ronde d'Orelsan. Il y a trois joueurs dans cette salle, voilà.

0: On continue.
1: C'est passé
0: on continue.
1: Trop vite.
0: Ah, la tristesse s'est sentie.
2: Attention.
0: Oula. Oh. Ouh. Non, mais c'est pas possible.
1: Mais non, mais écoute, on Romain, s'il te plaît, tu peux laisser jouer les
0: allez,
1: autres.
0: Allez.
3: Sophie Slay, X-Back Store, Murder on the Dance Floor.
0: Oh là là là là, mais qui est. Mais. Incroyable. Nous sommes sur le cul. Attention, c'est parti. La et prochaine attendez. Voiture arrive à toute allure.
1: Elle arrive, elle arrive.
0: Oh, oh, oh. Ah, de
2: mais toi, t'écoutes Énergie, en fait.
1: Non, en fait, on écoute Énergie. Alors, c'est pas la peine de faire...
3: Et Joule, très organisé.
0: Et non.
1: Non,
0: ce n'est,
1: non. Non. Ce n'est pas Joule.
0: Ce n'est pas Joule.
1: Ce n'est pas la peine de faire les malins.
4: Là qui pense.
0: Oh là là là là là là là là. Mais c'est une bonne réponse. Je ne sais pas si on doit se réjouir de cette victoire.
1: Alors, je me permets de faire une parenthèse. Parce que je vois des gens un peu outrés, genre oui, les radios indépendantes, Ferrarock qui font ça en playlist, machin. J'ai un souvenir d'after de Printemps de Bourges avec tous les professionnels de la profession en train de nous expliquer que ouais, les musiques indépendantes, c'est super intéressant et hyper important, en train de faire la chenille sur Beyoncé. Donc, s'il vous plaît, arrêtez de nous faire croire que vous n'écoutez pas de la soupe.
0: Voilà. Ça dénonce.
1: C'est
0: ça
1: important.
0: Dénonce.
1: Ok. Est-ce qu'on a... Voilà.
0: Waouh.
1: Attends, mais on prévient. C'est allé très vite.
0: Ace
5: of Base
0: ce n'est pas ça. Ah, nous
1: alors,
0: avons... Alors, Sophie de FMR va peut-être donner une bonne réponse.
1: Tu veux chantonner
0: si,
1: dans le micro?
0: Allez, vas-y.
1: Ça va... Non, mais ça va aider les gens. Chantonne dans le micro.
0: Oui, tu y es presque. Vas-y,
1: est...
0: vas-y.
1: Ah, vas-y, dans le micro.
5: Paki.
1: C'est... Alors, c'est pas...
0: C'est un peu raciste,
1: c'est
0: Sophie.
1: C'est pas raciste.
0: C'est la...
1: Ça a un nom.
0: Le dérapage de FMR...
1: C'est pas Paki Paki. C'est Taki Taki.
0: Taki Taki avec un T. Accrochez vos ceintures. La prochaine Twingo 2 va passer à une vitesse
1: de 75 km/h.
0: 75, sixième.
1: Ah, c'est pas le bon. Attendez,
0: alors,
1: nous.
0: Alors.
1: Problème, ça n'a pas cliqué.
0: Oui, oui, voilà.
1: Oui,
0: bravo
1: t'as
0: Loïc.
1: Bravo.
0: Allez, applaudissez-le, applaudissez-le. Dingue.
1: Ah.
0: Ça fait moins les marioles, hein.
1: Non, ce n'est pas nanananananana. Non. Attends, elle repasse. Elle a fait demi-tour. Elle a
0: alors,
1: fait demi-tour.
0: Excusez-moi, nous avons un participant.
6: C'est de la merde, non?
0: Radio Béton, si c'est pour dire des conneries pareilles, vous ferez mieux de rester chez vous. Non, non, il fait partie de Béton maintenant.
1: On l'a renié. On l'a renié depuis qu'il a refusé de. Voilà.
0: Ah bah,
1: alors,
0: de
1: Romain,
0: ouf,
1: Romain,
0: de
1: là.
0: De ouf, on nous dit.
1: Voilà. Encore.
4: Pas les yeux d'Emily de l'autre.
0: Oh là là.
1: Comment il s'appelle l'autre là?
4: Jodassin.
1: Voilà.
0: Jodassin. Dans les yeux d'Emily dans cette Twingo 2. On nous dit dans la salle qu'il a travaillé en EHPAD. Donc je savais pas qu'en EHPAD ils écoutaient la kiffance de Naps.
1: En fait, non, il est de Brive. Voilà, c'est ça.
0: Il est de Brive. on me dit que la prochaine voiture est en fait une moto.
1: Alors,
0: quand même.
1: Si,
0: quand même. Si, si,
1: moi, ouais. Moi, je connais.
0: Si, si,
1: et, c'est pas, c'est pas, et ce n'est pas une fierté. Attention.
0: Allez. Ce n'est pas une fierté.
1: Tu l'as déjà,
0: Romain? Mais quand tu auras la réponse, tu te diras.
1: Attends deux secondes. Attends. Si jamais au deuxième passage, ça ne fait pas mouche, tu pourras y aller.
0: On n'a pas non, ce n'est pas Shakira.
1: Alors ça réfléchit dans la salle, hein. Ça réfléchit. Ah, ou ça réfléchit pas parce que ça s'en fout, c'est selon.
0: Même.
1: C'est selon.
0: N'importe qui.
1: Bah vas-y, Romain. Non, non, on fait un troisième passage. Ça repasse.
0: Allez.
1: Ça passerait. En fait, il connaît notre playlist par cœur. C'est ça le.
0: En fait,
1: le truc.
0: C'est lui qui sélectionne les pistes.
1: Ouais. Est-ce que tu connais le titre, Romain?
0: Non, ce n'est pas Bande Organisée.
1: Est-ce que tu connais l'artiste, Romain?
4: Il y a un gars et une fille, donc c'est
0: oui,
4: c'est pas,
0: oui.
4: C'est Keisha.
1: C'est Keisha.
0: Oui, c'est Keisha.
1: Avec
0: et...
1: qui?
4: Osher.
0: Non.
1: Non.
4: Pitbull.
1: Ah, voilà, dégueulasse, oui. Tout à fait. Celui-là.
0: Et le titre?
1: Le titre, c'est plus compliqué.
4: C'est pas TikTok.
1: C'est pas TikTok. Ça commence par un T c'est, ouais. Également. Et un I.
0: Mais c'est pas Tika Tika.
3: Turn up the light.
1: Tu l'as dit quoi?
3: Turn up the light.
1: Non, non, non. C'est pas il était pas loin. C'est
4: Timber.
1: C'est Timber.
0: Timber.
1: Tout à fait.
0: Ah ouais. À Bob FM, on donne les réponses comme ça.
1: Il l'avait, il l'avait.
0: Ouais, mais... Alors, la prochaine voiture qui va passer est exprès pour Elina. Donc, Elina ouvre grand...
1: C'est son taxi. Son taxi vient la chercher en fin de soirée.
0: C'est son Uber. C'est son Uber.
1: Sa limousine. Sa limousine vient la chercher.
0: Oh. Aïe, aïe, aïe, aïe.
1: C'est allé très vite. Attendez, excusez-moi. On nous a dit... Tu l'avais.
0: Non, c'est pas.
1: C'est ça. C'est Kyo, nous dit-on.
0: Kyo. Oh non, Elina,
1: comment
0: tu nous déçois. Non,
1: c'est
0: Elina,
1: quel titre,
0: Elina,
1: je crois.
0: Elina. Solo.

0: Bravo, Elina. On se souviendra hein, de ce concert de Kyo que vous n'êtes pas allé voir au Printemps de Bourges. Voilà. Non, non, non, non, oula.
1: Musique locale.
2: Alors, musique locale.
0: Alors, musique locale, mais pas bretonne.
3: Étienne Dao.
0: Non, non. On n'est pas sur la Bretagne. On non. est sur.
2: On est sur de le, la. De, le local, ça, c'est du pur son.
0: Voilà. Ah. Non, mais Romain, c'est pas possible.
2: Oui, bravo, on a la réponse au fond de la salle.
3: Trois cafés gourmands, je suis pas fière de
2: voilà. Exactement, trois cafés.
0: Non, non, moi je dis
2: Limousin.
0: Stop. Je dis stop.
2: Le Limousin.
0: Je dis stop.
2: Et représenté.
0: Aïe.
2: Allez, les mains en l'air.
0: C'est hier, on m'a demandé quelles étaient nos stars à Limoges.
2: Voilà.
0: Parce qu'on avait quelqu'un qui vient de Tours qui nous disait ah ouais, parce que nous on a ça, nous on a ça, nous on a ça.
2: Et on a Zaz,
0: voilà. Et ben nous on a.
4: Nous on a Émile Roger Lomberti qui est passé sur France Inter. Voilà. C'est notre ex-mère agresseur.
0: Voilà. On a trois cafés gourmands. Voilà. Ouais. Chacun ses problématiques.
2: C'est pas mal.
0: C'est gentil.
2: Et après, on a Merci Patrick Romain. Sébastien c'est aussi, mais bon. Moins ouf.
0: C'est gentil.
1: On part.
2: Allez, on part.
0: On part, on démarre. Oh, c'est allé très vite.
2: Technique.
0: On nous dit quoi oh, non, ce n'est
2: non,
0: pas
2: c'est
0: Abba.
2: Pas Abba.
3: Daft Punk.
2: Non plus. Ce n'est pas Daft Punk. N'hésitez pas à participer, les gens qui viennent de rejoindre cette salle
0: N'hésitez
2: de spectacle.
0: N'hésitez pas à gueuler
2: incroyable.
0: Dans le micro.
2: Et parler plus fort.
0: Est-ce qu'on pourrait avoir un deuxième...
3: YMCA ?
2: Non, pas ce YMCA. N'est pas YMCA. George Michael non plus.
0: Est-ce qu'on pourrait avoir un deuxième passage de bagnole ?
3: Oh.
2: Ah.
0: On a quelqu'un qui hésite, là.
2: Non.
0: Non, on n'a pas.
2: Il y avait une main levée au fond.
0: Non, attention.
2: Non, finalement, on se dirige,
0: non. Non, finalement. Désistement.
2: Oh là là, mais c'est le plus dur qu'on aurait eu.
0: Ce serait ça le plus dur qu'on aurait eu.
2: Ouais, ça
0: plus,
2: fait,
0: plus que Pitbull et Kesha. Non, mais il n'y a pas de problème. Il n'y a pas de problème.
2: Bon, allez, ouvrez bien vos écoutilles.
0: La voiture repasse. Alors ?
2: Non, mais oh.
0: Non, mais quand même.
2: Mais quand même. Ah, nous avons une. Alors,
0: derrière Marine Alla.
2: It's raining men. Alors...
0: Et alors du coup, qui c'est qui chante? Qui c'est qui chante?
2: Alors, on a la, non, on a la réponse. On a déjà eu la réponse en régie. Nous avons les régisseurs, et, s'il vous plaît, la régisseuse.
4: C'est prêt.
3: Elle a dit Pointer Sisters.
0: C'est pas les Pointer Sisters.
2: Ah bah non, bah voilà. Bah en fait, c'était.
0: Bon, du coup, on a donné la réponse, c'est les Weather Girls. Bah, voilà. Mais ce n'est pas Jerry Halliwell.
2: The Weather Girls, mais après, on me souffle aussi à l'oreillette qu'eux sont derrière l'écran. Donc, ils ont effectivement les noms.
0: Est-ce qu'on a le temps de s'en faire un dernier? Comment on est là?
2: Ça va être tuning, me dit-on.
0: C'est tuning. C'est ce qu'on pourrait faire.
2: Eh ben attendez d'ailleurs, est-ce que ce serait pas une voiture tuning qui arrive là?
0: Si, c'est complètement une voiture tuning. Si.
2: Ça va être
0: très très vite.
2: Ah. Oh oui. Alors nous avons
0: vous
2: une réponse collective.
0: Vous avez tout sur les... Débrouillez-vous.
2: Ça chante.
0: Ça chante, hein. Ça chante à fond.
2: Ça se transforme en karaoké.
0: Ok. Ah. Est-ce qu'on a une prochaine voiture?
2: Il y a des gens qui
0: voiture,
2: sont plus séduits par le...
0: Prochaine voiture?
4: Celle-là, cette voiture, elle passe à une allure folle et dingue.
0: D'accord.
4: On n'a pas réussi à la mesurer.
0: Ok.
4: Avec les radars ont explosé.
0: Ouais.
4: Les gendarmes se sont arrachés les quelques cheveux qui leur restaient.
0: Ouais.
4: Sont devenus pompiers.
0: Ouais.
4: Et ont trouvé le moyen de brûler dans les flammes.
0: D'accord.
4: Voilà.
0: Triste histoire. Oula. Ah. C'est allé très très très vite. Hein. C'est allé un petit peu trop vite.
2: Alors
0: on a une proposition.
5: Corona?
2: Non.
0: Non, ce n'est pas Corona. Pas cette ambiance.
2: Ah oui. Ah là. Oui.
3: Queen?
2: Non.
0: Ce n'est pas Queen.
1: Et même délire.
0: Mais
4: même délire un peu. Hein.
0: Pas tout à fait, mais.
1: Ouais, quand même.
0: Un peu. Enfin, vite fait.
2: Ouais, un peu. C'est du rock de stade. Ouais. C'est du rock de stade. Oui. Non, c'est pas We Are the Champions. C'est pas Europe.
0: Ce n'est pas Europe.
2: Oui.
0: Oui.
3: Champion.
2: Et alors le titre?
0: C'est. Oui, elle l'a.
2: Oui.
0: Still loving you.
2: Allez, c'est le moment du slow.
0: C'est le quart d'heure américain.
2: Et ça danse sur la piste. Et c'est beau. Nous avons des larmes qui coulent sur nos joues après bientôt 35 heures d'anniversaire de ces radios associatives à Rennes au 360. C'est beau, c'est beau,
0: putain.
2: C'est beau
0: ce qui se passe, putain.
1: Allez, c'est fini.
0: Allez, c'est fini.
2: Ok, d'accord, ok. Non, on déconne.
0: Ouais, c'est fini, là.
2: Ouais. Oh, ça, là. Ok. Ça, qui a ça?
0: Qui a ça? Tout le monde
2: là, ça. Ah.
0: Ce ne... Non. Pas... C'est pas l'Espace Girl, c'est pas Joe le Taxi.
2: Alors, pour celles et ceux qui nous rejoignent dans cette grande salle, imaginez une voiture avec la radio à fond.
0: Il l'a.
5: À quoi, Barbie Girl?
0: Ce n'est pas à quoi. Non.
2: Et la voiture passe avec une musique très rapidement. Il faut deviner la musique qui passe sur les ondes de cette belle voiture qui roule à 300 km/h.
0: 300 000.
2: 300 000.
1: Et demi.
2: Oh, la voiture vient de repasser. Quelle était la musique sur ces ondes?
0: On me dit quoi?
2: N'hésitez pas à parler dans le micro et alpaguer Elina.
0: Non, c'est pas ça.
5: Danse-lumière.
0: Ce n'est pas danse-lumière. Okay.
2: Alors, il vous reste une petite minute pour trouver.
0: Vous avez
2: peut-être la réponse.
5: Will Smith, Men in Black.
2: C'est le bon artiste, mais
0: c'est pas le bon titre.
1: Alphonse Brown.
2: Non. Oui.
0: Ah, oui, on l'a.
2: Nous avons
0: on
2: la réponse.
0: On l'a, c'est. C'était Miami.
2: Merci beaucoup d'avoir participé à ce jeu fantastique animé par les animateurs et animatrices de BOM FM sur les ondes de Radio Ferra. Et nous allons bientôt vous laisser avec le prochain concert
0: du groupe Car.
2: Du groupe Car.
0: C'est un rapport avec les voitures.
2: Avec les voitures, vous avez la ref.
4: Ouais. Donc on va devoir enchaîner avec bien ce petit moment musical concert cette fois-ci. Il s'agit du groupe Car que l'on va retrouver, un groupe d'artistes féminines
2: anglaises
4: que tu as eu l'occasion de recevoir d'ailleurs, Alexander, et je crois que ça commence tout de suite.

On va faire une reprise en français. C'est le seul en français, mais c'est une reprise de... Oups là. Je ne sais pas où elle est. Hop. Ah, elle ferme la porte. Ouais, une reprise en français de Christophe. Ouais, on connaît peut-être. C'est la petite fille du troisième.

0: Merci.
1: Oups.
2: Mais non.
1: We just did that one.
2: The other pink.

0: Merci. En fait, on aurait dû dédiquer ce morceau à l'équipe Ferra, qui était Ferra Rock, mais maintenant Ferra, qui est genre, quoi, 34 heures dans leur marathon. I won't sleep tonight. Félicitations à vous tous. Hein. C'est, ouais, trop bien. C'est hyper fort ce que vous faites et on est, ouais, on est vraiment honorés d'être ici avec vous pour fêter les 35 ans et pour faire les dernières, comment dire, the last stretch. Wow. Well done. Your eyes are still open. Big fucking round of applause. Ouais. Cool. On continue.
1: Mm-hmm.

0: bien hydré. J'ai hyper chaud ici, non? Ouais, tout le monde est bien hydré? J'espère. Cool. Moi, je rebois un peu.
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0: Merci.
1: Is it Cheyenne?
2: It is Cheyenne.
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2: C'est bien les lives. Il y a toujours quelque chose qui, voilà, qui se passe. Heureusement. Ouais. Ouais.
1: Oui.
2: Voilà, ouais, vous êtes là, ouais. Bonsoir, Ren. Ouais. Je suis désolée, est-ce qu'on me comprend? Ouais, ok. Ouais, parce que je suis pas toujours sûre si... Je suis anglophone, mais bon. We can do it. Yeah, let's do it. Yeah.
1: Cheyenne.
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0: Merci.
1: Merci.
0: Merci. Merci.
2: Ouais, on a un soutien anti-lame. Tiens, j'ai envie de vous donner. Qu'est-ce qu'on peut faire? On peut vous prêter un peu le. On a besoin des commandeurs.
3: Fans, new fans.
2: Mais on est des nouveaux fans de Mosseg. Waouh, trop fort, hein? Ouais, moi c'est une découverte, mais ouais. Et c'est ça l'importance de les radios comme Ferra. Non, c'est pas ça. C'est les esprits des découvertes de nouvelles, ouais. Des musiques indépendantes, des ouais. Ah, shut up. Let's go on. Move it. No, move it. Yeah, I'm ready.

0: Merci. Moving on. Moving on.
1: 29.

0: Eh, bravo à vous. Je sais que le plus fort de vous, ça fait trop longtemps que vous n'avez pas dormi et tout, donc bravo, merci d'avoir dansé un peu avec moi. On continue notre set. C'est bon, on va réussir de faire ça dans quelques morceaux, mais pour l'instant, un petit repos, un petit repos.
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1: Yeah.
0: Okay.
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0: Wow.
1: Ready?
0: Uh-huh.
1: On y va.

Woo!

Merci. Il nous reste deux morceaux pour vous ce soir. On va essayer de danser, même si on est très fatigué. J'espère que les gens qui écoutent par la radio vont danser un peu aussi, sauf si vous êtes sur roulant.

0: tout le monde ici.
1: Merci, bonsoir. Et bon, comment dire, finissement de votre marathon. Il nous reste quoi? 2 heures? Une heure? 10 minutes? 10 minutes et puis c'est fini. Waouh! Bah ouais, on fait un countdown. Merci. Bravo. Wow. C'est trop important ce que vous faites.
2: Et oui, seulement 10 minutes. 10 minutes et ce sera la fin de ce marathon radio sur les ondes des radios Ferrarock.
3: Crois qu'ils auraient pas pu faire un petit rappel pour 10 minutes quoi?
2: Un petit rappel pour 10 minutes. Ouais. Oh bah, il faut quand même le temps qu'on puisse dire au revoir à tous nos auditeurs, toutes nos auditrices, les remercier de nous avoir suivis, toutes ces choses. À moins que ça t'emmerde.
3: Non, moi ça m'emmerde pas, mais bon.
2: Est-ce qu'on mettrait pas un peu de musique, mon cher Lucas?
3: On peut mettre de la musique, on est prêt.
2: Quand même, on va ambiancer un petit peu le
3: normalement. Le son est bon là?
2: Il faut que tu le démutes. Hein,
3: on le démute? Voilà, ici
2: et puis,
3: là c'est bon.
2: Feu go, comme on dit, à côté de chez nous. Voilà.
3: 10 minutes pour le marathon radiophonique des radios Ferrarock.

0: Bravo Lucas. Ça c'est du professionnalisme. Effectivement, nous venons d'écouter le concert de Car, ou Car, si on essaye de le dire avec un tant soit peu d'accent. Elles font l'effort de parler français. On va essayer de faire l'effort de prononcer quand même bien le nom de leur groupe. Franchement, vous n'étiez pas là, auditeurs, auditrices, vous avez raté quelque chose hein, sur scène, c'était assez dingue. Une véritable ambiance. Par les gestes, par les costumes, par la présence scénique de ces trois musiciennes, ces trois femmes qui ont su jouer avec le public, leur parler directement, et ce malgré d'ailleurs plusieurs difficultés techniques hein, qu'on a rencontrées au cours de ce concert, notamment pour l'une d'entre elles. Donc effectivement, ce ne fut pas de tout repos, mais néanmoins ça fonctionne très très bien. En tout cas pour moi, c'est une excellente découverte, moi qui ne connaissais pas. Puis voilà, j'imagine que c'est le cas pour pas mal d'autres gens quand même. La salle était pas mal pleine hein. Je pense qu'on a tapé les 100 personnes, un truc du genre. Et Sarah, qu'est-ce que tu penses du nombre de personnes qu'il y avait ce soir?
1: Alors j'en ai aucune idée, je dirais ouais une bonne centaine, oui, tout à fait. Je pense que c'est...
0: Ouais, c'est raisonnable de penser 100. En tout cas voilà, pour ce dernier concert, on va terminer en musique évidemment. Le temps de pouvoir remercier un petit peu tout le monde. Hein. Je vois que tout le monde discute dans la salle, ça se chaleureusement s'embrasse et se dit de jolies choses, ce qui est, ma foi, très sympathique. Est-ce qu'on pourrait rappeler, alors, si on doit se mettre à rappeler toutes les radios qui étaient présentes en essayant de citer celles qui ne sont pas là, mais qu'on aime quand même, malgré tout, hein, à défaut. Donc, ce serait compliqué. Nous, c'est Bob FM, c'est déjà le plus important, et c'est nous qui ayons les micros, on va dire, pour la fin de soirée. Pourquoi pas les autres? Eh bien, parce qu'ils n'en ont rien à faire. Déjà, j'ai l'impression qu'ils ont fait leurs 35 heures. Ils en ont déjà plein les bottes. Tu me diras, moi aussi, quelque part. Hein,
2: Après, certains ont fait leurs 35 heures dans des canapés. Hein.
0: Oui, c'est vrai, clairement.
2: Il y en a.
0: Il y en a qui ont fait un bon 34
2: heures. On dira pas
0: heures.
2: Qui c'est.
0: Voilà, il y en a qui ont fait 34 heures dans le canapé.
2: Oui, oui.
0: Et c'était pourquoi pas.
2: Ah oui, oui, franchement.
0: Voilà, c'était pourquoi pas, mais ça reste des fumiers.
1: Après, on va quand même remercier énormément l'équipe de la Fera, l'équipe salariée qui a énormément donné pour ces 35 heures, pour ces 35 ans. Également le CA de la Fera qui s'est bien donné. On est très heureux d'avoir pu vous faire partager cet anniversaire avec nous. On espère se retrouver pour les 40.
2: Ah oui, parce qu'il faut quand même aussi rappeler aux gens que c'est 35 heures de radio dans différents lieux. C'est des prouesses techniques aussi. Il y a beaucoup de choses à faire derrière quand tu as... Je ne sais pas combien on était là, 40.
1: On est une cinquantaine.
2: Une cinquantaine.
0: Franchement, si personne avait éteint le PC au milieu de la nuit, ça aurait fonctionné nickel.
2: Ça aurait été
0: nickel.
2: Parfait.
1: Je crois qu'il fallait pas le dire.
2: Oui, non, mais bon, en même temps, tout le monde dormait à ce moment-là.
1: Trop tard, on s'en fout, on a le micro.
0: Voilà, ouais. Et ils le savent, hein. Ils confient la fin de l'émission à Bob FM.
2: Ils le regardent au fond, ils soufflent, ils sortent de la salle.
1: Voilà, exactement. Mais en tout cas, on a été très heureux et heureuses de partager ça avec vous. On va finir tranquillement en musique. Et puis, on se retrouvera bientôt sur les ondes de vos radios préférées.
3: Mais bien sûr, surtout sur Bob FM. Écoutez Bob FM.
0: On remercie aussi chaleureusement les techniciens et techniciennes qui nous ont accompagnés à la salle du 4 bis, notamment pour la bonne tenue du direct pendant ces deux journées, ce qui n'était pas facile. Hein. On n'était pas partis forcément avec les meilleures conditions. Mais
3: et les professionnels, voilà. De manière générale, de cette maison des associations à voilà. Rennes, au 360.
0: Exactement, au 360, c'est une très belle collaboration, tout se passe très bien. Merci à Canal B pour l'accueil. Merci à la Fera pour avoir organisé cette fichier à faire tout ça. Alors évidemment, c'était pas super bien fait comme toujours avec eux, mais ils se sont débrouillés.
3: Heureusement qu'ils ont appelé l'équipe de Limoges finalement pour relever le niveau. Mais voilà, on est modeste à Limoges dans les Limousins.
0: Oui, voilà, hein, on n'a rien à compenser.
3: Rien, que dalle.
0: Notre talent, non, bien sûr.
3: Pas du tout.
0: Donc voilà.
3: Non, mais grand merci aux artistes qui sont passés derrière les différents micros, les intervenants, toutes les chroniques et les émissions qui ont été proposées sur ces 35 heures de la Fera. Et de ce nouveau nom qui claque, et de tous les bénévoles qui participent.
0: Parce que c'est plus court.
3: Oui,
0: avant,
3: plus simple.
0: Avant ça claque-roque, maintenant
3: ça claque.
0: Ça claque juste.
3: C'est ça.
0: Exactement. D'ailleurs, il paraît que Jean Ferrat. Son vrai nom, c'est Jean Ferrat Rock. Il paraît.
3: Énorme.
0: Il paraît.
1: Ils ne savent pas dire au revoir.
3: On ne sait pas dire au revoir, mais on est trois attachés.
0: Je t'explique ce qui va se passer. Vous, Radios et Radios, je vois comment on féminise Radios. Radios et Radio.e. Vous pouvez récupérer votre playlist quand vous voulez. Nous, on va continuer à mixer et à diffuser parce qu'il y en a qui dorment un peu sur leur console et qui ont besoin de plus de temps pour relancer leur playlist. Donc nous, on va tenir jusqu'à 23h et.
3: 23h et des brouettes.
0: Ouais, voilà, 23h15, 23h20.
3: Un truc comme ça,
1: 23h45.
0: Alors, ça, c'est sur le papier, mais en vrai.
3: En vrai, bon.
0: Voilà, parce que Xavier, il est bien mignon, 5 minutes. Hein,
3: mais
0: c'est pas lui
3: qui est là.
0: Voilà,
3: il n'est pas là.
0: Dans la boutique. Juste. Mais effectivement, donc vous n'hésitez pas à reprendre votre antenne. Là, pour nous, c'est terminé. On est en fin de soirée. Est-ce que c'est très intéressant de rediffuser une fin de soirée?
2: Après, il faudra peut-être qu'on améliore nos jeux, apparemment aussi.
0: Nos jeux?
2: Ouais.
3: Alors, pour il faudrait participer, Lucas.
0: Non. Donc, voilà. Alors, ce qu'il faudrait faire, c'est pas améliorer nos jeux.
2: T'as pas la ref, toi.
0: Ce qu'il faudrait faire, c'est améliorer les conditions techniques dans lesquelles ça se passe. Et là. Je vais pas te mentir, c'était plus que tuning. On a fait mieux. En fait, on a rarement fait pire hein, en condition. Même dans des bars obscurs de la ville de Limoges, dont on ne citera pas les noms, comme la locale, par exemple, on se débrouille mieux. Et pourtant, on a moins de moyens.
3: Il y avait un peu d'ambiance, il y avait un peu d'ambiance quand même.
0: Effectivement.
3: On avait les premiers de la classe de la Ferra qui étaient là pour trouver énormément de musique peu indépendante, finalement. Peu niche. Peu niche.
0: Effectivement. Mais d'un autre côté, s'ils aiment pas nos jeux, ils peuvent ne pas jouer.
3: Exactement.
0: Voilà. Et, ou alors ils ont qu'à le faire.
3: Et nous merci, avons merci. Un merci.
0: Nous avons un merci de l'artiste. Merci.
3: C'était génial.
0: Do you have a word to say avec ton micro, le mien est trop court.
4: Formidable. Thank you for inviting us. It was amazing.
0: Amazing.
3: Amazing. Thank you very much.
0: Thank you. Ça c'est le terme.
3: C'était les artistes de
0: voilà. on est pris en photo.
3: Ouais,
0: en
3: c'est très peu radiophonique, mais photo vidéo, on ne sait pas.
0: Et oui, on est en photo, en vidéo, peut-être les deux.
3: Et peut-être les deux. Nous allons avoir une image, finalement, sur le son.
0: Peut-être publié sur l'Instagram.
3: Exactement. De Car, voilà. Le dernier groupe qui vient de passer dans cette salle.
0: Ouais,
3: et puis, bah, si toi, au fin fond de ton canapé, tu ne sais pas le visage de ces quatre animateurs vedettes de la Ferra, eh bien, suivez ce compte Instagram.
0: Il a rien à dire,
3: Lucas,
0: en fait. Il a réclamé
3: a
0: le micro, mais il a rien à dire.
3: Plus rien à foutre.
0: Voilà, ça me rappelle mon ex.
3: Ouais.
0: Je réclame et j'ai rien à dire. Et voilà, et zut.
3: Yes. Hein.
1: Alors, on va s'arrêter là maintenant.
3: Allez, une minute. Nous avons donc une minute pour dire...
0: On recourt. Quart de tour. Ah non, mince. Excusez-moi, à chaque fois, je me trompe avec ces... tout ça. Voilà, effectivement. Quid, est-ce qu'on... En fait, je me demande, est-ce qu'on n'a pas oublié certains remerciements? Chami.
3: Eh ben,
0: Chami. Chami qui était au Québec.
3: Chami,
0: si tu nous écoutes.
3: Chami, on t'embrasse.
0: Inch'Allah, comme on dit d'un certain côté.
3: Exactement.
0: Eh bien, nous t'embrassons.

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